0: Merci pour cette belle lecture, Isis Labo-Cabéria, où on comprend effectivement le lien physique, organique que vous avez avec cette île, un lien que vous ne retrouvez nulle part ailleurs sur la planète. Malgré tout ce qu'il charrie, les ancêtres guérissent, comme vous le dites dans cet extrait ?
1: Je pense qu'ils guérissent, et au-delà de ça, elles guérissent. Et au-delà de ça, je pense qu'elles ont des enseignements très stratégiques à nous transmettre. C'est vrai que c'est un livre qui est historique, qui est aussi fait d'histoire intime, mais c'est aussi de la philosophie politique que j'essaie de tisser à travers ces pages, puisque je dis qu'en fait ces femmes ont, enfin aujourd'hui on est confrontés, nous contemporains, à une apocalypse, hein, effondrement des écosystèmes, effondrement global, montée des fascismes, enfin voilà, on est dans une période de transition assez douloureuse, et ces femmes, à leur manière, ont été aussi confrontées en leur temps à une apocalypse, à une fin du monde, l'exil, l'asservissement, le génocide, etc. Et pourtant, elles ont survécu. Elles ont résisté et survécu. Et elles ont réussi à inventer des manières de continuer à vivre au milieu de la dévastation. Donc nous, aujourd'hui, peut-être pourrions-nous nous inspirer de ces leçons du passé pour inventer demain.
0: Elles nous envoient, elles vous envoient un message de résistance, c'est ce que vous nous dites.
1: Elles nous envoient un message de résistance, oui, par les récits de leur vie. Et c'est des résistances qui sont souvent infra-politiques. C'est-à-dire qu'on n'est pas nécessairement dans quelque chose d'ouvert, de frontal, où on va prendre les armes et un peu l'imaginaire du grand soir. Ce sont des résistances du quotidien, des résistances de la joie, des résistances des savoirs botaniques, culturels, spirituels. Des résistances qui permettent de se régénérer, de nourrir la communauté pour lui permettre de continuer cette lutte qui est une lutte de longue haleine.
0: Je ne sais pas si vous connaissez She Says. Elle est martiniquaise. On l'écoute avec une dernière sortie, sa toute dernière sortie, ça s'appelle 6h30.

She Says, une trouvaille de notre réalisateur Pierre Plantier dans l'actualité musicale. Isis Labo-Cabaria avec nous sur le Pont des Arts à l'occasion de la parution de Chers Ancêtres aux éditions Grasset, plongée dans l'histoire et dans la généalogie avec parfois des surprises, comme vous en disiez un mot tout à l'heure, la découverte de vos ascendances indiennes.

0: Et là, c'est vraiment dommage qu'on n'ait pas l'image. Isis Labocaberia danse sur cette danse indienne pour évoquer ce célèbre chorégraphe Raghunath Manet que vous citez dans le livre. Manet, peut-être, je ne sais pas comment, on dit. Parce que donc vos recherches vous ont conduite jusqu'en Inde, Isis Labocaberia, sur les traces d'une ancêtre, encore une fois. Il fallait vous reconnecter à cette part-là de votre héritage.
1: Oui, tout à fait. J'ai passé mon adolescence, j'ai été formée à la danse classique tamoul indienne qui s'appelle le Bharatanatyam, et Raghunath Manet a été mon professeur. J'ai dansé avec lui dans des spectacles à guichets fermés, etc. Mais ça a pris du temps avant que je fasse cette démarche moi-même de me rendre en Inde seule, et ça s'est fait en novembre-décembre de l'année dernière, où j'ai pu aller sur les traces de l'engagisme colonial. Je suis retournée dans un petit village, enfin je dis retournée, mais d'une certaine manière c'est ça.
0: C'est la famille qui retourne.
1: Ouais. C'est ça, dans un petit village qui s'appelle Karikal, qui était un comptoir colonial français, au même titre que Pondichéry, d'où sont partis des milliers de travailleurs pauvres qui ont été envoyés vers les Antilles, dont l'une de mes ancêtres, effectivement.
0: Voilà, donc qui s'appelle Kali, vous êtes reparti sur ces traces. On a évoqué Victorine, on a évoqué Cécé, mais avant Cécé, il y avait donc Kali débarqué en Martinique le 6 mai 1853 à bord du bateau
1: L'Aurélie,
0: qui a été donc le premier convoi, le premier transport d'immigrés indiens vers les Antilles.
1: Vers les Antilles françaises.
0: Vers les Antilles françaises, pour, comme vous le disiez tout à l'heure...
1: Pour remplacer les nouveaux libres noirs dans les champs de canne à sucre, et surtout pour créer une concurrence déloyale. En réalité, les grands planteurs coloniaux étaient en situation de faiblesse par rapport aux nouveaux libres qui fuyaient massivement les plantations et essayaient d'imposer leurs conditions dans la relation de travail. Et donc les planteurs coloniaux voyaient ça d'un très mauvais œil. Ils ont donc fait venir massivement, inonder en fait le marché du travail de ces travailleurs pauvres qui étaient payés en moyenne deux fois moins qu'un noir. L'idée étant explicitement de casser les revendications sociales et salariales des noirs. C'est un peu le lumpen prolétariat. Ces Indiens ont joué ce rôle-là.
0: Et vous racontez d'ailleurs qu'elle est toute jeune, au moment où elle arrive.
1: Elle a 19 ans.
0: Elle s'engage vers un avenir qu'elle connaît à moitié, ou peut-être même pas du tout.
1: Peut-être même pas du tout, puisque beaucoup de ces personnes étaient analphabètes. Beaucoup se sont fait vendre un Eldorado. On leur disait qu'ils allaient travailler 5 ans, amasser beaucoup d'argent, et puis ensuite rentrer chez eux en Inde. Au final, la majorité d'entre eux n'a jamais pu regagner l'Inde, puisque une fois sur place, déjà beaucoup mouraient très très vite en quelques années. Le travail était très difficile, sévices, maltraitance, pas d'accès aux soins médicaux, et surtout il y avait un phénomène de surendettement qui faisait que au bout des 5 ans du contrat, on était en général obligé de se réengager
0: pour simplement subvenir à la dette initiale.
1: Et l'État français, qui était censé assurer le convoi retour, dans la majorité des cas, s'est défaussé de cette responsabilité. Donc la majorité de ces Indiens et de leurs descendants sont restés coincés aux Antilles, et ils ont dû s'y implanter.
0: On parlait tout à l'heure du travail de généalogie que vous avez dû faire. Je voulais savoir concrètement comment ça s'est passé pour vous, à partir de quels éléments est-ce que vous avez travaillé, et comment surtout vous avez remonté la piste si loin.
1: Alors typiquement, Kali, c'est un exemple intéressant. Je suis tombée sur un travail en fait qui a été fait par une association de généalogie martiniquaise, dont malheureusement j'oublie le nom, mais cette association est citée dans le livre, qui a fait un travail extraordinaire pendant je crois plus d'une dizaine d'années, en collaboration avec les archives territoriales de la Martinique. Et donc ils ont recensé la totalité des immigrés indiens qui sont arrivés en Martinique entre 1853 et 1900, et leurs enfants. Donc c'est un document qui fait près de 300 pages, et dans lequel j'ai eu l'immense surprise de découvrir le nom de mon arrière-grand-mère, Cécé, dont on a parlé, qui est née en Martinique. Et en retrouvant Cécé, j'ai pu retrouver ses parents, dont ma grand-mère elle-même ne connaissait même pas les prénoms, puisque
0: vous avez commencé
1: d'amnésie.
0: Évidemment par interroger les grand-mères.
1: Oui, bien sûr, bien sûr, bien sûr. Mais c'est une histoire à trous. C'est une histoire à trous qui m'avait été léguée. J'ai pu combler ces trous, par ce travail-là, et remonter un peu comme un château de cartes, remonter étage par étage jusqu'à ces ancêtres primo arrivants, dont Kali, qui arrive en 1853.
0: Isis Labocaberia, vous avez eu un parcours universitaire brillant, depuis un baccalauréat obtenu avec tous ou les honneurs, cette approche historique, qu'on pourrait dire historico-intime, je me demandais comment elle était perçue dans le milieu universitaire. Vous l'évoquez un peu, enfin rapidement dans le livre, mais dites-nous, comment est-ce que c'est perçu? Qu'est-ce qu'on vous oppose quand vous allez vers cette approche-là qui marie effectivement des faits très intimes et la grande histoire?
1: C'est-à-dire qu'on est encore, on en est encore, je pense, les sciences sociales ont encore du mal à accepter le jeu, en fait, hein, même si on sait que les sciences sociales sont situées, doivent être situées. On parle toujours depuis quelque part, on écrit depuis quelque part, mais on reste encore dans une certaine conception d'une prétendue objectivité qui est censée effacer notre subjectivité, nos affects, ce qui est une fiction en réalité, et qui peut produire aussi une forme de violence symbolique, hein, pour les personnes comme moi qui venons à ces objets d'études, certes avec cet intérêt historique, scientifique, mais aussi avec cet affect, avec cette histoire vivante, hein, qui est en nous, que nous portons en nous, et puis surtout avec des questions pour le présent, des questions brûlantes pour le présent. Et ça, vous je rapportez. Ne pense pas que ça délégitime la qualité historique, scientifique du travail qu'on peut fournir.
0: Vous rapportez les mots de l'une des directrices de mémoire, je crois, qui vous dit attention à ne pas mettre trop d'affect dans votre travail. Voilà.
1: C'était une professeure. C'était un conseil, en fait, hein, qui partait d'une très bonne intention et qui m'a aidée, moi, à me rendre compte que le livre que j'avais envie d'écrire n'était peut-être pas, que ce cadre académique n'était peut-être pas le meilleur cadre pour écrire ce livre. Et c'est vrai que je m'inspire beaucoup de cette historiographie afro-états-unienne. Je parlais de Saidiya Hartman, qui est, en fait, toujours à la frontière, en fait. Hein. On est à la frontière entre quelque chose qui tient du récit, de l'autofiction, de la fabulation critique, c'est le terme qu'emploie Saidiya Hartman.
0: Oui, et de la littérature aussi, puisque on l'a vu, il y a un vrai talent littéraire et une vraie façon aussi de mettre en scène le propos.
1: Tout à fait, tout à fait. C'est pour ça que je parlais de fabulation critique. C'est le terme qu'emploie Saidiya Hartman. Moi, pour ma part, je propose un autre concept qui est celui d'histoire oraculaire. L'idée étant, encore une fois, de convoquer à la fois archives et récits, intuitions, imaginaires, pour écrire cette histoire que l'archive écrite ne permet pas, en fait, de reconstituer. La biographie est manquante. C'est pas juste une biographie à trous, elle est manquante. On est obligé d'en passer par d'autres canaux pour la reconstituer et l'exhumer.
0: C'est le côté oraculaire qui fait peur à certains universitaires de métropole, et Gisela Boccaberia. Parce que c'est vrai qu'il y a quelque chose presque de la convocation de la magie dans ce mot-là.
1: Mais ça, c'est venu pendant la rédaction du livre. En aucun cas, je n'aurais employé ce terme-là dans le contexte
0: académique.
1: Vous n'auriez
0: pas fait dans le contexte universitaire.
1: Mais c'est surtout un concept qui permet de parler de décolonisation épistémologique, en fait, hein, parce que derrière tout ça, c'est ça la démarche que je poursuis.
0: On va continuer à parler de ce livre et du précédent aussi qui était écrit pour les jeunes lecteurs. Mais d'abord, Gisela Boccaberia, sur le pont des arts, voici Marjorie sur les traces des licornes dans une superbe exposition à Paris.

0: Et oui, c'est au cœur de ces termes romains, licorne, qu'organise le musée de Cluny avec le Muséum Barberini de Potsdam, que l'on peut découvrir un aperçu des facettes et pouvoirs fabuleux de cet animal qu'on a longtemps cru réel, hein, il faut le savoir, à travers des œuvres d'art. Alors on est saisi en entrant par deux peintures, une licorne noire et blanche de Marie-Cécile Tisch, qui symbolise le yin et le yang, des manuscrits du Moyen-Âge somptueux, ornés d'enluminures, tel ce paradis arrosé de la fontaine d'eau de grâce, où la licorne s'ébat en compagnie de cygnes et de cerfs dans le jardin d'Éden. On la trouve aussi sur une sculpture du Tibet du XVIIIe siècle, une terre cuite de Mossoul, ou encore sur cette ravissante céramique iranienne du XIIIe siècle.
1: Étonnant, du XIIIe siècle, mais alors de quand daterait la licorne, Marie?
0: Justement, c'est une question que j'ai posée à Béatrice de Chancel-Bardelot, co-commissaire de l'exposition.
2: Alors la réponse n'est pas évidente, parce qu'on a des représentations de licornes ou d'animaux à une seule corne très tôt au Moyen-Orient. En particulier, dans l'exposition, par exemple, on a un petit sceau de Mohenjo-Daro, donc 2000 ans avant Jésus-Christ. Et par ailleurs, c'est dans l'Antiquité qu'on voit apparaître, en tout cas pour ce qui concerne le secteur occidental, des mentions de licornes par des écrivains grecs qui ont voyagé en Inde.
1: Et donc la licorne serait d'origine asiatique?
0: Absolument, vous saviez pas, hein? Donc en Europe, Jules César mentionne leur présence possible dans les forêts de Germanie, où l'animal se déploie aussi en France. En Écosse, où elle est l'un des emblèmes du pays, la licorne est partout. Au Moyen-Âge, on assimile son sang à celui du Christ, sa pureté symbolisée par sa blancheur à celle de la Vierge Marie. On la voit donc dans des iconographies religieuses, notamment un très beau vitrail du XVe siècle représentant une Vierge à l'enfant et une toute petite licorne cachée. Et l'exposition nous fait découvrir les licornes à travers les siècles et les pays, en sortant notamment pour les Français de cette représentation médiévale un peu ethnocentrée. Béatrice de Chancel-Bardelot.
2: La licorne, c'est pas seulement un petit animal paisible qui vient câliner les jeunes filles ou qui est attiré par les jeunes filles vierges, c'est beaucoup de choses très diverses. Elle peut être agressive, elle court vite, elle a été prise comme emblème par des nobles ou par des rois au XVe siècle. On croyait qu'elle purifiait l'eau, donc il y a tout cet aspect thérapeutique de la licorne remis en question dès le XVIe siècle, mais auquel beaucoup ont continué à croire. Et il y a le côté onirique de la licorne, donc il y a vraiment beaucoup de significations diverses. Et c'est un peu ça qu'on a voulu montrer.
0: Et alors, dans cette perspective subversive, j'ai été saisie par une sculpture de licorne assez terrifiante.
2: Je pense qu'une des licornes qui surprend le plus le public, c'est un relief qui a été prêté par le musée de la cathédrale de Ferrare, où la licorne est vraiment représentée toute dents dehors et menace un homme qui est tombé dans un puits et qui est en mauvaise posture. Et donc là, on a vraiment l'image de la mauvaise licorne qui n'est pas celle qu'on attend et qui est une image du XIIIe siècle.
1: Ouais, la licorne qui menace Marjorie, mais c'est surtout un animal positif. On lui prête des pouvoirs médicaux à cette licorne.
0: Oui, absolument
1: aussi.
0: Nathalie. Et alors l'exposition est très belle en ça, parce qu'on va découvrir aussi des beaux coquillages sculptés, un pendentif anglais du XVIe siècle, en corne de licorne, entre guillemets, qui avait pour vocation de protéger des poisons, celle ou celui qui le porterait. Parmi les 300 pièces, des boîtes en ivoire dites corne de licorne, elle aussi, des cannes, et là aussi des symboles, Béatrice de Chancel-Bardelot.
2: Alors symboliquement, ça dépend. Elle représente la chasteté. Elle peut aussi représenter le Christ lui-même dans les chasses mystiques, annonciations mystiques, où la licorne est chassée par l'ange Gabriel, poussée vers la Vierge Marie. Et donc la licorne représente le Christ, mais elle peut représenter aussi d'autres allégories, comme la vitesse, l'orgueil. Et donc sur le relief de Ferrare, elle représente la mort.
0: Carrément. Alors la fin de l'exposition est sublime. Il faut monter quelques escaliers, marcher dans quelques pièces médiévales de l'abbaye avec un parquet qui crisse, puis arriver devant le joyau du musée de Cluny. Voyez ce que je veux dire?
1: Évidemment, Marjorie, les tapisseries.
0: Et oui, les tapisseries de la Dame à la Licorne. On vient du monde entier pour ces tapisseries tissées dans les Flandres à la fin du XVe siècle, sur lesquelles figurent six licornes et un petit licorneau qui accompagne la Dame au teint de lys, aux lèvres vertes, vermeil et cheveux dorés. 6 pièces qui évoquent les 5 sens. L'ouïe, la vue, le toucher, l'odorat, le goût. Et la 6e, bah, très mystérieuse, ouais. Où la dame et la licorne apparaissent sous une tente bleue. À mon seul désir est-il écrit dessus. Comme beaucoup dans le monde, je suis hypnotisée à chaque fois que je vais au musée de Cluny. J'ai donc demandé à Béatrice de Chancel Bardelot de me décrypter cette magie.
2: C'est une tapisserie mille fleurs où on a cette répétition d'un même schéma sur toutes les tapisseries, mais avec des petites variantes. On a cette île, le lion et la licorne, la dame et sa demoiselle, cette thématique des cinq sens, et puis la 6e pièce mystérieuse, mon seul désir, quel est ce désir? Enfin, il y a quelque chose de fascinant. Pas toujours pour les mêmes raisons depuis le 19e siècle, mais la présence féminine aussi, pour nous, aujourd'hui, est très importante. C'est une tapisserie sur laquelle bah, il n'y a pas d'hommes, il n'y a que des femmes.
1: Vous avez été satisfaite de la réponse, Marjorie ?
0: Bah, pas tellement, en fait, curieusement.
1: Peut-être que le mystère doit demeurer, justement.
0: Alors, peut-être que le mystère doit demeurer pour être troublé à vie, mais peut-être que vous, Isis Labocaberia ou Nathalie, vous avez une idée ?
1: Isis Labocaberia, est-ce que ces tapisseries de la Dame à la licorne sont familières à vos yeux et dans votre imaginaire ?
3: Est-ce que vous êtes... j'aime beaucoup, que je suis allée voir aussi au musée de Cluny et qui m'ont aussi hypnotisée. Je pense que certains mystères ne doivent pas être percés. On doit, voilà. Et puis, ça me fait penser à une autre licorne. Qui est la licorne noire de Audre Lorde. Hein, c'est un recueil de poésie de cette grande penseuse afro-états-unienne, lesbienne, qui se décrivait elle-même comme une licorne noire, hein, cet être un peu qui défie toutes les catégories, qui a été traduit en 2021 en français par Gertie Dambury. Voilà, j'invite les auditeurs et les auditrices
1: magnifique,
3: à découvrir
1: ouais, on est content d'avoir cette
0: découverte au musée de Cluny et à lire la licorne noire.
1: Licorne au musée de Cluny, c'est jusqu'au 12 juillet prochain, donc pour un bon mois encore.

0: Tout est bizarre, c'est le choix de nos programmateurs, à retrouver évidemment sur RFI Musique et sur toutes les bonnes plateformes. Isis Labocaberia, vous êtes fait connaître en 2022 avec un roman jeunesse qui s'intitulait La prophétie des sœurs serpents. Alors là, vous aviez choisi la forme du fantastique, mm-hmm. de la fable, toujours sur le même sujet, ce sujet de l'histoire de la résistance des femmes esclaves de Martinique. Comment est-ce que vous l'aviez abordé ?
1: C'est ça, c'était donc un roman historique, je dis que c'est une fable écoféministe, ouais. écologique, sur fond fantastique, caribéano-futuriste. Et c'était un roman très documenté, encore une fois. D'ailleurs, beaucoup des sources que j'ai utilisées dans l'essai, mm-hmm. je les avais déjà utilisées dans ce roman. Mais avec l'essai, j'ai eu envie d'assumer un propos beaucoup plus politique, d'aller beaucoup plus en profondeur dans ces sujets. Mais je pense que la fiction est un moyen très puissant, en fait, de faire passer des messages très politiques.
0: Donc c'était l'histoire de quatre jeunes femmes qui s'unissaient pour essayer de changer le cours de l'histoire.
1: On est entre le 21e siècle et les prémices de la colonisation de la Martinique, donc 1658, qui est aussi l'année où les autochtones Kalinago sont exterminés par les Français, et les derniers survivants sont exilés, expulsés de l'île. Voilà, donc l'une des protagonistes est une jeune fille, Kalinago, qui est boyée, hein, chamane de sa communauté. Une autre est engagée, donc une jeune paysanne bretonne qui se retrouve envoyée aux colonies pour y servir comme engagée. Mm-hmm. Une troisième est issue du royaume de Oyo dans le Nigeria actuel. Elle est Yoruba, prêtresse de Oshun, et elle est déportée en esclavage sur l'île. Et puis la dernière est une adolescente contemporaine qui, par un procédé de voyage dans le temps, se retrouve
0: Naila, c'est
1: voilà,
0: ça
1: c'est oui. ça, projetée en 1658.
0: Qui part de Paris pour passer l'été en Martinique?
1: Non, pas du tout. Non, moi je suis née en Martinique, j'ai grandi en Martinique, contrairement à ce personnage.
0: Vous y avez grandi, vous êtes partie pour les études,
1: ça,
0: et vous y revenez
1: ça.
0: Évidemment.
1: Elle n'est pas un peu moi, mais elle représente un peu la synthèse, en fait, hein, de toutes ces histoires et de toutes ces cultures qui sont entrées en collision très violente pour créer la Caraïbe, pour créer les Amériques.
0: Mais comment, sur ce propos qui est quand même pas très facile, vous arrivez à greffer justement une part de fantastique et de merveilleux à destination du public
1: jeunesse?
0: Pour
1: être tout à fait honnête, ce n'est pas... Alors déjà, c'est pas un livre jeunesse, c'est du young adulte. Donc en fait, dans les faits, c'est lu majoritairement par des adultes.
0: Par des adultes.
1: C'est ça. Et on va dire public adolescent et adulte.
0: Des vieux jeunes,
1: ce n'est
0: quoi.
1: Pas exactement... Et puis, ce n'est pas vraiment du fantastique. Si on veut être vraiment précis, je dirais plutôt que c'est du réalisme magique ou du mysticisme magique, un peu dans la lignée des grands auteurs latino-américains, qui sont assez proches dans leur sensibilité des auteurs de la Caraïbe, puisque je vais en fait convoquer des croyances et des croyances Kalinago, afro-caribéennes, qui pour ces peuples-là, pour ces communautés-là, ne sont pas du fantastique, ça relève pas de la magie, ça relève de leur réalité, d'une autre cosmovision,
0: de leur quotidien de leur mentalité, on va dire. Vous aviez sorti au moment du Covid un podcast qui s'appelait la Griotte Vagabonde, où là encore, hein, vous aviez entrepris de conter l'histoire d'Haïti, par exemple, dans l'un des épisodes. Vous êtes une conteuse dans l'âme, finalement, c'est ça qui vous intéresse, Isis Labocaberia. À part évidemment vos recherches historiques qui, on l'a compris, vont loin et changent la façon de regarder cette époque-là. Mm-hmm. Vous aimez ?
1: Oui, je pense que mon objectif, c'est de raconter ces histoires d'une manière qui tranche avec cette histoire froide, distanciée, purement basée sur des faits et des données. J'ai envie vraiment de redonner de la voix, de la texture à ces épisodes historiques et à ces subalternes, en fait, hein, qui n'ont pas droit de citer dans l'archive, dans le récit historique traditionnel. Pas simplement raconter leurs histoires, mais les faire parler, les faire raconter eux-mêmes leurs histoires.
0: J'ai lu, je crois que c'était dans le journal France Antilles, que vous vouliez être écrivaine depuis l'enfance et que dès l'âge de 12 ans, vous avez commencé quasiment votre travail d'historienne avec en main un petit carnet pour aller interroger votre
1: ma grand-mère.
0: C'est la réalité.
1: Oui, qui a 98 ans aujourd'hui et qui a toujours sa mémoire éléphantesque, incroyable, et qui me raconte encore des souvenirs de la Martinique coloniale des années 30-40.
0: Donc on peut dire que c'est elle aussi qui a éveillé toutes vos passions.
1: Totalement.
0: La passion d'historienne et la passion d'écrivaine.
1: Je lui dois beaucoup et elle est mentionnée beaucoup dans le livre, hein, puisque ce livre, en fait, c'est aussi une démarche d'hommage à ces femmes, à ces mères, qu'elles soient mes mères de sang ou mes mères symboliques.
0: après le podcast, le livre jeunesse ou jeune adulte, l'essai, vos projets du moment, quels sont-ils ?
1: Écoutez, ils sont nombreux. Je travaille sur un essai que je vais pas dévoiler la thématique, mais on va dire que là on sera plutôt sur la question du futur, des futurismes et de la décolonisation des modes de pensée, des cosmovisions, voilà. Et puis aussi un projet de roman en lien avec l'Inde d'ailleurs.
0: D'accord.
1: Voilà.
0: Ça vous a marqué ce voyage-là et cette découverte-là dans vos recherches.
1: Encore beaucoup de choses à dire. Ouais.
0: Merci en tout cas d'avoir été avec nous. Vous reviendrez nous en parler de ce roman « Chers ancêtres, contre-histoire des résistances féminines et anticoloniales » est paru chez Grasset. Sur le Pont des Arts avec Clémence Delfort à la coordination, Pierre Plantier à la réalisation. Merci à eux et à Louise Lemoine, notre stagiaire. Demain rendez-vous même heure, 15h10, temps universel avec ceci.

0: vous avez sans doute reconnu sa voix, Swed Massy. On aura le grand plaisir demain de recevoir la chanteuse à quelques jours de son concert parisien au Théâtre du Châtelet, concert exceptionnel, à l'occasion aussi de la sortie de son nouvel album Zagat, tonalité rock, hein, on vient de l'entendre. On la retrouve aussi sur cet album en duo avec Gaël Faye et même avec Youssoupha sur un titre où il chante les mots du Congo. Elle sera avec nous pour en parler et on compte évidemment sur vous. Hugo Moissonnier, soyez le bienvenu.
1: Bonjour Nathalie, bonjour,
0: bonjour à toutes et tous. Radio Foot International avec vous dans 10 minutes. Bon, la Coupe du Monde j'imagine,
1: Oui, le coup d'envoi approche, oui. Ce sera jeudi et on sera déjà en Amérique, justement avec une certaine Annie Gasnier. Figurez-vous qu'elle est à Mexico.
0: J'ai entendu dire qu'elle n'était plus dans les couloirs.
1: Et qu'elle va planter le décor. On la retrouve d'ici quelques instants, à quelques jours du match d'ouverture.
0: Avec grand plaisir. À tout de suite Hugo pour Radio Foot. Et dans une minute sur RFI, c'est le journal en français facile. Restez à l'écoute. À demain.
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6: Bonjour à toutes et à tous, merci d'écouter RFI. À la une, Israël rejette les conditions de l'Iran et assure continuer à agir contre le Hezbollah au Liban. Il y a quelques heures, Téhéran annonçait mettre fin au combat tout en promettant des frappes plus puissantes encore en cas d'attaque israélienne contre le territoire libanais. Les rebelles houthis du Yémen, eux, interdisent la navigation des navires israéliens en mer Rouge. Les armes ne peuvent jamais mener à une paix authentique et durable. Les mots du pape ce matin, Léon XIV a lancé un appel à la paix dans le monde dans un discours devant les parlementaires espagnols. La une, c'est aussi le Kosovo qui s'enlise dans la crise politique. Le Premier ministre sortant n'obtient toujours pas la majorité absolue à l'issue des troisièmes élections en 18 mois. Et puis, il promet de porter les relations bilatérales à de nouveaux sommets. Le président chinois est en Corée du Nord. Première visite de Xi Jinping sur place en 7 ans. Après une nouvelle nuit de bombardement, l'Iran annonce donc mettre fin à ses frappes contre Israël. Téhéran qui a relancé les hostilités cette nuit, 2 mois après la conclusion du cessez-le-feu. Une trentaine de missiles ont visé Israël en représailles, dit la République islamique, à un bombardement israélien sur la banlieue sud de Beyrouth. L'État hébreu a riposté et visé des bases militaires dans le centre et l'ouest de l'Iran avant de subir à nouveau des barrages de missiles des gardiens de la révolution. La tension semble donc retomber un peu cet après-midi, même si à l'instant, Israël, par la voix de son ministre de la Défense, Israël Katz, rejette les conditions de l'Iran et dit qu'il continuera à agir au Liban. L'Iran affirme de son côté rester à la table des négociations. Téhéran bénéficie aussi du soutien de ses alliés au Yémen. Oriane Verdier, les Houthis décrètent une interdiction de navigation pour les navires israéliens en mer Rouge.
7: Vous le savez, les rebelles yéménites Houthis sont alliés du régime iranien et donc par extension du Hezbollah libanais. Ils ont affirmé ce matin avoir lancé un barrage de missiles visant des sites sensibles israéliens. En mer Rouge, tout mouvement ennemi sera considéré comme une cible militaire, affirme le communiqué du porte-parole du mouvement qui contrôle le nord-ouest sud-est du Yémen. L'armée israélienne avait de son côté indiqué avoir identifié et intercepté un tir de missile en direction du territoire israélien depuis le Yémen. Après être resté un temps silencieux, les rebelles houthis se sont joints à la guerre au Moyen-Orient le 28 mars dernier pour soutenir Téhéran. Ils avaient lancé plusieurs missiles en direction d'Israël fin mars et début avril, avant l'instauration du cessez-le-feu. Depuis le début de la guerre à Gaza, les Houthis ont également mené de nombreuses attaques contre des navires en mer Rouge en revendiquant leur solidarité avec le peuple palestinien. Il s'agit là d'un important moyen de pression. La menace de perturber à nouveau ce passage essentiel pour le commerce mondial intervient cette fois alors que le détroit d'Ormuz, porte d'entrée vers le Golfe, est déjà quasiment bloqué par l'Iran.
6: Oriane Verdier, de son côté, le premier ministre du Pakistan, médiateur entre les États-Unis et l'Iran, appelle toutes les parties à la retenue pour donner une nouvelle chance à la paix. Donald Trump et Benjamin Netanyahou se sont appelés aujourd'hui, dit la Maison-Blanche. La situation volatile au Moyen-Orient, à suivre minute par minute sur notre direct à la une de notre site RFI.fr. Les armes peuvent imposer un silence temporaire, mais jamais elles ne construiront une paix authentique et durable. Ça, c'est ce qu'a dit ce matin le pape en Espagne. Léon XIV poursuit sa visite dans le pays. Le souverain pontife a tenu un discours rare devant les parlementaires, dans lequel il a appelé à la paix dans le monde, véritable exigence morale selon lui.
8: Le pluralisme politique ne doit pas conduire à la dévalorisation permanente de l'adversaire et à une coexistence plus difficile. Même un conflit peut devenir un chemin vers la paix lorsque les différences sont apaisées par l'écoute et que la reconnaissance des besoins, des aspirations et des capacités de chacun est une priorité. Ceux qui occupent une fonction publique ont donc une obligation particulière de soigner leurs paroles, de désamorcer les conflits par le langage. La fermeté n'exige pas le mépris et le désaccord n'implique pas l'humiliation.
6: Voilà Léon XIV qui s'est ensuite adressé aux évêques espagnols. Là, il a demandé vérité, justice et réparation face aux violences sexuelles dans l'Église qu'il qualifie de fléau. Le pape est ensuite attendu jeudi et vendredi aux Canaries, l'archipel espagnol où il sera question d'immigration. Emmanuel Macron et Friedrich Merz d'accord pour mettre fin au SCAF. Le SCAF, projet d'avion de combat franco-allemand, est un symbole de coopération en matière de défense, mais il fait l'objet de rivalités industrielles depuis plusieurs mois. On y revient longuement dans nos prochaines éditions. La Russie accuse l'Union européenne d'ingérence dans les élections en Arménie. Réaction du Kremlin après la victoire de Nicole Pachignan aux législatives, le premier ministre sortant qui opère depuis plusieurs années un rapprochement avec les 27. Son parti, le Contrat civil, obtient un peu plus de 49% des voix. Ce n'est pas le raz-de-marée escompté, puisqu'il n'a pas la majorité nécessaire pour réformer la Constitution. Les législatives n'ont pas permis non plus de clarification politique au Kosovo. On votait aussi ce dimanche. Là aussi, le premier ministre sortant sort vainqueur, mais son score est en fort recul par rapport à 2021. Albin Kurti ne pourra pas former seul un gouvernement. C'était pourtant la troisième élection en 18 mois. Pour Florent Marciac, chercheur associé à l'IFRI, la crise politique ne peut que perdurer.
9: Il y a un vainqueur clair, mais il n'y a pas vraiment de majorité prête à gouverner. La polarisation de la société et puis le manque de disposition des partis politiques à faire des compromis annoncent que les blocages sont là pour perdurer. Donc la situation reste instable et les prochains mois vont rester compliqués. Sur la scène internationale, ça envoie le signal que le Kosovo reste un pays avec un système quelque part qui a été fondé et créé par les Occidentaux d'après-guerre, mais qui fonctionne mal. Donc ça envoie un signal d'un Kosovo fragile. Ça va à l'encontre également de l'agenda de reconnaissance internationale du Kosovo, puisque maintenant la crise politique interne est telle que le Kosovo a du mal maintenant à se concentrer sur cet agenda de reconnaissance internationale. Donc on est dans une situation finalement de blocage qui s'est renforcée encore une fois, sans réelle voie de sortie pour l'instant, faute de consensus politique dans un contexte de polarisation extrême.
6: Florent Marciac, chercheur associé à l'IFRI, il était interrogé par Julien Chavannes. Pas de résultats électoraux en revanche au Pérou. On votait aussi hier, mais là pour la la présidentielle. Les résultats sont encore partiels et le décompte des voix pourrait prendre encore plusieurs jours. C'est très serré pour le moment, mais Roberto Sanchez, le candidat de gauche, semble légèrement en tête face à sa rivale de droite autoritaire Keiko Fujimori. Alerte au tsunami levé en Indonésie et en Malaisie. Après un puissant séisme il y a quelques heures aux Philippines, tremblement de terre de magnitude 7,8 qui a principalement touché l'île de Mindanao dans le sud du pays. Les dégâts sont impressionnants. De nombreux bâtiments se sont effondrés, faisant au moins 15 morts. Bilan toujours provisoire et qui pourrait s'alourdir puisque ce lundi était jour de rentrée scolaire aux Philippines. Avant de retrouver Nathalie Amar pour son émission sur le Pont des Arts, direction la Corée du Nord où le président chinois est en visite. Xi Jinping est arrivé ce matin à Pyongyang. C'est une première en 7 ans. Un déplacement de 2 jours pour renforcer la relation entre la Chine et la Corée du Nord. Et le président chinois a été accueilli en grande pompe, c'est Lio Fioretti.
10: Une arrivée en grande pompe, comme sait le faire le régime nord-coréen. Xi Jinping est arrivé aujourd'hui en Corée du Nord, accueilli par les applaudissements du leader nord-coréen Kim Jong-un et des fleurs offertes par 2 enfants nord-coréens. Les 2 leaders se sont ensuite rejoints sur la place Kim Il-sung, la grande place centrale de Pyongyang, où était réunie une foule bien ordonnée de citoyens nord-coréens, brandissant au son des trompettes militaires les drapeaux des 2 pays. Les 2 chefs d'État se sont entretenus lors d'une rencontre bilatérale. Dans son propos liminaire, Xi Jinping a rappelé les idéaux socialistes qui unissent les 2 pays et espère élever la relation entre les 2 pays à un niveau stratégique et appeler à une plus grande coopération économique entre Pékin et Pyongyang. Ce dernier souhaite également faire revivre le tourisme chinois en Corée du Nord qui avait été arrêté lors de la pandémie de coronavirus. Kim Jong-un, de son côté, a félicité Xi Jinping pour sa réussite économique et rappelé qu'il se tient à ses côtés dans la défense de la politique de la Chine unique et de ses intérêts. C'est le Fioretti, Séoul, RFI.
6: Et Xi Jinping continuera sa visite demain avant de rentrer donc à Pékin. Un mot de l'actualité sportive et la suite des matchs préparatoires pour le mondial de football. Ça démarre dans 3 jours. Match d'ouverture entre le Mexique et l'Afrique du Sud. Vous notez d'ores et déjà le rendez-vous. Ce sera à suivre en intégralité sur RFI. Si vous nous écoutez en Afrique, l'équipe de France poursuit sa préparation ce soir avec ce choc contre l'Irlande du Nord. C'est au stade Pierre Mauroy de Lille que ça se passera à partir de 19h10, temps universel. On y reviendra évidemment dans tout juste 1 heure avec Hugo Moissonnier dans Mondial Sport. Mais tout de suite, c'est Nathalie Amar que vous retrouvez sur le Pont des Arts. Bonjour Nathalie.
11: Bonjour Arthur et merci, il est 17h10 à Paris.
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0: Bonjour à toutes et à tous. Mettre en lumière de petites histoires oubliées dans la grande histoire. Reconstituer des parcours de vie pour brosser un tableau d'ensemble. C'est sa façon à elle d'écrire l'histoire. À hauteur d'hommes et de femmes, écrivaines, chercheuses, Isis Labo-Cabéria a étudié l'histoire coloniale de la Caraïbe et celle de l'esclavage évidemment, celle de la résistance des femmes esclaves aussi. Dans Chères ancêtres, chères au féminin, elle nous livre beaucoup de son histoire familiale, celle d'une jeune martiniquaise que ses études brillantes ont conduite partout dans le monde, mais qui se sent surtout le produit de cette lignée de femmes, celles qui depuis des générations l'ont faite telle qu'elle est, écrivaine, historienne, combattante. Chères ancêtres est publié chez Grasset, soyez les bienvenus sur le Pont des Arts. Bonjour Isis Labo-Cabéria.
1: Bonjour.
0: Merci d'avoir accepté notre invitation. Dans les premières pages de ce livre, vous dites, et sa marque c'est fait pour, j'imagine, il y a plus inconnu que l'esclave inconnu, il y a sa femme. Autrement dit, ce que les féministes des années 70 disaient du soldat inconnu, vous le reprenez pour dénoncer à votre tour l'invisibilisation de ces femmes esclaves.
1: Oui, tout à fait. En fait, pendant très longtemps, l'historiographie de l'esclavage a été une historiographie par en haut. C'est-à-dire qu'on nous parlait du commerce triangulaire, de la traite négrière. D'ailleurs, ces termes, hein, traite, commerce, je pense qu'ils sont assez évocateurs du fait qu'on est dans une histoire très économique du point de vue des colons. Et puis, quand on a, à partir des années 60, 70, avec un tournant vers l'histoire sociale, on a commencé à s'intéresser davantage aux esclavisés eux-mêmes. Malgré tout, il y avait quand même encore une couche d'effacement qui était celle déjà des résistances, hein, puisque ces esclavisés étaient souvent présentés comme des masses anonymes et passives, des victimes passives de leurs conditions, et puis surtout une couche d'invisibilisation supplémentaire, ultime j'ai envie de dire, qui était celle des femmes, de leurs conditions, qui étaient spécifiques au sein de ce système esclavagiste.
0: Noire, femme, esclave, ça faisait à vos yeux comme une triple peine, et en tout cas un vrai oubli historique ou un aveuglement historique ?
1: Oui, qui est à l'image de cette triple domination qu'elle vivait, qu'elles subissaient de leur vivant. Elles étaient à l'intersection de la domination de race, de genre, de statut et de classe. Et l'archive, hein, c'est l'anthropologue haïtien Michel Rove-Trouillot qui en parle très bien. Il dit que l'archive est un outil de violence épistémique, symbolique, qui reflète les rapports de pouvoir du temps où cette archive a été produite. Donc l'archive est censée produire du récit, mais elle produit aussi et surtout peut-être même du silence, de l'effacement. Donc l'archive coloniale en particulier a reproduit en fait cet effacement, cette silenciation que ces femmes connaissaient de leur vivant, et l'historiographie puis notre mémoire collective a longtemps répercuté, perpétué cet effacement.
0: Et puis à tout cela vient s'ajouter un questionnement intime, hein, dont vous faites part au début du livre. Comment se construire comme femme aujourd'hui quand on hérite de cette histoire-là, quand on hérite de ces femmes qu'on a jamais entendues, qu'on a fait taire?
1: Oui, tout à fait. Il y a une historienne afro-états-unienne dont je m'inspire beaucoup de la démarche et qui donc est citée assez largement dans le livre, qui s'appelle Saïdia Hartman, récemment traduite en France d'ailleurs, hein, Vie rebelle et à perte de mère. Et elle parle, elle a ce concept que je trouve extrêmement parlant, qui est celui d'après-vie de l'esclavage. L'après-vie de l'esclavage. L'idée étant que longtemps après l'abolition, l'esclavage continue de produire des conséquences au présent, dans les systèmes économiques, dans le racisme systémique, dans la colonialité qui affecte encore, voilà, qui nous affecte encore sur le plan politique, économique, environnemental, y compris même sur le plan épigénétique. Cette histoire s'inscrit aussi dans les corps des personnes qui en descendent.
0: Voilà.
1: Donc effectivement, oui, c'est une histoire que je porte en moi, que nous portons tous et toutes en nous, nous descendants, héritiers, héritières de cette histoire.
0: On va en parler évidemment ensemble. Isis Labo-Cabéria, vous avez écrit auparavant pour la jeunesse, on en parlera. Nous, on a choisi de vous emmener quelque part en enfance aujourd'hui avec Marjorie Bertin. Bonjour.
2: Absolument.
0: Marjorie.
2: Absolument, bonjour Nathalie.
0: Vous êtes allée au musée de Cluny à Paris à la découverte d'un animal magique très ancien, la licorne.
2: Oui, et puis du coup, on va se décentrer aussi un petit peu, parce qu'en Europe, la licorne, c'est ce cheval blanc doté d'une corne qu'on connaît tous depuis qu'on est tout petit, etc. Et en fait, l'exposition, elle nous révèle que la licorne, elle était présente depuis très longtemps et surtout absolument partout dans le monde, à travers des peintures, des sculptures, des bijoux, et bien sûr des tapisseries. Vous saurez tout ou presque sur cet animal fabuleux.
0: À tout à l'heure, Marjorie.
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0: Isis Ladislavo Caberia, parmi vos chers ancêtres, il y a une arrière, quatre fois, grand-mère, Victorine Labo. Entre vous, six générations. C'est une ancienne esclave affranchie à 29 ans, dont vous avez retrouvé la trace au prix de longues recherches, le nez dans les archives. Il fallait que vous remontiez jusqu'à elle. C'était une nécessité pour vous?
1: Oui, c'était une nécessité. Et c'est un... Vous savez, je dis que nous, en tant qu'afro, caribéen, afro-américain au sens large, hein, toutes les personnes qui sont issues de cette histoire de l'esclavage transatlantique, nous sommes des peuples nés sous X de l'histoire.
0: Ouais.
1: Donc cette quête identitaire, c'est pas quelque chose de cosmétique. En réalité, il y a vraiment quelque chose qui est de l'ordre d'une réparation historique collective.
0: Pour retrouver la généalogie, tout simplement, à laquelle ces esclaves
1: étaient arrachés. À laquelle nous avons été arrachés, voilà. Et qui a encore, comme je l'ai dit, des conséquences, qui produit encore des conséquences dans le présent. Donc Victorine Labo, effectivement, j'ai retrouvé... nous avons retrouvé son acte d'affranchissement, avec l'aide de mon père d'ailleurs,
0: qui est guyanais, et qui lui a fait ce travail-là.
1: Exactement.
0: sur sa lignée,
1: voilà, et qui m'a aidée, qui a mâché tout ce travail. Donc, quand nous avons découvert cet acte d'affranchissement de Victorine, ça a été vraiment un séisme pour moi, puisque comme dans ma famille martiniquaise, à l'instar de beaucoup de familles caribéennes en réalité, il y a une amnésie en fait sur l'esclavage qui n'est pourtant pas si lointain. Il y a une amnésie collective qui d'ailleurs est le produit encore une fois d'une injonction politique. Hein. L'historienne Myriam Cotillas en parle très bien. Elle parle d'une injonction à l'oubli qui s'est mise en place après 1848 pour qu'on ne parle plus de ce passé.
0: Vous dites c'était des personnes lavées à blanc par les eaux du passage du milieu, donc par la traversée de l'Atlantique. Vous parlez même d'une malédiction de l'oubli qu'il vous fallait donc combattre à travers ces recherches. Le choc, c'est évidemment de découvrir cet ancêtre-là, de voir peut-être que aussi à 29 ans, elle a 5 enfants et qu'elle est Capresse, Isis Labo Caberia. Qu'est-ce que ça signifie?
1: Alors, ça fait partie du vocabulaire racialiste, je dirais même bestiaire, que la société esclavagiste employait pour classifier les êtres humains selon le degré de pureté ou plutôt d'impureté du sang, selon le degré de métissage. Et vraiment, on est sur du vocabulaire de bétail, en fait. Hein, donc, la capresse, le chabin,
0: le capre,
1: le mulâtre qui vient du mot mulet. Donc, elle est identifiée comme une capresse, avec ses enfants, dont certains sont identifiés comme des mulâtres. Donc, ce qui sous-entend probablement une histoire de viol, ou en tout cas, une relation avec un homme blanc, peut-être même son esclavagiste. Mm-hmm. On ne le saura jamais.
0: On le saura jamais, oui. Ce personnage qui, on le rappelle, hein, au terme du code noir français du XVIIe siècle, est un bien meuble jusqu'à son affranchissement. Évidemment, elle vous est très chère, personnellement, mais le propos du livre, c'est aussi de la replacer dans le contexte de l'esclavage, sur les plantations de canne à sucre. Vous interrogez aussi la mémoire de ces travailleurs-là, pour vous apercevoir en fait qu'elle est inexistante dans l'espace public. Leur travail, lui aussi, est invisible dans l'espace public. Vous racontez une visite dans une distillerie de rhum en Martinique, grande distillerie de rhum, très prospère, que les touristes visitent et où ils achètent certainement des breuvages très, très précieux, où rien, absolument rien, ne fait référence à ces travailleurs des champs de canne, et ça vous choque, évidemment.
1: Oui, rien, même s'il y a eu un petit peu une amélioration de la muséographie au cours des dernières années, mais ça reste encore très minimaliste. Et par contre, on a tout ce discours sur les colons, en fait, hein, qui ont fondé cette distillerie. Il y a un discours très hagiographique, un peu, je dis dans le livre que ça me rappelle un petit peu Autant en emporte le vent. Voilà, donc il y a vraiment une romantisation de cette histoire du point de vue des colons, encore une fois.
0: Et ça vous choque d'autant plus que, outre Victorine, il y a aussi une arrière-grand-mère, Cécé, qui a été une de ces travailleuses invisibilisées.
1: Tout à fait, la mère de ma grand-mère, donc qui était descendante fille d'engagés indiens. Donc il faut savoir qu'il y a près de 70 000 indiens tamouls qui ont été déportés aux Antilles françaises après 1848 pour remplacer les nouveaux libres dans les champs de canne et donc travailler dans des conditions d'exploitation extrêmes. Donc mon arrière-grand-mère en faisait partie. Elle était mareuse de canne, donc c'était le poste le plus sous-qualifié, le plus sous-payé, le plus difficile dans la hiérarchie de la plantation. Elle ramassait des cannes, elle en faisait des fagots. Voilà, donc vous parliez de cet effacement dans le patrimoine. Mmh. Moi, je pense aussi à ces plages sur lesquelles on est en train de retrouver des cimetières d'esclaves, que ce soit en Martinique, en Guadeloupe, un peu partout dans les Antilles. On a des ossements comme ça qui sont en train d'affleurer et des touristes qui continuent à venir et qui bronzent à côté des ossements. Donc je trouve que symboliquement, métaphoriquement, ouais, ça dit vraiment quelque chose de cette mémoire qui ne passe pas.
0: Et la première partie de votre ouvrage, d'ailleurs, vous l'avez titré « Faire parler les eaux ». Vous citez la phrase de Toni Morrison, les ancêtres peuvent à tout moment venir s'asseoir à côté de vous. Oui. C'est ce que vous avez ressenti, Isis Labo-Cabéria, à propos de ces lointaines ancêtres dont vous avez retrouvé la trace?
1: Oui, tout à fait. Et à plusieurs reprises pendant la rédaction, j'ai eu un peu cette espèce de synchronicité que j'ai à peine envie de commenter, parce que je trouve que il y a une poésie telle dans ces, le fait de vouloir les expliquer, les commenter, pour moi, perd cette poésie.
0: En tout cas, vous dites qu'ils vous appellent, ces ancêtres-là vous appellent.
1: Oui, c'est ça. Et j'ai été très, très étonnée aussi de voir que cette démarche qui a été la mienne, elle est partagée par beaucoup de penseurs, de penseuses, d'écrivains, d'écrivaines des diasporas afro-descendantes. Vous parliez de Toni Morrison, c'est quelque chose qui est très présent aussi chez Maryse Condé, Édouard Glissant, voilà.
0: Alors justement, je vous propose d'écouter l'écrivaine Maryse Condé. On est en 1978, elle est sur un plateau de télévision dans une émission qui s'appelait à l'époque Les dossiers de l'écran. Et après la projection de la série Racine, avec pour héros Kunta Kinte, il sera cité dans l'extrait qu'on va entendre, une série qui avait fait événement à l'époque, il y a un débat sur le passé esclavagiste des États-Unis avec des historiens. Et voici ce qu'elle dit.
3: C'est pas pour revenir en arrière, mais tout à l'heure, quand M. Caspi a parlé de l'attitude des Noirs au moment de la guerre, je voulais dire que dans les Antilles, parce qu'enfin, il faut quand même qu'on en parle, dans les Antilles, il s'est produit il s'est produit une situation à peu près analogue.
4: Parce qu'on focalise toujours, quand on parle d'esclavage, on focalise toujours sur les États-Unis.
3: Oui, alors qu'on sait que la France a été une puissance esclavagiste très importante. Si je peux enchaîner sur un petit point d'une question, on s'étonnait tout à l'heure que, par exemple, Kunta Kinte ait eu le pied coupé, et on avait l'air de penser que c'était un élément inhabituel. Or, si on lit le Code noir de 1685, on s'aperçoit que les punitions sont inscrites là-dedans. En cas de première fuite, une oreille coupée, deuxième fuite, deux oreilles, troisième fuite, un jarret, et quatrième fuite, la mort. Par conséquent, c'est pas du tout un sadisme des réalisateurs. Ils se sont basés sur des punitions, des traitements qui étaient absolument réels et qui sont, ceux-là sont même parmi les moins choquants qu'on peut retrouver quand on fouille dans les archives.
0: L'écrivaine Maryse Condé, j'imagine que ce qu'elle dit résonne fortement à vos oreilles. Isis Labo-Cabéria, vous parlez d'ailleurs dans le livre du tropisme américain. Expliquez-nous.
1: Oui, cette tropisme états-unien qui fait que quand on parle d'esclavage en France, on a tendance à se représenter des champs de coton aux États-Unis, alors que par bien des égards, l'esclavage qui a été le plus prospère et aussi le plus difficile, hein, en réalité, non pas que l'esclavage aux États-Unis n'ait pas été difficile, mais ça a été celui de la canne à sucre dans la Caraïbe. Il faut savoir que sur toute la période esclavagiste aux États-Unis, on a eu à peu près 472 000 déportés africains. Mmh. En Martinique, on est à 217 000. La Martinique, c'est une minuscule petite île de 1100 km². Ouais. 217 000.
0: Et là, on comprend juste à ces chiffres le déficit de représentation, pour le coup.
1: Oui.
0: Y compris
1: vraiment
0: dans les arts, dans le cinéma.
1: Chiffres qui traduisent une brutalité extrême du turnover en Martinique et dans les Antilles de manière générale. D'un esclavage extrêmement mortifère, difficile.
0: Vous avez lu beaucoup Maryse Condé. Elle vous a nourri. Ça fait partie de vos lectures d'enfance.
1: Oui, tout à fait. En particulier, Moi, Tituba Sorcière, qui est d'ailleurs citée dans le livre aussi.
0: Votre relation à la Martinique, on l'a compris, elle est extrêmement puissante, non seulement quand vous en faites un sujet d'étude, mais aussi tout simplement dans l'absolu. Et ça, vous l'exprimez de façon très forte à la fin du livre, à la toute fin du livre. Si vous voulez bien nous lire un court extrait, c'est quasiment l'épilogue de Chers ancêtres. Isis Labo-Cabéria, c'est à vous quand vous voulez.
1: Cette terre est mon ancêtre. Sa matière est faite de la décomposition des milliards d'êtres qui l'ont foulée. Et un jour, mon propre corps viendra à son tour la nourrir. Longtemps, grisé par mes grandes études et mes séjours à l'étranger, j'ai cru pouvoir vivre n'importe où, être une citoyenne du monde sans bagages ni ancrage. Mais j'ai fini par comprendre que je n'aurais jamais qu'une seule source. Des théories sur la mémoire moléculaire de l'eau postulent que l'eau de chaque lieu géographique posséderait une structure unique, laquelle influencerait en retour la structure moléculaire des êtres vivants. Chaque fois que je plonge mon corps fatigué dans les mers et les rivières de la Martinique, je réalise à quel point je vis à crédit de cette eau caraïbe. Tel le fleuve qui voit du pays, mais redescend à la mer, mon eau à moi me ramène toujours à ces eaux-là.

She Says, une trouvaille de notre réalisateur Pierre Plantier dans l'actualité musicale. Isis Labo-Cabaria avec nous sur le Pont des Arts à l'occasion de la parution de Chers Ancêtres aux éditions Grasset, plongée dans l'histoire et dans la généalogie avec parfois des surprises, comme vous en disiez un mot tout à l'heure, la découverte de vos ascendances indiennes.

0: Et là, c'est vraiment dommage qu'on n'ait pas l'image. Isis Labocaberia danse sur cette danse indienne pour évoquer ce célèbre chorégraphe Raghunath Manet que vous citez dans le livre. Manet, peut-être, je ne sais pas comment, comment on dit. Parce que donc vos recherches vous ont conduite jusqu'en Inde, Isis Labocaberia, sur les traces d'une ancêtre, encore une fois. Il fallait vous reconnecter à cette part-là de votre héritage.
1: Oui, tout à fait. J'ai passé mon adolescence, j'ai été formée à la danse classique tamoule indienne qui s'appelle le Bharatanatyam, et Raghunath Manet a été mon professeur. J'ai dansé avec lui dans des spectacles à guichets fermés, etc. Mais ça a pris du temps avant que je fasse cette démarche moi-même de me rendre en Inde seule, et ça s'est fait en novembre-décembre de l'année dernière, où j'ai pu aller sur les traces de l'engagisme colonial. Je suis retournée dans un petit village,
0: c'est la famille qui y retourne.
1: C'est ça, dans un petit village qui s'appelle Karikal, qui était un comptoir colonial français, au même titre que Pondichéry, d'où sont partis des milliers de travailleurs pauvres qui ont été envoyés vers les Antilles, dont l'une de mes ancêtres.
0: Voilà, donc qui s'appelle Kali. Vous êtes reparti sur ces traces. On a évoqué Victorine, on a évoqué Cécé, mais avant Cécé, il y avait donc Kali débarqué en Martinique le 6 mai 1853 à bord du bateau
1: L'Aurélie,
0: qui a été donc le premier convoi, le premier transport d'immigrés indiens vers les Antilles.
1: Vers les Antilles françaises,
0: pour, comme vous le disiez tout à l'heure,
1: pour remplacer les nouveaux libres noirs dans les champs de canne à sucre, et surtout pour créer une concurrence déloyale. En réalité, les grands planteurs coloniaux étaient en situation de faiblesse par rapport aux nouveaux libres qui fuyaient massivement les plantations et essayaient

0: d'imposer leurs conditions voilà dans la relation de travail et donc les planteurs coloniaux voyaient ça d'un très mauvais œil. Ils ont donc fait venir massivement inonder en fait le marché du travail de ces travailleurs pauvres qui étaient payés en moyenne deux fois moins qu'un noir, l'idée étant explicitement de casser les revendications sociales et salariales des noirs. Et voilà, c'est un peu le lumpen prolétariat, ces Indiens ont joué ce rôle là
1: et vous racontez d'ailleurs qu'elle est toute jeune au moment où elle arrive,
0: elle a 19 ans,
1: elle s'engage vers un avenir qu'elle connaît à moitié ou peut-être même pas du tout.
0: Peut-être même pas du tout, puisque beaucoup de ces personnes étaient analphabètes. Beaucoup se sont fait vendre un Eldorado. On leur disait qu'ils allaient travailler 5 ans, amasser beaucoup d'argent et puis ensuite rentrer chez eux en Inde. Au final, la majorité d'entre eux n'a jamais pu regagner l'Inde, puisque une fois sur place, bon, déjà beaucoup mouraient très, très vite en quelques années. Le travail était très difficile, sévices, maltraitance, pas d'accès aux soins médicaux, et surtout il y avait un phénomène de surendettement qui faisait que voilà, au bout des 5 ans du contrat, on était en général obligé de se réengager
1: pour simplement subvenir à la dette initiale.
0: Et l'État français, qui était censé assurer le convoi retour, dans la majorité des cas s'est défaussé de cette responsabilité, donc la majorité de ces Indiens et de leurs descendants sont restés coincés aux Antilles et ils ont dû s'y implanter.
1: On parlait tout à l'heure du travail de généalogie que vous avez dû faire. Je voulais savoir concrètement comment ça s'est passé pour vous, à partir de quels éléments est-ce que vous avez travaillé et comment surtout vous avez remonté la piste si loin.
0: Alors typiquement, Cali, c'est un exemple intéressant. Je suis tombée sur un travail en fait qui a été fait par une association de généalogie martiniquaise dont malheureusement j'oublie le nom, mais cette association est citée dans le livre, qui a fait un travail extraordinaire pendant je crois plus d'une dizaine d'années, en collaboration avec les archives territoriales de la Martinique, et donc ils ont recensé la totalité des immigrés indiens qui sont arrivés en Martinique entre 1853 et 1900 et leurs enfants. Donc c'est un document qui fait près de 300 pages et dans lequel j'ai eu l'immense surprise de découvrir le nom de mon arrière-grand-mère Cécé, dont on a parlé, qui est née en Martinique. Et en retrouvant Cécé, j'ai pu retrouver ses parents, dont ma grand-mère elle-même ne connaissait même pas les prénoms, puisque voilà,
1: vous avez commencé
0: d'amnésie.
1: Évidemment par interroger les grand-mères.
0: Oui, bien voilà. sûr. Ouais. Mais c'est une histoire à trous qui m'avait été léguée. J'ai pu combler ces trous, par ce travail-là et remonter un peu comme un château de cartes, remonter étage par étage jusqu'à ces ancêtres primo arrivants, dont Cali, qui arrive en 1853.
1: Oui, Isis Labo-Cabéria, vous avez eu un parcours universitaire brillant depuis un baccalauréat obtenu avec tous les honneurs. Cette approche historique, qu'on pourrait dire historico-intime, je me demandais comment elle était perçue dans le milieu universitaire. Vous l'évoquez un peu, rapidement dans le livre, mais dites-nous, comment est-ce que c'est perçu? Qu'est-ce qu'on vous oppose quand vous allez vers cette approche-là qui marie effectivement des faits très intimes et la grande histoire?
0: C'est-à-dire qu'on est encore, on en est encore, je pense, les sciences sociales ont encore du mal à accepter le jeu, en fait, même si on sait que les sciences sociales sont situées, doivent être situées. On parle toujours depuis quelque part, on écrit depuis quelque part, mais on reste encore dans une certaine conception d'une prétendue objectivité qui est censée effacer notre subjectivité, nos affects, ce qui est une fiction en réalité, et qui peut produire aussi une forme de violence symbolique pour les personnes comme moi qui venons à ces objets d'études, certes avec cet intérêt historique, scientifique, mais aussi avec cet affect, avec cette histoire vivante qui est en nous, que nous portons en nous, et puis surtout avec des questions pour le présent, des questions brûlantes pour le présent. Et ça,
1: vous
0: je
1: rapportez.
0: Ne pense pas que ça délégitime la qualité historique, scientifique du travail qu'on peut fournir.
1: Vous rapportez les mots de l'une des directrices de mémoire, je crois, qui vous dit attention à ne pas mettre trop d'affect dans votre travail. Voilà.
0: C'était une professeure. C'était un conseil, en fait, qui partait d'une très bonne intention et qui m'a aidée, moi, à me rendre compte que le livre que j'avais envie d'écrire ce cadre académique n'était peut-être pas le meilleur cadre pour écrire ce livre. Et c'est vrai que je m'inspire beaucoup de cette historiographie afro-états-unienne. Je parlais de Saïdia Hartman, qui est en fait toujours à la frontière en fait. On est à la frontière entre quelque chose qui tient du récit, de l'autofiction, de la fabulation critique. C'est le terme qu'emploie Sylvia Hartman.
1: Ouais, et de la littérature aussi, puisque on l'a vu, il y a un vrai talent littéraire et une vraie façon aussi de mettre en scène le propos.
0: Tout à fait, tout à fait. C'est pour ça que je parlais de fabulation critique. C'est le terme qu'emploie Sylvia Hartman. Moi, pour ma part, je propose un autre concept qui est celui d'histoire oraculaire. L'idée étant encore une fois, de convoquer à la fois archives et récits, intuitions, imaginaires, pour écrire cette histoire que l'archive écrite ne permet pas en fait de reconstituer. La biographie est manquante. C'est pas juste une biographie à trous, elle est manquante. On est obligé d'en passer par d'autres canaux pour la reconstituer et l'exhumer.
1: C'est le côté oraculaire qui fait peur à certains universitaires de métropole, non, et Gisela Boccaberria, parce que c'est vrai qu'il y a quelque chose presque de la convocation de la magie dans ce mot-là.
0: C'est venu pendant la rédaction du livre. En aucun cas, je n'aurais employé ce terme-là dans le contexte académique.
1: N'auriez pas fait dans le contexte universitaire.
0: Mais c'est surtout un concept qui permet de parler de décolonisation épistémologique, en fait, hein, parce que derrière tout ça, c'est ça la démarche que je poursuis.
1: On va continuer à parler de ce livre et du précédent aussi qui était écrit pour les jeunes lecteurs. Mais d'abord, Gisela Boccaberria, sur le pont des arts, voici Marjorie sur les traces des licornes dans une superbe exposition à Paris.

0: oui, c'est au cœur de ces termes romains licornes qu'organise le musée de Cluny avec le Muséum Barberini de Potsdam que l'on peut découvrir un aperçu des facettes et pouvoirs fabuleux de cet animal qu'on a longtemps cru réel, hein, il faut le savoir, à travers des œuvres d'art. Alors on est saisi en entrant par deux peintures, une licorne noire et blanche de Marie-Cécile Tichs, qui symbolise le yin et le yang, des manuscrits du Moyen-Âge somptueux, ornés d'enluminures, tel ce paradis arrosé de la fontaine d'eau de grâce, où la licorne s'ébatte en compagnie de cygnes et de cerfs dans le jardin d'Éden. On la trouve aussi sur une sculpture du Tibet du XVIIIe siècle, une terre cuite de Mossoul, ou encore sur cette ravissante céramique iranienne du XIIIe siècle.
1: Étonnant, du XIIIe siècle, mais alors de quand daterait la licorne, Marjorie ?
0: Justement, c'est une question que j'ai posée à Béatrice de Chancel Bardelot, co-commissaire de l'exposition.
2: Alors la réponse n'est pas évidente, parce qu'on a des représentations de licornes ou d'animaux à une seule corne très tôt au Moyen-Orient. En particulier, dans l'exposition, par exemple, on a un petit sceau de Mohenjo-Daro, donc 2000 ans avant Jésus-Christ. Et par ailleurs, c'est dans l'Antiquité qu'on voit apparaître, en tout cas pour ce qui concerne le secteur occidental, des mentions de licornes par des écrivains grecs qui ont voyagé en Inde.
1: Et donc la licorne serait d'origine asiatique?
0: Absolument, vous ne saviez pas. Hein. Donc en Europe, Jules César mentionne leur présence possible dans les forêts de Germanie, où l'animal se déploie aussi en France. En Écosse, où elle est l'un des emblèmes du pays, la licorne est partout. Au Moyen-Âge, on assimile son sang à celui du Christ, sa pureté symbolisée par sa blancheur à celle de la Vierge Marie. On la voit donc dans des iconographies religieuses, notamment un très beau vitrail du XVe siècle représentant une Vierge à l'enfant et une toute petite licorne cachée. Et l'exposition nous fait découvrir les licornes à travers les siècles et les pays, en sortant notamment pour les Français de cette représentation médiévale un peu ethnocentrée, Béatrice de Chancel Bardelot.
2: La licorne, c'est pas seulement un petit animal paisible qui vient câliner les jeunes filles ou qui est attiré par les jeunes filles vierges, c'est beaucoup de choses très diverses. Elle peut être agressive, elle court vite, elle a été prise comme emblème par des nobles ou par des rois au XVe siècle. On croyait qu'elle purifiait l'eau, donc il y a tout cet aspect thérapeutique de la licorne remis en question dès le XVIe siècle, mais auquel beaucoup ont continué à croire. Et il y a le côté onirique de la licorne, donc il y a vraiment beaucoup de significations diverses. Et c'est un peu ça qu'on a voulu montrer.
0: Et alors, dans cette perspective subversive, j'ai été saisie par une sculpture de licorne assez terrifiante.
2: Je pense qu'une des licornes qui surprend le plus le public, c'est un relief qui a été prêté par le musée de la cathédrale de Ferrare, où la licorne est vraiment représentée toute dedans dehors et menace un homme qui est tombé dans un puits et qui est en mauvaise posture. Et donc là, on a vraiment l'image de la mauvaise licorne qui n'est pas celle qu'on attend et qui est une image du XIIIe siècle.
1: Ouais, la licorne qui menace, Marjorie, mais c'est surtout un animal positif. On lui prête des pouvoirs médicaux à cette licorne.
0: Oui, absolument,
1: aussi.
0: Nathalie. Et alors, l'exposition est très belle en ça parce qu'on va découvrir aussi des beaux coquillages sculptés, un pendentif anglais du XVIe siècle en corne de licorne, entre guillemets, qui avait pour vocation de protéger des poisons, celle ou celui qui le porterait. Parmi les 300 pièces, des boîtes en ivoire dites corne de licorne, elle aussi, des cannes, et là aussi des symboles, Béatrice de Chancel Bardelot.
2: Alors symboliquement, ça dépend. Elle représente la chasteté. Elle peut aussi représenter le Christ lui-même dans les chasses mystiques, annonciations mystiques, où la licorne est chassée par l'ange Gabriel, poussée vers la Vierge Marie. Et donc la licorne représente le Christ, mais elle peut représenter aussi d'autres allégories comme la vitesse, l'orgueil. Et donc sur le relief de Ferrare, elle représente la mort.
0: Carrément. Alors la fin de l'exposition est sublime. Il faut monter quelques escaliers, marcher dans quelques pièces médiévales de l'abbaye avec un parquet qui crisse, puis arriver devant le joyau du musée de Cluny. Voyez ce que je veux dire ?
1: Évidemment, Marjorie, les tapisseries.
0: Et oui, les tapisseries de la Dame à la Licorne. On vient du monde entier pour ces tapisseries tissées dans les Flandres à la fin du XVe siècle, sur lesquelles figurent six licornes et un petit licorneau qui accompagne la Dame au teint de lys, aux lèvres vertes, vermeil et cheveux dorés. 6 pièces qui évoquent les 5 sens. L'ouïe, la vue, le toucher, l'odorat, le goût. Et la 6e, la très mystérieuse, ouais, où la dame et la licorne apparaissent sous une tente bleue. À mon seul désir est-il écrit dessus. Comme beaucoup dans le monde, je suis hypnotisée à chaque fois que je vais au musée de Cluny. J'ai donc demandé à Béatrice de Chancel Bardelot de me décrypter cette magie.
2: C'est une tapisserie mille fleurs où on a cette répétition d'un même schéma sur toutes les tapisseries, mais avec des petites variantes. On a cette île, le lion et la licorne, la dame et sa demoiselle, cette thématique des 5 sens, et puis la 6e pièce mystérieuse, mon seul désir, quel est ce désir? Enfin, il y a quelque chose de fascinant. Pas toujours pour les mêmes raisons depuis le 19e siècle, mais la présence féminine aussi, pour nous, aujourd'hui, est très importante. C'est une tapisserie sur laquelle il n'y a pas d'hommes, il n'y a que des femmes.
1: Vous avez été satisfaite de la réponse, Marjorie ?
0: Pas tellement, en fait, curieusement.
1: Peut-être que le mystère doit demeurer, justement.
0: Alors, peut-être que le mystère doit demeurer pour être troublé à vie, mais peut-être que vous, Isis Labocaberia ou Nathalie, vous avez une idée.
1: Isis Labocaberia, est-ce que ces tapisseries de la Dame à la licorne sont familières à vos yeux et dans votre imaginaire ?
3: Est-ce que j'aime beaucoup, que je suis allée voir aussi au musée de Cluny, et qui m'ont aussi hypnotisée. Je pense que certains mystères ne doivent pas être percés. Et puis, ça me fait penser à une autre licorne, qui est la licorne noire de Audre Lorde. Hein, c'est un recueil de poésie de cette grande penseuse afro-états-unienne lesbienne qui se décrivait elle-même comme une licorne noire, hein, cet être un peu qui défie toutes les catégories, qui a été traduit en 2021 en français par Gertie Dambury. Voilà, j'invite les auditeurs et les auditrices.
1: Magnifique,
3: ouais,
1: on est content d'avoir
0: cette
1: découverte
0: au musée de Cluny et à lire la licorne noire.
1: Licorne au musée de Cluny, c'est jusqu'au 12 juillet prochain, donc pour un bon mois encore.

0: Et ce titre, Tout est bizarre, c'est le choix de nos programmateurs, à retrouver évidemment sur RFI Musique et sur toutes les bonnes plateformes. Isis Labocaberia, vous vous êtes fait connaître en 2022 avec un roman jeunesse qui s'intitulait La prophétie des sœurs serpents. Alors là, vous aviez choisi la forme du fantastique, mm-hmm. de la fable, toujours sur le même sujet, ce sujet de l'histoire de la résistance des femmes esclaves de Martinique. Comment est-ce que vous l'aviez abordé ?
1: C'est ça, c'était donc un roman historique. Je dis que c'est une fable écoféministe, ouais. écologique, sur fond fantastique, caribéano-futuriste. Et c'était un roman très documenté, encore une fois. D'ailleurs, beaucoup des sources que j'ai utilisées dans l'essai, mm-hmm. je les avais déjà utilisées dans ce roman. Mais avec l'essai, j'ai eu envie d'assumer un propos beaucoup plus politique, d'aller beaucoup plus en profondeur dans ces sujets. Mais je pense que la fiction est un moyen très puissant, en fait, de faire passer des messages très politiques.
0: Donc c'était l'histoire de quatre jeunes femmes qui s'unissaient pour essayer de changer le cours de l'histoire.
1: On est entre le 21e siècle et les prémices de la colonisation de la Martinique, donc 1658, qui est aussi l'année où les autochtones Kalinago sont exterminés par les Français, et les derniers survivants sont exilés, expulsés de l'île. Voilà, donc l'une des protagonistes est une jeune fille, Kalinago, qui est boyée, hein, chamane de sa communauté. Une autre est engagée, donc une jeune paysanne bretonne qui se retrouve envoyée aux colonies pour y servir comme engagée. Mm-hmm. Une troisième est issue du royaume de Oyo dans le Nigeria actuel. Elle est Yoruba, prêtresse de Oshun, et elle est déportée en esclavage sur l'île. Et puis la dernière est une adolescente contemporaine qui, par un procédé de voyage dans le temps, se retrouve
0: Naila, c'est
1: voilà,
0: ça,
1: c'est oui. ça, projetée en 1658.
0: Qui part de Paris pour passer l'été en Martinique?
1: Non, pas du tout. Non, moi je suis née en Martinique, j'ai grandi en Martinique, contrairement à ce personnage.
0: Vous y avez grandi, vous en êtes partie pour les études,
1: ça,
0: et vous y revenez
1: ça.
0: Évidemment.
1: Elle n'est pas un peu moi, mais elle représente un peu la synthèse en fait de toutes ces histoires et de toutes ces cultures qui sont entrées en collision très violente pour créer la Caraïbe, pour créer les Amériques.
0: Mais comment, sur ce propos qui est quand même pas très facile, vous arrivez à greffer justement une part de fantastique et de merveilleux à destination du public
1: jeunesse?
0: Pour être
1: tout à fait honnête, ce n'est pas... Alors déjà, c'est pas un livre jeunesse, c'est du young adulte. Donc en fait, dans les faits, c'est lu majoritairement par des adultes.
0: Par des adultes.
1: C'est ça. Et on va dire public adolescent et adulte.
0: Des vieux jeunes,
1: ce n'est
0: quoi.
1: Pas... Exactement. Et puis, ce n'est pas vraiment du fantastique. Si on veut être vraiment précis, je dirais plutôt que c'est du réalisme magique ou du mysticisme magique, un peu dans la lignée des grands auteurs latino-américains, qui sont assez proches dans leur sensibilité des auteurs de la Caraïbe, puisque je vais en fait convoquer des croyances et des croyances Kalinago, afro-caribéennes, qui pour ces peuples-là, pour ces communautés-là, ne sont pas du fantastique, ça relève pas de la magie, ça relève de leur réalité, d'une autre cosmovision, en fait.
0: De leur quotidien et de leur mentalité, on va dire. Vous aviez sorti au moment du Covid un podcast qui s'appelait La Griotte Vagabonde, où là encore, hein, vous aviez entrepris de conter l'histoire d'Haïti, par exemple, dans l'un des épisodes. Vous êtes une conteuse dans l'âme, finalement, c'est ça qui vous intéresse, Isis Labocaberia. À part, évidemment, vos recherches historiques qui, on l'a compris, vont loin et changent la façon de regarder cette époque-là. Mm-hmm. Vous aimez ?
1: Oui, je pense que mon objectif, c'est de raconter ces histoires d'une manière qui tranche avec cette histoire froide, distanciée, purement basée sur des faits et des données. J'ai envie vraiment de redonner de la voix, de la texture à ces épisodes historiques et à ces subalternes, en fait, qui n'ont pas droit de citer dans l'archive, dans le récit historique traditionnel. Pas simplement raconter leurs histoires, mais les faire parler, les faire raconter eux-mêmes même leurs histoires.
0: J'ai lu, je crois que c'était dans le journal France Antille, que vous vouliez être écrivaine depuis l'enfance et que dès l'âge de 12 ans, vous avez commencé quasiment votre travail d'historienne avec en main un petit carnet pour aller interroger votre
1: grand-mère.
0: C'est la réalité.
1: Oui, qui a 98 ans aujourd'hui et qui a toujours sa mémoire éléphantesque incroyable et qui me raconte encore des souvenirs de la Martinique coloniale des années 30-40.
0: Donc on peut dire que c'est elle aussi qui a éveillé toutes vos passions.
1: Totalement.
0: La passion d'historienne et la passion d'écrivaine.
1: Je lui dois beaucoup et elle est mentionnée beaucoup dans le livre, hein, puisque ce livre, en fait, c'est aussi une démarche d'hommage à ces femmes, à ces mères, qu'elles soient mes mères de sang ou mes mères symboliques.
0: après le podcast, le livre jeunesse ou jeune adulte, l'essai, vos projets du moment, quels sont-ils ?
1: Écoutez, ils sont nombreux. Je travaille sur un essai que je vais pas dévoiler la thématique, mais on va dire que là on sera plutôt sur la question du futur, des futurismes et de la décolonisation des modes de pensée, des cosmovisions, voilà, et puis aussi un projet de roman. En lien avec l'Inde, d'ailleurs.
0: D'accord.
1: Voilà.
0: Ça vous a marqué, ce voyage-là et cette découverte-là dans vos recherches.
1: J'ai beaucoup de choses à dire. Ouais.
0: Merci en tout cas d'avoir été avec nous. Vous
1: Merci
0: reviendrez vous. Nous en parler de ce roman « Chers ancêtres, contre-histoire des résistances féminines et anticoloniales » est paru chez Grasset. Sur le Pont des Arts avec Clémence Delfort à la coordination, Pierre Plantier à la réalisation. Merci à eux et à Louise Lemoine, notre stagiaire. Demain, rendez-vous même heure, 15h10, temps universel avec... ceci.

0: Et oui, vous avez sans doute reconnu sa voix, Swed Massy. On aura le grand plaisir demain de recevoir la chanteuse à quelques jours de son concert parisien au Théâtre du Châtelet, concert exceptionnel, à l'occasion aussi de la sortie de son nouvel album Zagat, tonalité rock, hein, on vient de l'entendre. On la retrouve aussi sur cet album en duo avec Gaël Faye et même avec Youssoupha sur un titre où il chante les mots du Congo. Elle sera avec nous pour en parler et on compte évidemment sur vous. Hugo Moissonnier, soyez le bienvenu.
1: Bonjour Nathalie, bonjour,
0: bonjour à toutes et tous. Radio Foot International avec vous dans 10 minutes. Bon, la Coupe du Monde j'imagine,
1: oui, le coup d'envoi approche, oui. Ce sera jeudi et on sera déjà en Amérique, justement avec une certaine Annie Gasnier. Figurez-vous qu'elle est à Mexico.
0: J'ai entendu dire qu'elle n'était plus dans les couloirs.
1: Et qu'elle va planter le décor. On la retrouve d'ici quelques instants, à quelques jours du match d'ouverture.
0: Avec grand plaisir. À tout de suite Hugo pour Radio Foot. Et dans une minute sur RFI, c'est le journal en français facile. Restez à l'écoute. À demain.
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6: Bonjour à toutes et à tous, merci d'écouter RFI. À la une, Israël rejette les conditions de l'Iran et assure continuer à agir contre le Hezbollah au Liban. Il y a quelques heures, Téhéran annonçait mettre fin au combat tout en promettant des frappes plus puissantes encore en cas d'attaque israélienne contre le territoire libanais. Les rebelles houthis du Yémen, eux, interdisent la navigation des navires israéliens en mer Rouge. Les armes ne peuvent jamais mener à une paix authentique et durable. Les mots du pape ce matin, Léon XIV a lancé un appel à la paix dans le monde dans un discours devant les parlementaires espagnols. La une, c'est aussi le Kosovo qui s'enlise dans la crise politique. Le Premier ministre sortant n'obtient toujours pas la majorité absolue à l'issue des troisièmes élections en 18 mois. Et puis, il promet de porter les relations bilatérales à de nouveaux sommets. Le président chinois est en Corée du Nord. Première visite de Xi Jinping sur place en 7 ans. Après une nouvelle nuit de bombardements, l'Iran annonce donc mettre fin à ses frappes contre Israël. Téhéran qui a relancé les hostilités cette nuit, 2 mois après la conclusion du cessez-le-feu. Une trentaine de missiles ont visé Israël en représailles, dit la République islamique, à un bombardement israélien sur la banlieue sud de Beyrouth. L'État hébreu a riposté et visé des bases militaires dans le centre et l'ouest de l'Iran avant de subir à nouveau des barrages de missiles des gardiens de la révolution. La tension semble donc retomber un peu cet après-midi, même si à l'instant, Israël, par la voix de son ministre de la Défense, Israël Katz, rejette les conditions de l'Iran et dit qu'il continuera à agir au Liban. L'Iran affirme de son côté rester à la table des négociations. Téhéran bénéficie aussi du soutien de ses alliés au Yémen. Oriane Verdier, les Houthis décrètent une interdiction de navigation pour les navires israéliens en mer Rouge.
7: Vous le savez, les rebelles yéménites Houthis sont alliés du régime iranien et donc par extension du Hezbollah libanais. Ils ont affirmé ce matin avoir lancé un barrage de missiles visant des sites sensibles israéliens. En mer Rouge, tout mouvement ennemi sera considéré comme une cible militaire, affirme le communiqué du porte-parole du mouvement qui contrôle le nord-ouest du Yémen. L'armée israélienne avait de son côté indiqué avoir identifié et intercepté un tir de missile en direction du territoire israélien depuis le Yémen. Après être resté un temps silencieux, les rebelles houthis se sont joints à la guerre au Moyen-Orient le 28 mars dernier pour soutenir Téhéran. Ils avaient lancé plusieurs missiles en direction d'Israël fin mars et début avril, avant l'instauration du cessez-le-feu. Depuis le début de la guerre à Gaza, les houthis ont également mené de nombreuses attaques contre des navires en mer Rouge en revendiquant leur solidarité avec le peuple palestinien. Il s'agit là d'un important moyen de pression. La menace de perturber à nouveau ce passage essentiel pour le commerce mondial intervient cette fois alors que le détroit d'Ormuz, porte d'entrée vers le Golfe, est déjà quasiment bloqué par l'Iran.
6: Oriane Verdier, de son côté, le premier ministre du Pakistan, médiateur entre les États-Unis et l'Iran, appelle toutes les parties à la retenue pour donner une nouvelle chance à la paix. Donald Trump et Benjamin Netanyahou se sont appelés aujourd'hui, dit la Maison-Blanche. La situation volatile au Moyen-Orient, à suivre minute par minute sur notre direct à la une de notre site RFI.fr. Les armes peuvent imposer un silence temporaire, mais jamais elles ne construiront une paix authentique et durable. Ça, c'est ce qu'a dit ce matin le pape en Espagne. Léon XIV poursuit sa visite dans le pays. Le souverain pontife a tenu un discours rare devant les parlementaires, dans lequel il a appelé à la paix dans le monde, véritable exigence morale, selon lui.
8: Le pluralisme politique ne doit pas conduire à la dévalorisation permanente de l'adversaire et à une coexistence plus difficile. Même un conflit peut devenir un chemin vers la paix lorsque les différences sont apaisées par l'écoute et que la reconnaissance des besoins, des aspirations et des capacités de chacun est une priorité. Ceux qui occupent une fonction publique ont donc une obligation particulière de soigner leurs paroles, de désamorcer les conflits par le langage. La fermeté n'exige pas le mépris et le désaccord n'implique pas l'humiliation.
6: Voilà Léon XIV qui s'est ensuite adressé aux évêques espagnols. Là, il a demandé vérité, justice et réparation face aux violences sexuelles dans l'Église qu'il qualifie de fléau. Le pape est ensuite attendu jeudi et vendredi aux Canaries, l'archipel espagnol où il sera question d'immigration. Emmanuel Macron et Friedrich Merz d'accord pour mettre fin au SCAF. Le SCAF, projet d'avion de combat franco-allemand, est un symbole de coopération en matière de défense, mais il fait l'objet de rivalités industrielles depuis plusieurs mois. On y revient longuement dans nos prochaines éditions. La Russie accuse l'Union européenne d'ingérence dans les élections en Arménie. Réaction du Kremlin après la victoire de Nicole Pachinian aux législatives. Le premier ministre sortant qui opère depuis plusieurs années un rapprochement avec les 27. Son parti, le Contrat civil, obtient un peu plus de 49% des voix. Ce n'est pas le raz-de-marée escompté, puisqu'il n'a pas la majorité nécessaire pour réformer la Constitution. Les législatives n'ont pas permis non plus de clarification politique au Kosovo. On votait aussi ce dimanche. Là aussi, le Premier ministre sortant sort vainqueur, mais son score est en fort recul par rapport à 2021. Albin Kurti ne pourra pas former seul un gouvernement. C'était pourtant la troisième élection en 18 mois. Pour Florent Marciac, chercheur associé à l'IFRI, la crise politique ne peut que perdurer.
9: Il y a un vainqueur clair, mais il n'y a pas vraiment de majorité prête à gouverner. La polarisation de la société et puis le manque de disposition des partis politiques à faire des compromis annoncent que les blocages sont là pour perdurer. Donc la situation reste instable et les prochains mois vont rester compliqués. Sur la scène internationale, ça envoie le signal que le Kosovo reste un pays avec un système quelque part qui a été fondé et créé par les Occidentaux d'après-guerre, mais qui fonctionne mal. Donc ça envoie un signal d'un Kosovo fragile. Ça va à l'encontre également de l'agenda de reconnaissance internationale du Kosovo, puisque maintenant la crise politique interne est telle que le Kosovo a du mal maintenant à se concentrer sur cet agenda de reconnaissance internationale. Donc on est dans une situation finalement de blocage qui s'est renforcée encore une fois, sans réelle voie de sortie pour l'instant, faute de consensus politique dans un contexte de polarisation extrême.
6: Florent Marciac, chercheur associé à l'IFRI, il était interrogé par Julien Chavannes. Pas de résultats électoraux en revanche au Pérou. On votait aussi hier, mais là pour la la présidentielle. Les résultats sont encore partiels et le décompte des voix pourrait prendre encore plusieurs jours. C'est très serré pour le moment, mais Roberto Sanchez, le candidat de gauche, semble légèrement en tête face à sa rivale de droite autoritaire Keiko Fujimori. Alerte au tsunami levé en Indonésie et en Malaisie. Après un puissant séisme il y a quelques heures aux Philippines, tremblement de terre de magnitude 7,8 qui a principalement touché l'île de Mindanao dans le sud du pays. Les dégâts sont impressionnants. De nombreux bâtiments se sont effondrés, faisant au moins 15 morts. Bilan toujours provisoire et qui pourrait s'alourdir puisque ce lundi était jour de rentrée scolaire aux Philippines. Avant de retrouver Nathalie Amar pour son émission sur le pont des arts, direction la Corée du Nord où le président chinois est en visite. Xi Jinping est arrivé ce matin à Pyongyang. C'est une première en 7 ans. Un déplacement de 2 jours pour renforcer la relation entre la Chine et la Corée du Nord. Et le président chinois a été accueilli en grande pompe, Célio Fioretti.
10: Une arrivée en grande pompe, comme sait le faire le régime nord-coréen. Xi Jinping est arrivé aujourd'hui en Corée du Nord, accueilli par les applaudissements du leader nord-coréen Kim Jong-un et des fleurs offertes par 2 enfants nord-coréens. Les 2 leaders se sont ensuite rejoints sur la place Kim Il-sung, la grande place centrale de Pyongyang, où était réunie une foule bien ordonnée de citoyens nord-coréens brandissant au son des trompettes militaires les drapeaux des 2 pays. Les 2 chefs d'État se sont entretenus lors d'une rencontre bilatérale. Dans son propos liminaire, Xi Jinping a rappelé les idéaux socialistes qui unissent les 2 pays et espère élever la relation entre les 2 pays à un niveau stratégique et appeler à une plus grande coopération économique entre Pékin et Pyongyang. Ce dernier souhaite également faire revivre le tourisme chinois en Corée du Nord qui avait été arrêté lors de la pandémie de coronavirus. Kim Jong-un, de son côté, a félicité Xi Jinping pour sa réussite économique et rappelé qu'il se tient à ses côtés dans la défense de la politique de la Chine unique et de ses intérêts. C'est le Fioretti, Séoul, RFI.
6: Et Xi Jinping continuera sa visite demain avant de rentrer donc à Pékin. Un mot de l'actualité sportive et la suite des matchs préparatoires pour le mondial de football. Ça démarre dans 3 jours, match d'ouverture entre le Mexique et l'Afrique du Sud. Vous notez d'ores et déjà le rendez-vous, ce sera à suivre en intégralité sur RFI. Si vous nous écoutez en Afrique, l'équipe de France poursuit sa préparation ce soir avec ce choc contre l'Irlande du Nord. C'est au stade Pierre Mauroy de Lille que ça se passera à partir de 19h10, temps universel. On y reviendra évidemment dans tout juste 1 heure avec Hugo Moissonnier dans Mondial Sport. Mais tout de suite, c'est Nathalie Amar que vous retrouvez sur le Pont des Arts. Bonjour Nathalie.
11: Bonjour Arthur et merci, il est 17h10 à Paris.
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0: Bonjour à toutes et à tous. Mettre en lumière de petites histoires oubliées dans la grande histoire. Reconstituer des parcours de vie pour brosser un tableau d'ensemble. C'est sa façon à elle d'écrire l'histoire. À hauteur d'hommes et de femmes, écrivaines, chercheuses, Isis Labo-Cabéria a étudié l'histoire coloniale de la Caraïbe et celle de l'esclavage évidemment, celle de la résistance des femmes esclaves aussi. Dans Chères ancêtres, chères au féminin, elle nous livre beaucoup de son histoire familiale, celle d'une jeune martiniquaise que ses études brillantes ont conduite partout dans le monde, mais qui se sent surtout le produit de cette lignée de femmes, celles qui depuis des générations l'ont faite telle qu'elle est, écrivaine, historienne, combattante. Chères ancêtres est publié chez Grasset, soyez les bienvenus sur le Pont des Arts. Bonjour Isis Labo-Cabéria.
1: Bonjour.
0: Merci d'avoir accepté notre invitation. Dans les premières pages de ce livre, vous dites, et sa marque c'est fait pour, j'imagine, il y a plus inconnu que l'esclave inconnu, il y a sa femme. Autrement dit, ce que les féministes des années 70 disaient du soldat inconnu, vous le reprenez pour dénoncer à votre tour l'invisibilisation de ces femmes esclaves.
1: Oui, tout à fait. En fait, pendant très longtemps, l'historiographie de l'esclavage a été une historiographie par en haut. C'est-à-dire qu'on nous parlait du commerce triangulaire, de la traite négrière. D'ailleurs, ces termes, hein, traite, commerce, je pense qu'ils sont assez évocateurs du fait qu'on est dans une histoire très économique du point de vue des colons. Et puis, quand on a, à partir des années 60, 70, avec un tournant vers l'histoire sociale, on a commencé à s'intéresser davantage aux esclavisés eux-mêmes. Malgré tout, il y avait quand même encore une couche d'effacement qui était celle déjà des résistances, hein, puisque ces esclavisés étaient souvent présentés comme des masses anonymes et passives, des victimes passives de leurs conditions, et puis surtout une couche d'invisibilisation supplémentaire, ultime j'ai envie de dire, qui était celle des femmes, de leurs conditions, qui étaient spécifiques au sein de ce système esclavagiste.
0: Noire, femme, esclave, ça faisait à vos yeux comme une triple peine, et en tout cas un vrai oubli historique ou un aveuglement historique ?
1: Oui, qui est à l'image de cette triple domination qu'elle vivait, qu'elles subissaient de leur vivant. Elles étaient à l'intersection de la domination de race, de genre, de statut et de classe. Et l'archive, hein, c'est l'anthropologue haïtien Michel Rove-Trouillot qui en parle très bien. Il dit que l'archive est un outil de violence épistémique, symbolique, qui reflète les rapports de pouvoir du temps où cette archive a été produite. Donc l'archive est censée produire du récit, mais elle produit aussi et surtout peut-être même du silence, de l'effacement. Donc l'archive coloniale en particulier a reproduit en fait cet effacement, cette silenciation que ces femmes connaissaient de leur vivant, et l'historiographie puis notre mémoire collective a longtemps répercuté, perpétué cet effacement.
0: Et puis à tout cela vient s'ajouter un questionnement intime, hein, dont vous faites part au début du livre. Comment se construire comme femme aujourd'hui quand on hérite de cette histoire-là, quand on hérite de ces femmes qu'on a jamais entendues, qu'on a fait taire?
1: Oui, tout à fait. Il y a une historienne afro-états-unienne dont je m'inspire beaucoup de la démarche et qui donc est citée assez largement dans le livre, qui s'appelle Saïdia Hartman, récemment traduite en France d'ailleurs, hein, Vie rebelle et à perte de mère. Et elle parle, elle a ce concept que je trouve extrêmement parlant, qui est celui d'après-vie de l'esclavage. L'après-vie de l'esclavage. L'idée étant que longtemps après l'abolition, l'esclavage continue de produire des conséquences au présent, dans les systèmes économiques, dans le racisme systémique, dans la colonialité qui affecte encore, voilà, qui nous affecte encore sur le plan politique, économique, environnemental, y compris même sur le plan épigénétique. Cette histoire s'inscrit aussi dans les corps des personnes qui,
0: qui en descendent. Voilà.
1: Donc effectivement, oui, c'est une histoire que je porte en moi, que nous portons tous et toutes en nous, nous descendants, héritiers, héritières de cette histoire.
0: On va en parler évidemment ensemble. Isis Labo-Cabéria, vous avez écrit auparavant pour la jeunesse, on en parlera. Nous, on a choisi de vous emmener quelque part en enfance aujourd'hui avec Marjorie Bertin. Bonjour.
2: Absolument.
0: Marjorie.
2: Absolument, bonjour Nathalie.
0: Vous êtes allée au musée de Cluny à Paris à la découverte d'un animal magique très ancien, la licorne.
2: Oui, et puis du coup, on va se décentrer aussi un petit peu, parce qu'en Europe, la licorne, c'est ce cheval blanc doté d'une corne qu'on connaît tous depuis qu'on est tout petit, etc. Et en fait, l'exposition, elle nous révèle que la licorne, elle était présente depuis très longtemps et surtout absolument partout dans le monde, à travers des peintures, des sculptures, des bijoux et bien sûr des tapisseries. Vous saurez tout ou presque sur cet animal fabuleux.
0: À tout à l'heure, Marjorie.
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0: Isis Isis Labocaberia, parmi vos chers ancêtres, il y a une arrière, quatre fois, grand-mère, Victorine Labo. Entre vous, six générations. C'est une ancienne esclave affranchie à 29 ans, dont vous avez retrouvé la trace au prix de longues recherches, le nez dans les archives. Il fallait que vous remontiez jusqu'à elle. C'était une nécessité pour vous?
1: Oui, c'était une nécessité. Et c'est un... Vous savez, je dis que nous, en tant qu'afro, caribéens, afro-américains au sens large, hein, toutes les personnes qui sont issues de cette histoire de l'esclavage transatlantique, nous sommes des peuples nés sous X de l'histoire.
0: Ouais.
1: Donc cette quête identitaire, c'est pas quelque chose de cosmétique. En réalité, il y a vraiment quelque chose qui est de l'ordre d'une réparation historique collective.
0: Pour retrouver la généalogie, tout simplement, à laquelle ces
1: à
0: esclaves
1: laquelle nous avons
0: étaient
1: été arrachés, voilà, et qui a encore, comme je l'ai dit, des conséquences, qui produit encore des conséquences dans le présent. Donc Victorine Labo, effectivement, j'ai retrouvé, nous avons retrouvé son acte d'affranchissement avec l'aide de mon père d'ailleurs,
0: qui est guyanais et qui lui a fait ce travail-là.
1: Exactement.
0: sur sa lignée,
1: voilà, et qui m'a aidée, qui a mâché tout ce travail. Donc quand nous avons découvert cet acte d'affranchissement de Victorine, ça a été vraiment un séisme pour moi, puisque comme dans ma famille martiniquaise, à l'instar de beaucoup de familles caribéennes en réalité, il y a une amnésie en fait sur l'esclavage qui n'est pourtant pas si lointain. Il y a une amnésie collective qui d'ailleurs est le produit encore une fois d'une injonction politique. Hein. L'historienne Myriam Cotillas en parle très bien. Elle parle d'une injonction à l'oubli qui s'est mise en place après 1848 pour qu'on ne parle plus de ce passé.
0: Vous dites c'était des personnes lavées à blanc par les eaux du passage du milieu, donc par la traversée de l'Atlantique. Vous parlez même d'une malédiction de l'oubli qu'il vous fallait donc combattre à travers ces recherches. Le choc, c'est évidemment de découvrir cet ancêtre-là, de voir peut-être que aussi à 29 ans, elle a 5 enfants et qu'elle est Capresse, Isis Labocaberia. Qu'est-ce que ça signifie?
1: Alors, ça fait partie du vocabulaire racialiste, je dirais même bestiaire, que la société esclavagiste employait pour classifier les êtres humains selon le degré de pureté ou plutôt d'impureté du sang, selon le degré de métissage. Et vraiment, on est sur du vocabulaire de bétail, en fait. Hein, donc, la capresse, le chabin, le mulâtre qui descend, qui vient du mot mulet. Donc, elle est identifiée comme une capresse, avec ses enfants dont certains sont identifiés comme des mulâtres, donc ce qui sous-entend probablement une histoire de viol ou en tout cas une relation avec un homme blanc, peut-être même son esclavagiste. Mm-hmm. On ne le saura jamais.
0: Ouais. Ce personnage qui, on le rappelle, hein, au terme du code noir français du XVIIe siècle, est un bien meuble, hein, jusqu'à son affranchissement. Évidemment, elle vous est très chère personnellement, mais le propos du livre, c'est aussi de la replacer dans le contexte de l'esclavage sur les plantations de canne à sucre. Vous interrogez aussi la mémoire de ces travailleurs-là pour vous apercevoir voir en fait qu'elle est inexistante dans l'espace public. Leur travail, lui aussi, est invisible dans l'espace public. Vous racontez une visite dans une distillerie de rhum en Martinique, grande distillerie de rhum, très prospère, que les touristes visitent et où ils achètent certainement des breuvages très, très précieux, où rien, absolument rien, ne fait référence à ces travailleurs des champs de canne, et ça vous choque, évidemment.
1: Rien, même s'il y a eu un petit peu une amélioration de la muséographie au cours des dernières années, mais ça reste encore très minimaliste. Et par contre, on a tout ce discours sur les colons, en fait, hein, qui ont fondé cette distillerie. Il y a un discours très hagiographique, un peu, je dis dans le livre que ça me rappelle un petit peu Autant en emporte le vent. Voilà, donc il y a vraiment une romantisation de cette histoire du point de vue des colons, encore une fois.
0: Et ça vous choque d'autant plus que, outre Victorine, il y a aussi une arrière-grand-mère, Cécé, qui a été une de ces travailleuses invisibilisées.
1: Tout à fait, la mère de ma grand-mère, donc qui était descendante fille d'engagés indiens. Donc il faut savoir qu'il y a près de 70 000 indiens tamouls qui ont été déportés aux Antilles françaises après 1848 pour remplacer les nouveaux libres dans les champs de canne et donc travailler dans des conditions d'exploitation extrêmes. Donc mon arrière-grand-mère en faisait partie. Elle était mareuse de canne, donc c'était le poste le plus sous-qualifié, le plus sous-payé, le plus difficile dans la hiérarchie de la plantation. Elle ramassait des cannes, elle en faisait des fagots. Voilà, donc vous parliez de cet effacement dans le patrimoine. Mmh. Moi, je pense aussi à ces plages sur lesquelles on est en train de retrouver des cimetières d'esclaves, que ce soit en Martinique, en Guadeloupe, un peu partout dans les Antilles. On a des ossements comme ça qui sont en train d'affleurer et des touristes qui continuent à venir et qui bronzent à côté des ossements. Donc, je trouve que symboliquement, métaphoriquement, ouais, ça dit vraiment quelque chose de cette mémoire qui ne passe pas.
0: Et la première partie de votre ouvrage, d'ailleurs, vous l'avez titré « Faire parler les eaux ». Vous citez la phrase de Toni Morrison, les ancêtres peuvent à tout moment venir s'asseoir à côté de vous. Oui. C'est ce que vous avez ressenti, Isis Labo-Cabéria, à propos de ces lointaines ancêtres dont vous avez retrouvé la trace?
1: Oui, tout à fait. Et à plusieurs reprises pendant la rédaction, j'ai eu un peu ces espèces de synchronicité que j'ai à peine envie de commenter parce que je trouve que il y a une poésie telle dans ces, le fait de vouloir les expliquer, les commenter pour moi perd cette poésie.
0: En tout cas, vous dites qu'ils vous appellent, ces ancêtres-là vous appellent.
1: C'est ça. Et j'ai été très, très étonnée aussi de voir que cette démarche qui a été la mienne, elle est partagée par beaucoup de penseurs, de penseuses, d'écrivains, d'écrivaines des diasporas afro-descendantes. Vous parliez de Toni Morrison, c'est quelque chose qui est très présent aussi chez Maryse Condé, Édouard Glissant, voilà.
0: Alors justement, je vous propose d'écouter l'écrivaine Maryse Condé. On est en 1978, elle est sur un plateau de télévision dans une émission qui s'appelait à l'époque Les dossiers de l'écran. Et après la projection de la série Racine, avec pour héros Kunta Kinte, il sera cité dans l'extrait qu'on va entendre, une série qui avait fait événement à l'époque, il y a un débat sur le passé esclavagiste des États-Unis avec des historiens. Et voici ce qu'elle dit.
3: C'est pas pour revenir en arrière, mais tout à l'heure, quand M. Caspi a parlé de l'attitude des Noirs au moment de la guerre, je voulais dire que dans les Antilles, parce qu'enfin, il faut quand même qu'on en parle, dans les Antilles, il s'est produit il s'est produit une situation à peu près analogue.
4: Parce qu'on focalise toujours, quand on parle d'esclavage, on focalise toujours sur les États-Unis.
3: Oui, alors qu'on sait que la France a été une puissance esclavagiste très importante. Si je peux enchaîner sur un petit point d'une question, on s'étonnait tout à l'heure que, par exemple, Kunta Kinte ait eu le pied coupé, et on avait l'air de penser que c'était un élément inhabituel. Or, si on lit le Code noir de 1685, on s'aperçoit que les punitions sont inscrites là-dedans. En cas de première fuite, une oreille coupée, deuxième fuite, deux oreilles, troisième fuite, un jarret, et quatrième fuite, la mort. Par conséquent, ce n'est pas du tout un sadisme des réalisateurs. Ils se sont basés sur des punitions, des traitements qui étaient absolument réels. Et qui sont, ceux-là sont même parmi les moins choquants qu'on peut retrouver quand on fouille dans les archives.
0: L'écrivaine Maryse Condé, j'imagine que ce qu'elle dit résonne fortement à vos oreilles. Isis Labo-Cabéria, vous parlez d'ailleurs dans le livre du tropisme américain. Expliquez-nous.
1: Oui, cette tropisme états-unien qui fait que quand on parle d'esclavage en France, on a tendance à se représenter des champs de coton aux États-Unis, alors que par bien des égards, l'esclavage qui a été le plus prospère et aussi le plus difficile, hein, en réalité, non pas que l'esclavage aux États-Unis n'ait pas été difficile, mais ça a été celui de la canne à sucre dans la Caraïbe. Il faut savoir que sur toute la période esclavagiste aux États-Unis, on a eu à peu près 472 000 déportés africains. Mmh. En Martinique, on est à 217 000. La Martinique, c'est une minuscule petite île de 1100 km². Ouais. 217 000.
0: Et là, on comprend juste à ces chiffres le déficit de représentation, pour le coup.
1: Oui.
0: Y compris dans les arts, dans le cinéma.
1: Chiffres qui traduisent une brutalité extrême du turnover en Martinique et dans les Antilles de manière générale. D'un esclavage extrêmement mortifère, difficile.
0: Vous avez lu beaucoup Maryse Condé. Elle vous a nourri. Ça fait partie de vos lectures d'enfance.
1: Oui, tout à fait. En particulier, Moi, Tituba Sorcière, qui est d'ailleurs cité dans le livre aussi.
0: Votre relation à la Martinique, on l'a compris, elle est extrêmement puissante, non seulement quand vous en faites un sujet d'étude, mais aussi tout simplement dans l'absolu. Et ça, vous l'exprimez de façon très forte à la fin du livre, à la toute fin du livre. Si vous voulez bien nous lire un court extrait, c'est quasiment l'épilogue de Chers ancêtres. Mmh. Isis Labo-Cabéria, c'est à vous quand vous voulez.
1: Cette terre est mon ancêtre. Sa matière est faite de la décomposition des milliards d'êtres qui l'ont foulée. Et un jour, mon propre corps viendra à son tour la nourrir. Longtemps, grisé par mes grandes études et mes séjours à l'étranger, j'ai cru pouvoir vivre n'importe où, être une citoyenne du monde sans bagages ni ancrage. Mais j'ai fini par comprendre que je n'aurais jamais qu'une seule source. Des théories sur la mémoire moléculaire de l'eau postulent que l'eau de chaque lieu géographique posséderait une structure unique, laquelle influencerait en retour la structure moléculaire des êtres vivants. Chaque fois que je plonge mon corps fatigué dans les mers et les rivières de la Martinique, je réalise à quel point je vis à crédit de cette eau caraïbe. Tel le fleuve qui voit du pays, mais redescend à la mer, mon eau à moi me ramène toujours à ces eaux-là.

0: Merci pour cette belle lecture, Isis Labo-Cabéria, où on comprend effectivement le lien physique, organique que vous avez avec cette île, un lien que vous ne retrouvez nulle part ailleurs sur la planète. Malgré tout ce qu'il charrie, les ancêtres guérissent, comme vous le dites dans cet extrait ?
1: Je pense qu'ils guérissent et au-delà de ça, elles guérissent. Et au-delà de ça, pense qu'elles ont des enseignements très stratégiques à nous transmettre. C'est vrai que c'est un livre qui est historique, qui est aussi fait d'histoire intime, mais c'est aussi de la philosophie politique que j'essaie de tisser à travers ces pages, puisque je dis qu'en fait ces femmes ont, enfin aujourd'hui on est confronté nous contemporains à une apocalypse, hein, effondrement des écosystèmes, effondrement global, montée des fascismes, enfin voilà, on est dans une période de transition assez douloureuse, et ces femmes, à leur manière, ont été aussi confrontées en leur temps à une apocalypse, à une fin du monde, l'exil, l'asservissement, le génocide, etc. Et pourtant, elles ont survécu. Elles ont résisté et survécu. Et elles ont réussi à inventer des manières de continuer à vivre au milieu de la dévastation. Donc nous, aujourd'hui, peut-être pourrions-nous nous inspirer de ces leçons du passé pour inventer demain.
0: Elles nous envoient, elles vous envoient un message de résistance, c'est ce que vous nous dites.
1: Elles nous envoient un message de résistance, oui, par les récits de leur vie. Et c'est des résistances qui sont souvent infra-politiques. C'est-à-dire qu'on n'est pas nécessairement dans quelque chose d'ouvert, de frontal, où on va prendre les armes et un peu l'imaginaire du grand soir. Ce sont des résistances du quotidien, des résistances de la joie, des résistances des savoirs botaniques, culturels, spirituels. Des résistances qui permettent de se régénérer, de nourrir la communauté pour lui permettre de continuer cette lutte qui est une lutte de longue haleine.
0: Je ne sais pas si vous connaissez She Says. Elle est martiniquaise. On l'écoute avec une dernière sortie, sa toute dernière sortie, ça s'appelle 6h30.

Française, une trouvaille de notre réalisateur Pierre Plantier dans l'actualité musicale. Isis Labo-Cabéria avec nous sur le Pont des Arts à l'occasion de la parution de Chers Ancêtres aux éditions Grasset, plongée dans l'histoire et dans la généalogie avec parfois des surprises, comme vous en disiez un mot tout à l'heure, la découverte de vos ascendances indiennes.

0: Et là, c'est vraiment dommage qu'on n'ait pas l'image, parce qu'ils disent la Bocaberia. Danse sur cette danse indienne pour évoquer ce célèbre chorégraphe Raghunath Manet, que vous citez dans le livre, Manet, peut-être, je ne sais pas comment, comment on dit. Parce que donc vos recherches vous ont conduite jusqu'en Inde, Isis Labocaberia, sur les traces d'une ancêtre, encore une fois. Il fallait vous reconnecter à cette part-là de votre héritage.
1: Oui, tout à fait. J'ai passé mon adolescence, j'ai été formée à la danse classique tamoule indienne qui s'appelle le Bharatanatyam, et Raghunath Manet a été mon professeur. J'ai dansé avec lui dans des spectacles à guichets fermés, etc. Mais ça a pris du temps avant que je fasse cette démarche moi-même de me rendre en Inde seule, et ça s'est fait en novembre-décembre de l'année dernière, où j'ai pu aller sur les traces de l'engagisme colonial. Je suis retournée dans un petit village, enfin je dis retournée, mais d'une certaine manière c'est ça.
0: C'est la famille qui retourne.
1: Ouais. C'est ça, dans un petit village qui s'appelle Karikal, qui était un comptoir colonial français, au même titre que Pondichéry, d'où sont partis des milliers de travailleurs pauvres qui ont été envoyés vers les Antilles, dont l'une de mes ancêtres.
0: Voilà, donc qui s'appelle Kali. Vous êtes reparti sur ces traces. On a évoqué Victorine, on a évoqué Cécé, mais avant Cécé, il y avait donc Kali débarqué en Martinique le 6 mai 1853 à bord du bateau
1: L'Aurélie,
0: qui a été donc le premier convoi, enfin le premier transport d'immigrés indiens vers les Antilles.
1: Vers les Antilles françaises.
0: Vers les Antilles françaises pour, comme vous le disiez tout à l'heure,
1: pour remplacer les nouveaux libres noirs dans les champs de canne à sucre, et surtout pour créer une concurrence déloyale. En réalité, les grands planteurs coloniaux étaient en situation de faiblesse par rapport aux nouveaux libres qui fuyaient massivement les plantations et essayaient d'imposer leurs conditions dans la relation de travail. Et donc les planteurs coloniaux voyaient ça d'un très mauvais œil. Ils ont donc fait venir massivement, inonder en fait le marché du travail de ces travailleurs pauvres qui étaient payés en moyenne deux fois moins qu'un noir. L'idée étant explicitement de casser les revendications sociales et salariales des noirs. C'est un peu le lumpen prolétariat. Ces Indiens ont joué ce rôle-là.
0: Et vous racontez d'ailleurs qu'elle est toute jeune au moment où elle arrive.
1: Elle a 19 ans.
0: Elle s'engage vers un avenir qu'elle connaît à moitié ou peut-être même pas du tout.
1: Peut-être même pas du tout, puisque

0: Beaucoup de ces personnes étaient analphabètes. Beaucoup se sont fait vendre un Eldorado. On leur disait qu'ils allaient travailler 5 ans, amasser beaucoup d'argent et puis ensuite rentrer chez eux en Inde. Au final, la majorité d'entre eux n'a jamais pu regagner l'Inde, puisque une fois sur place, bon, déjà beaucoup mouraient très très vite en quelques années. Le travail était très difficile, sévices, maltraitance, pas d'accès aux soins médicaux, et surtout il y avait un phénomène de surendettement qui faisait que voilà, au bout des 5 ans du contrat, on était en général obligé de se réengager
1: pour voilà, simplement subvenir à la dette initiale.
0: Et l'État français, qui était censé assurer le convoi retour, dans la majorité des cas, s'est défaussé de cette responsabilité. Donc la majorité de ces Indiens et de leurs descendants sont restés coincés aux Antilles et ils ont dû s'y implanter.
1: On parlait tout à l'heure du travail de généalogie que vous avez dû faire. Je voulais savoir concrètement comment ça s'est passé pour vous, à partir de quels éléments est-ce que vous avez travaillé, et comment surtout vous avez remonté la piste si loin.
0: Alors typiquement, Cali, c'est un exemple intéressant. Je suis tombée sur un travail en fait qui a été fait par une association de généalogie martiniquaise, dont malheureusement j'oublie le nom, mais cette association est citée dans le livre, qui a fait un travail extraordinaire pendant je crois plus d'une dizaine d'années, en collaboration avec les archives territoriales de la Martinique. Et donc ils ont recensé la totalité des immigrés indiens qui sont arrivés en Martinique entre 1853 et 1900 et leurs enfants. Donc c'est un document qui fait près de 300 pages et dans lequel j'ai eu l'immense surprise de découvrir le nom de mon arrière-grand-mère Cécé, dont on a parlé, qui est née en Martinique. Et en retrouvant Cécé, j'ai pu retrouver ses parents, dont ma grand-mère elle-même ne connaissait même pas les prénoms, puisque voilà,
1: vous avez commencé évidemment par interroger les grand-mères.
0: Oui, bien voilà. sûr. Ouais. Mais c'est une histoire à trous qui m'avait été léguée. J'ai pu combler ces trous, par ce travail-là et remonter un peu comme un château de cartes, remonter étage par étage jusqu'à ses ancêtres primo arrivants, dont Cali, qui arrive en 1853.
1: Ouais, Isis Labou-Kaberia, vous avez eu un parcours universitaire brillant, depuis un baccalauréat obtenu avec tous les honneurs. Cette approche historique, qu'on pourrait dire historico-intime, je me demandais comment elle était perçue dans le milieu universitaire. Vous l'évoquez un peu, enfin rapidement dans le livre, mais dites-nous, comment est-ce que c'est perçu? Qu'est-ce qu'on vous oppose quand vous allez vers cette approche-là qui marie effectivement des faits très intimes et la grande histoire?
0: C'est-à-dire qu'on est encore, on en est encore, je pense, les sciences sociales ont encore du mal à accepter le jeu, en fait, hein, même si on sait que les sciences sociales sont situées, doivent être situées. On parle toujours depuis quelque part, on écrit depuis quelque part, mais on reste encore dans une certaine conception d'une prétendue objectivité qui est censée effacer notre subjectivité, nos affects, ce qui est une fiction en réalité, et qui peut produire aussi une forme de violence symbolique, hein, pour les personnes comme moi venons à ces objets d'études, certes avec cet intérêt historique, scientifique, mais aussi avec cet affect, avec cette histoire vivante, hein, qui est en nous, que nous portons en nous, et puis surtout avec des questions pour le présent, des questions brûlantes pour le présent. Et ça,
1: vous
0: je
1: rapportez.
0: Ne pense pas que ça délégitime la qualité historique, scientifique du travail qu'on peut fournir.
1: Vous rapportez les mots de l'une des directrices de mémoire, je crois, qui vous dit attention à ne pas mettre trop d'affect dans votre travail. Voilà.
0: C'était une professeure. C'était un conseil, en fait, hein, qui partait d'une très bonne intention, et qui m'a aidée, moi, à me rendre compte que le livre que j'avais envie d'écrire ce cadre académique n'était peut-être pas le meilleur cadre pour écrire ce livre. Et c'est vrai que je m'inspire beaucoup de cette historiographie afro-états-unienne. Je parlais de Saïdia Hartman, qui est en fait toujours à la frontière, en fait. On est à la frontière entre quelque chose qui tient du récit, de l'autofiction, de la fabulation critique. C'est le terme qu'emploie Saïdia Hartman.
1: Ouais, et de la littérature aussi, puisque on l'a vu, il y a un vrai talent littéraire et une vraie façon aussi de mettre en scène le propos.
0: Tout à fait, tout à fait. Oui, c'est pour ça que je parlais de fabulation critique. C'est le terme qu'emploie Saïda Hartmann. Moi, pour ma part, je propose un autre concept qui est celui d'histoire oraculaire. L'idée étant, encore une fois, oui, de convoquer à la fois archives et récits, intuitions, imaginaires, pour écrire cette histoire que l'archive écrite ne permet pas en fait de reconstituer. La biographie est manquante. C'est pas juste une biographie à trous, elle est manquante. On est obligé d'en passer par d'autres canaux pour la reconstituer et l'exhumer.
1: C'est le côté oraculaire qui fait peur à certains universitaires de métropole, les islamo-cabériens, parce que c'est vrai qu'il y a quelque chose presque de la convocation de la magie dans ce mot-là.
0: C'est venu pendant la rédaction du livre. Hein. En aucun cas, je n'aurais employé ce terme-là dans le contexte académique.
1: Vous n'auriez pas fait dans le contexte universitaire.
0: Mais c'est un concept qui permet de parler de décolonisation épistémologique, en fait, hein, parce que derrière tout ça, c'est ça la démarche que je poursuis.
1: On va continuer à parler de ce livre et du précédent aussi qui était écrit pour les jeunes lecteurs. Mais d'abord, Isis Labo-Cabéria, sur le pont des Arts, voici Marjorie sur les traces des licornes dans une superbe exposition à Paris.

0: oui, c'est au cœur de ces termes romains, licorne, qu'organise le musée de Cluny avec le Museum Barberini de Potsdam, que l'on peut découvrir un aperçu des facettes et pouvoirs fabuleux de cet animal qu'on a longtemps cru réel, hein, il faut le savoir, à travers des œuvres d'art. Alors on est saisi en entrant par deux peintures, une licorne noire et blanche de Marie-Cécile Tisch, qui symbolise le yin et le yang, des manuscrits du Moyen-Âge somptueux, ornés d'enluminures, tel ce paradis arrosé de la fontaine d'eau de grâce, où la licorne s'ébat en compagnie de cygnes et de cerfs dans le jardin d'Éden. On la trouve aussi sur une sculpture du Tibet du XVIIIe siècle, une terre cuite de Mossoul, ou encore sur cette ravissante céramique iranienne du XIIIe siècle.
1: Étonnant, du XIIIe siècle, mais alors de quand daterait la licorne, Marjorie?
0: Justement, c'est une question que j'ai posée à Béatrice de Chancel Bardelot, co-commissaire de l'exposition.
2: Alors la réponse n'est pas évidente, parce qu'on a des représentations de licornes ou d'animaux à une seule corne très tôt au Moyen-Orient, en particulier dans l'exposition, par exemple, on a un petit sceau de Mohenjo-Daro, donc 2000 ans avant Jésus-Christ. Et par ailleurs, c'est dans l'Antiquité qu'on voit apparaître, en tout cas pour ce qui concerne le secteur occidental, des mentions de licornes par des écrivains grecs qui ont voyagé en Inde.
1: Et donc la licorne serait d'origine asiatique?
0: Absolument, vous saviez pas. Hein. Donc en Europe, Jules César mentionne leur présence possible dans les forêts de Germanie, où l'animal se déploie aussi en France. En Écosse, où elle est l'un des emblèmes du pays, la licorne est partout. Au Moyen-Âge, on assimile son sang à celui du Christ, sa pureté symbolisée par sa blancheur à celle de la Vierge Marie. On la voit donc dans des iconographies religieuses, notamment un très beau vitrail du XVe siècle représentant une Vierge à l'enfant et une toute petite licorne cachée. Et l'exposition nous fait découvrir les licornes à travers les siècles et les pays, en sortant notamment pour les Français de cette représentation médiévale un peu ethnocentrée, Béatrice de Chancel Bardelot.
2: La licorne, c'est pas seulement un petit animal paisible qui vient câliner les jeunes filles ou qui est attiré par les jeunes filles vierges, c'est beaucoup de choses très diverses. Elle peut être agressive, elle court vite, elle a été prise comme emblème par des nobles ou par des rois au XVe siècle. On croyait qu'elle purifiait l'eau, donc il y a tout cet aspect thérapeutique de la licorne remis en question dès le XVIe siècle, mais auquel beaucoup ont continué à croire. Et il y a le côté onirique de la licorne, donc il y a vraiment beaucoup de significations diverses. Et c'est un peu ça qu'on a voulu montrer.
0: Et alors, dans cette perspective subversive, j'ai été saisie par une sculpture de licorne assez terrifiante.
2: Je pense qu'une des licornes qui surprend le plus le public, c'est un relief qui a été prêté par le musée de la cathédrale de Ferrare, où la licorne est vraiment représentée toute dedans dehors et menace un homme qui est tombé dans un puits et qui est en mauvaise posture. Et donc là, on a vraiment l'image de la mauvaise licorne, qui n'est pas celle qu'on attend et qui est l'image du XIIIe siècle.
1: Ouais, la licorne qui menace, Marjorie, mais c'est surtout un animal positif. On lui prête des pouvoirs médicaux à cette licorne.
0: Oui, absolument,
1: aussi.
0: Nathalie. Et alors, l'exposition est très belle en ça, parce qu'on va découvrir aussi des beaux coquillages sculptés, un pendentif anglais du XVIe siècle, en corne de licorne, entre guillemets, qui avait pour vocation de protéger des poisons, celle ou celui qui le porterait. Parmi les 300 pièces, des boîtes en ivoire dites corne de licorne, elle aussi, des cannes, et là aussi des symboles, Béatrice de Chancel Bardelot.
2: Alors symboliquement, ça dépend. Elle représente la chasteté. Elle peut aussi représenter le Christ lui-même dans les chasses mystiques, annonciations mystiques, où la licorne est chassée par l'ange Gabriel, poussée vers la Vierge Marie, et donc la licorne représente le Christ, mais elle peut représenter aussi d'autres allégories, comme la vitesse, l'orgueil, et donc sur le relief de Ferrare, elle représente la mort.
0: Carrément. Alors la fin de l'exposition est sublime. Il faut monter quelques escaliers, marcher dans quelques pièces médiévales de l'abbaye avec un parquet qui crisse, puis arriver devant le joyau du musée de Cluny. Voyez ce que je veux dire?
1: Évidemment, Marjorie, les tapisseries.
0: Et oui, les tapisseries de la Dame à la Licorne. On vient du monde entier pour ces tapisseries tissées dans les Flandres à la fin du XVe siècle, sur lesquelles figurent six licornes et un petit licorneau qui accompagne la Dame au teint de lys, aux lèvres vertes, vermeil et cheveux dorés. 6 pièces qui évoquent les 5 sens. L'ouïe, la vue, le toucher, l'odorat, le goût. Et la 6e, bah, très mystérieuse, ouais, où la dame et la licorne apparaissent sous une tente bleue. À mon seul désir est-il écrit dessus. Comme beaucoup dans le monde, je suis hypnotisée à chaque fois que je vais au musée de Cluny. J'ai donc demandé à Béatrice de Chancel Bardelot de me décrypter cette magie.
2: C'est une tapisserie mille fleurs où on a cette répétition d'un même schéma sur toutes les tapisseries, mais avec des petites variantes. On a cette île, le lion et la licorne, la dame et sa demoiselle, cette thématique des cinq sens, et puis la 6e pièce mystérieuse, mon seul désir, quel est ce désir? Enfin, il y a quelque chose de fascinant. Pas toujours pour les mêmes raisons depuis le 19e siècle, mais la présence féminine aussi, pour nous, aujourd'hui, est très importante. C'est une tapisserie sur laquelle bah, il n'y a pas d'hommes, il n'y a que des femmes.
1: Vous avez été satisfaite de la réponse, Marjorie ?
0: Bah, pas tellement, en fait, curieusement.
1: Peut-être que le mystère doit demeurer, justement.
0: Alors, peut-être que le mystère doit demeurer pour être troublé à vie, mais peut-être que vous, Isis Labocaberia ou Nathalie, vous avez une idée ?
1: Isis Labocaberia, est-ce que ces tapisseries de la Dame à la licorne sont familières à vos yeux et dans votre imaginaire ?
3: Oui,
1: est-ce
3: que j'aime beaucoup, que je suis allée voir aussi au musée de Cluny, et qui m'ont aussi hypnotisée. Je pense que certains mystères ne doivent pas être percés. Voilà. Et puis, ça me fait penser à une autre licorne, qui est la licorne noire de Audre Lorde. Hein, c'est un recueil de poésie de cette grande penseuse afro-états-unienne et lesbienne qui se décrivait elle-même comme une licorne noire, hein, cet être un peu qui défie toutes les catégories, qui a été traduit en 2021 en français par Gertie Dambury. Voilà, j'invite les auditeurs et les auditrices.
1: Magnifique,
3: à
1: on est content d'avoir cette
0: allez, galoper
1: découverte
0: au musée de Cluny et à lire la licorne noire.
1: Licorne au musée de Cluny, c'est jusqu'au 12 juillet prochain, donc pour un bon mois encore.

0: Tout est bizarre, c'est le choix de nos programmateurs, à retrouver évidemment sur RFI Musique et sur toutes les bonnes plateformes. Isis Labocaberia, vous êtes fait connaître en 2022 avec un roman jeunesse qui s'intitulait La prophétie des sœurs serpents. Alors là, vous aviez choisi la forme du fantastique, mm-hmm. de la fable, toujours sur le même sujet, ce sujet de l'histoire de la résistance des femmes esclaves de Martinique. Comment est-ce que vous l'aviez abordé ?
1: C'est ça, c'était donc un roman historique, je dis que c'est une fable écoféministe, ouais. écologique, sur fond fantastique, caribéano-futuriste. Et c'était un roman très documenté, encore une fois. D'ailleurs, beaucoup des sources que j'ai utilisées dans l'essai, mm-hmm. je les avais déjà utilisées dans ce roman. Mais avec l'essai, j'ai eu envie d'assumer un propos beaucoup plus politique, d'aller beaucoup plus en profondeur dans ces sujets. Mais je pense que la fiction est un moyen très puissant, en fait, de faire passer des messages très politiques.
0: Donc c'était l'histoire de quatre jeunes femmes qui s'unissaient pour essayer de changer le cours de l'histoire.
1: On est entre le 21e siècle et les prémices de la colonisation de la Martinique, donc 1658, qui est aussi l'année où les autochtones Kalinago sont exterminés par les Français, et les derniers survivants sont exilés, expulsés de l'île. Voilà, donc l'une des protagonistes est une jeune fille, Kalinago, qui est boyée, hein, chamane de sa communauté. Une autre est engagée, donc une jeune paysanne bretonne qui se retrouve envoyée aux colonies pour y servir comme engagée. Mmh. Une troisième est issue du royaume de Oyo, dans le Nigeria actuel. Elle est Yoruba, prêtresse de Oshun. Et elle est déportée en esclavage sur l'île. Et puis la dernière est une adolescente contemporaine qui, par un procédé de voyage dans le temps, se retrouve projetée en 1658.
0: Qui part de Paris pour passer l'été en Martinique. Non, pas du tout.
1: Non, moi je suis née en Martinique, j'ai grandi en Martinique, contrairement à ce personnage.
0: Vous y avez grandi, vous êtes partie pour les études et vous y revenez évidemment.
1: Elle n'est pas un peu moi, mais elle représente un peu la synthèse en fait de toutes ces histoires et de toutes ces cultures qui sont entrées en collision très violente pour créer la Caraïbe, pour créer les Amériques.
0: Mais comment, sur ce propos qui est quand même pas très facile, vous arrivez à greffer justement une part de fantastique et de merveilleux à destination du public jeunesse?
1: Pour être tout à fait honnête, c'est pas un livre jeunesse, c'est du young adulte. Donc en fait, dans les faits, c'est lu majoritairement par des adultes.
0: Par des adultes.
1: C'est ça. Et on va dire public adolescent et adulte.
0: Les vieux jeunes.
1: Exactement. Et puis ce n'est pas vraiment du fantastique. Si on veut être vraiment précis, je dirais plutôt que c'est du réalisme magique ou du mysticisme magique, un peu dans la lignée des grands auteurs latino-américains qui sont assez proches dans leur sensibilité des auteurs de la Caraïbe, puisque je vais en fait convoquer des croyances et des croyances Kalinago, afro-caribéennes, qui pour ces peuples-là, pour ces communautés-là, ne sont pas du fantastique, ça relève pas de la magie, ça relève de leur réalité, d'une autre cosmovision,
0: de leur quotidien de leur mentalité, on va dire. Vous aviez sorti au moment du Covid un podcast qui s'appelait la griotte vagabonde, où là encore, vous aviez entrepris de conter l'histoire d'Haïti, par exemple, dans l'un des épisodes. Vous êtes une conteuse dans l'âme, finalement, c'est ça qui vous intéresse, Isis Labocaberia. À part, évidemment, vos recherches historiques qui, on l'a compris, vont loin et changent la façon de regarder cette époque-là. Mm-hmm. Vous aimez ?
1: Oui, je pense que mon objectif, c'est de raconter ces histoires d'une manière qui tranche avec cette histoire froide, distanciée, purement basée sur des faits et des données. J'ai envie vraiment de redonner de la voix, de la texture à ces épisodes historiques et à ces subalternes, en fait, qui n'ont pas droit de citer dans l'archive, dans le récit historique traditionnel. Pas simplement raconter leurs histoires, mais les faire parler, les faire raconter eux-mêmes leurs histoires.
0: Mmh. J'ai lu, je crois que c'était dans le journal France Antilles, que vous vouliez être écrivaine depuis l'enfance et que dès l'âge de 12 ans, vous avez commencé quasiment votre travail d'historienne avec en main un petit carnet pour aller interroger votre grand-mère.
1: Ma grand-mère.
0: C'est la réalité.
1: Oui, qui a 98 ans aujourd'hui et qui a toujours sa mémoire éléphantesque incroyable et qui me raconte encore des souvenirs de la Martinique coloniale des années 30-40.
0: Donc on peut dire que c'est elle aussi qui a éveillé toutes vos passions. La passion d'historienne et la passion d'écrivaine.
1: Je lui dois beaucoup et elle est mentionnée beaucoup dans le livre, puisque ce livre, en fait, c'est aussi une démarche d'hommage à ces femmes, à ces mères, qu'elles soient mes mères de sang ou mes mères symboliques.
0: après le podcast, le livre jeunesse ou jeune adulte, l'essai, vos projets du moment, quels sont-ils ?
1: Écoutez, ils sont nombreux. Je travaille sur un essai que je vais pas dévoiler la thématique, mais on va dire que là on sera plutôt sur la question du futur, des futurismes et de la décolonisation des modes de pensée, des cosmovisions, voilà. Et puis aussi un projet de roman en lien avec l'Inde d'ailleurs.
0: D'accord.
1: Voilà.
0: Ça vous a marqué ce voyage-là et cette découverte-là dans vos recherches.
1: Encore beaucoup de choses à dire. Ouais.
0: Merci en tout cas d'avoir été avec nous. Vous reviendrez nous en parler de ce roman « Chers ancêtres, contre-histoire des résistances féminines et anticoloniales » est paru chez Grasset. Sur le Pont des Arts avec Clémence Delfort à la coordination, Pierre Plantier à la réalisation. Merci à eux et à Louise Lemoine, notre stagiaire. Demain rendez-vous même heure, 15h10, temps universel avec ceci.

0: Et oui, vous avez sans doute reconnu sa voix, Swede Massy. On aura le grand plaisir demain de recevoir la chanteuse à quelques jours de son concert parisien au Théâtre du Châtelet, concert exceptionnel, à l'occasion aussi de la sortie de son nouvel album Zagat, tonalité rock, hein, on vient de l'entendre. On la retrouve aussi sur cet album en duo avec Gaëlle Faye et même avec Youssoupha sur un titre où il chante les mots du Congo. Elle sera avec nous pour en parler et on compte évidemment sur vous. Hugo Moissonnier, soyez le bienvenu.
1: Bonjour Nathalie, bonjour,
0: bonjour à toutes et tous. Radio Foot International avec vous dans 10 minutes. Bon, la Coupe du Monde j'imagine,
1: Oui, le coup d'envoi approche, oui. Ce sera jeudi et on sera déjà en Amérique. Justement avec une certaine Annie Gasnier. Figurez-vous qu'elle est à Mexico.
0: J'ai entendu dire qu'elle n'était plus dans les couloirs.
1: Et qu'elle va planter le décor. On la retrouve d'ici quelques instants, à quelques jours du match d'ouverture.
0: Avec grand plaisir. À tout de suite Hugo pour Radio Foot. Et dans une minute sur RFI, c'est le journal en français facile. Restez à l'écoute. À demain.
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2: Arthur Ponchelet.
6: Bonjour à toutes et à tous, merci d'écouter RFI. À la une, Israël rejette les conditions de l'Iran et assure continuer à agir contre le Hezbollah au Liban. Il y a quelques heures, Téhéran annonçait mettre fin au combat tout en promettant des frappes plus puissantes encore en cas d'attaque israélienne contre le territoire libanais. Les rebelles houthis du Yémen, eux, interdisent la navigation des navires israéliens en mer Rouge. Les armes ne peuvent jamais mener à une paix authentique et durable. Les mots du pape ce matin, Léon XIV a lancé un appel à la paix dans le monde dans un discours devant les parlementaires espagnols. La une, c'est aussi le Kosovo qui s'enlise dans la crise politique. Le Premier ministre sortant n'obtient toujours pas la majorité absolue à l'issue des troisièmes élections en 18 mois. Et puis il promet de porter les relations bilatérales à de nouveaux sommets. Le président chinois est en Corée du Nord. Première visite de Xi Jinping sur place en 7 ans. Après une nouvelle nuit de bombardement, l'Iran annonce donc mettre fin à ses frappes contre Israël. Téhéran qui a relancé les hostilités cette nuit, 2 mois après la conclusion du cessez-le-feu. Une trentaine de missiles ont visé Israël en représailles, dit la République islamique à un bombardement israélien sur la banlieue sud de Beyrouth. L'État hébreu a riposté et visé des bases militaires dans le centre et l'ouest de l'Iran avant de subir à nouveau des barrages de missiles des gardiens de la révolution. La tension semble donc retomber un peu cet après-midi, même si à l'instant, Israël, par la voix de son ministre de la Défense, Israël Katz, rejette les conditions de l'Iran et dit qu'il continuera à agir au Liban. L'Iran affirme de son côté rester à la table des négociations. Téhéran bénéficie aussi du soutien de ses alliés au Yémen. Oriane Verdier, les Houthis décrètent une interdiction de navigation pour les navires israéliens en mer Rouge.
7: Vous le savez, les rebelles yéménites Houthis sont alliés du régime iranien et donc par extension du Hezbollah libanais. Ils ont affirmé ce matin avoir lancé un barrage de missiles visant des sites sensibles israéliens. En mer Rouge, tout mouvement ennemi sera considéré comme une cible militaire, affirme le communiqué du porte-parole du mouvement qui contrôle le nord-ouest du Yémen. L'armée israélienne avait de son côté indiqué avoir identifié et intercepté un tir de missile en direction du territoire israélien depuis le Yémen. Après être resté un temps silencieux, les rebelles houthis se sont joints à la guerre au Moyen-Orient le 28 mars dernier pour soutenir Téhéran. Ils avaient lancé plusieurs missiles en direction d'Israël fin mars et début avril, avant l'instauration du cessez-le-feu. Depuis le début de la guerre à Gaza, les houthis ont également mené de nombreuses attaques contre des navires en mer Rouge en revendiquant leur solidarité avec le peuple palestinien. Il s'agit là d'un important moyen de pression. La menace de perturber à nouveau ce passage essentiel pour le commerce mondial intervient cette fois alors que le détroit d'Ormuz, porte d'entrée vers le Golfe, est déjà quasiment bloqué par l'Iran.
6: Oriane Verdier, de son côté, le premier ministre du Pakistan, médiateur entre les États-Unis et l'Iran, appelle toutes les parties à la retenue pour donner une nouvelle chance à la paix. Donald Trump et Benjamin Netanyahou se sont appelés aujourd'hui, dit la Maison-Blanche. La situation volatile au Moyen-Orient, à suivre minute par minute sur notre direct à la une de notre site RFI.fr. Les armes peuvent imposer un silence temporaire, mais jamais elles ne construiront une paix authentique et durable. Ça, c'est ce qu'a dit ce matin le pape en Espagne. Léon XIV poursuit sa visite dans le pays. Le souverain pontife a tenu un discours rare devant les parlementaires, dans lequel il a appelé à la paix dans le monde, véritable exigence morale, selon lui.
8: Le pluralisme politique ne doit pas conduire à la dévalorisation permanente de l'adversaire et à une coexistence plus difficile. Même un conflit peut devenir un chemin vers la paix lorsque les différences sont apaisées par l'écoute et que la reconnaissance des besoins, des aspirations et des capacités de chacun est une priorité. Ceux qui occupent une fonction publique ont donc une obligation particulière de soigner leurs paroles, de désamorcer les conflits par le langage. La fermeté n'exige pas le mépris et le désaccord n'implique pas l'humiliation.
6: Voilà, Léon XIV qui s'est ensuite adressé aux évêques espagnols. Là, il a demandé vérité, justice et réparation face aux violences sexuelles dans l'Église qu'il qualifie de fléau. Le pape est ensuite attendu jeudi et vendredi aux Canaries, l'archipel espagnol où il sera question d'immigration. Emmanuel Macron et Friedrich Merz d'accord pour mettre fin au SCAF. Le SCAF, projet d'avion de combat franco-allemand, est un symbole de coopération en matière de défense, mais il fait l'objet de rivalités industrielles depuis plusieurs mois. On y revient longuement dans nos prochaines éditions. La Russie accuse l'Union européenne d'ingérence dans les élections en Arménie. Réaction du Kremlin après la victoire de Nicole Pachinian aux législatives. Le Premier ministre sortant qui opère depuis plusieurs années un rapprochement avec les 27. Son parti, le Contrat civil, obtient un peu plus de 49% des voix. Ce n'est pas le raz-de-marée escompté, puisqu'il n'a pas la majorité nécessaire pour réformer la Constitution. Les législatives n'ont pas permis non plus de clarification politique au Kosovo. On votait aussi ce dimanche. Là aussi, le Premier ministre sortant sort vainqueur, mais son score est en fort recul par rapport à 2021. Albin Kurti ne pourra pas former seul un gouvernement. C'était pourtant la troisième élection en 18 mois. Pour Florent Marciac, chercheur associé à l'IFRI, la crise politique ne peut que perdurer.
9: Il y a un vainqueur clair, mais il n'y a pas vraiment de majorité prête à gouverner. La polarisation de la société et puis le manque de disposition des partis politiques à faire des compromis annoncent que les blocages sont là pour perdurer. Donc la situation reste instable et les prochains mois vont rester compliqués. Sur la scène internationale, ça envoie le signal que le Kosovo reste un pays avec un système quelque part qui a été fondé et créé par les Occidentaux d'après-guerre, mais qui fonctionne mal. Donc ça envoie un signal d'un Kosovo fragile. Ça va à l'encontre également de l'agenda de reconnaissance internationale du Kosovo, puisque maintenant la crise politique interne est telle que le Kosovo a du mal maintenant à se concentrer sur cet agenda de reconnaissance internationale. Donc on est dans une situation finalement de blocage qui s'est renforcée encore une fois, sans réelle voie de sortie pour l'instant, faute de consensus politique dans un contexte de polarisation extrême.
6: Florent Marciac, chercheur associé à l'IFRI, il était interrogé par Julien Chavannes. Pas de résultats électoraux en revanche au Pérou. On votait aussi hier, mais là pour la présidentielle. Les résultats sont encore partiels et le décompte des voix pourrait prendre encore plusieurs jours. C'est très serré pour le moment, mais Roberto Sanchez, le candidat de gauche, semble légèrement en tête face à sa rivale de droite autoritaire Keiko Fujimori. Alerte au tsunami levé en Indonésie et en Malaisie. Après un puissant séisme il y a quelques heures aux Philippines, tremblement de terre de magnitude 7,8 qui a principalement touché l'île de Mindanao dans le sud du pays. Les dégâts sont impressionnants. De nombreux bâtiments se sont effondrés, faisant au moins 15 morts. Bilan toujours provisoire et qui pourrait s'alourdir puisque ce lundi était jour de rentrée scolaire aux Philippines. Avant de retrouver Nathalie Amar pour son émission sur le pont des arts, direction la Corée du Nord où le président chinois est en visite. Xi Jinping est arrivé ce matin à Pyongyang. C'est une première en 7 ans. Un déplacement de 2 jours pour renforcer la relation entre la Chine et la Corée du Nord. Et le président chinois a été accueilli en grande pompe, c'est Lio Fioretti.
10: Une arrivée en grande pompe, comme sait le faire le régime nord-coréen. Xi Jinping est arrivé aujourd'hui en Corée du Nord, accueilli par les applaudissements du leader nord-coréen Kim Jong-un et des fleurs offertes par 2 enfants nord-coréens. Les 2 leaders se sont ensuite rejoints sur la place Kim Il-sung, la grande place centrale de Pyongyang, où était réunie une foule bien ordonnée de citoyens nord-coréens brandissant au son des trompettes militaires les drapeaux des 2 pays. Les 2 chefs d'État se sont entretenus lors d'une rencontre bilatérale. Dans son propos liminaire, Xi Jinping a rappelé les idéaux socialistes qui unissent les 2 pays et espère élever la relation entre les 2 pays à un niveau stratégique et appelé à une plus grande coopération économique entre Pékin et Pyongyang. Ce dernier souhaite également faire revivre le tourisme chinois en Corée du Nord qui avait été arrêté lors de la pandémie de coronavirus. Kim Jong-un, de son côté, a félicité Xi Jinping pour sa réussite économique et rappelé qu'il se tient à ses côtés dans la défense de la politique de la Chine unique et de ses intérêts. C'est le Fioretti, Séoul, RFI.
6: Et Xi Jinping continuera sa visite demain avant de rentrer donc à Pékin. Un mot de l'actualité sportive et la suite des matchs préparatoires pour le mondial de football. Ça démarre dans 3 jours. Match d'ouverture entre le Mexique et l'Afrique du Sud. Vous notez d'ores et déjà le rendez-vous. Ce sera à suivre en intégralité sur RFI. Si vous nous écoutez en Afrique, l'équipe de France poursuit sa préparation ce soir avec ce choc contre l'Irlande du Nord. C'est au stade Pierre Mauroy de Lille que ça se passera à partir de 19h10, temps universel. On y reviendra évidemment dans tout juste 1 heure avec Hugo Moissonnier dans Mondial Sport. Mais tout de suite, c'est Nathalie Amar que vous retrouvez sur le Pont des Arts. Bonjour Nathalie.
11: Bonjour Arthur et merci, il est 17h10 à Paris.
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0: Bonjour à toutes et à tous. Mettre en lumière de petites histoires oubliées dans la grande histoire. Reconstituer des parcours de vie pour brosser un tableau d'ensemble. C'est sa façon à elle d'écrire l'histoire. À hauteur d'hommes et de femmes, écrivaines, chercheuses, Isis Labo-Cabéria a étudié l'histoire coloniale de la Caraïbe et celle de l'esclavage évidemment, celle de la résistance des femmes esclaves aussi. Dans Chères ancêtres, chères au féminin, elle nous livre beaucoup de son histoire familiale, celle d'une jeune martiniquaise que ses études brillantes ont conduite partout dans le monde, mais qui se sent surtout le produit de cette lignée de femmes, celles qui depuis des générations l'ont faite telle qu'elle est, écrivaine, historienne, combattante. Chères ancêtres est publié chez Grasset, soyez les bienvenus sur le Pont des Arts. Bonjour Isis Labo-Cabéria.
1: Bonjour.
0: Merci d'avoir accepté notre invitation. Dans les premières pages de ce livre, vous dites, et sa marque s'est fait pour, j'imagine, il y a plus inconnu que l'esclave inconnu, il y a sa femme. Autrement dit, ce que les féministes des années 70 disaient du soldat inconnu, vous le reprenez pour dénoncer à votre tour l'invisibilisation de ces femmes esclaves ?
1: Oui, tout à fait. En fait, pendant très longtemps, l'historiographie de l'esclavage a été une historiographie par en haut. C'est-à-dire que on nous parlait du commerce triangulaire, de la traite négrière. D'ailleurs, ces termes, hein, traite, commerce, je pense qu'ils sont assez évocateurs du fait qu'on est dans une histoire très économique du point de vue des colons. Et puis, quand on a, à partir des années 60, 70, avec un tournant vers l'histoire sociale, on a commencé à s'intéresser davantage aux esclavisés eux-mêmes. Malgré tout, il y avait quand même encore une couche d'effacement qui était celle déjà des résistances, hein, puisque ces esclavisés étaient souvent présentés comme des masses anonymes et passives, des victimes passives de leurs conditions, et puis surtout une couche d'invisibilisation supplémentaire ultime, j'ai envie de dire, qui était celle des femmes, de leurs conditions, qui étaient spécifiques au sein de ce système esclavagiste.
0: Noire, femme, esclave, ça faisait à vos yeux comme une triple peine, et en tout cas un vrai oubli historique ou un aveuglement historique.
1: Oui, qui est à l'image de cette triple domination qu'elle vivait. Qu'elles subissaient de leur vivant, elles étaient à l'intersection de la domination de race, de genre, de statut et de classe. Et l'archive, hein, c'est l'anthropologue haïtien Michel Rove-Trouillot qui en parle très bien. Il dit que l'archive est un outil de violence épistémique, symbolique, qui reflète les rapports de pouvoir du temps où cette archive a été produite. Donc l'archive est censée produire du récit, mais elle produit aussi et surtout peut-être même du silence, de l'effacement. Donc l'archive coloniale en particulier a reproduit en fait cet effacement, cette silenciation que ces femmes connaissaient de leur vivant, et l'historiographie puis notre mémoire collective a longtemps répercuté, perpétué cet effacement.
0: Et puis à tout cela vient s'ajouter un questionnement intime, hein, dont vous faites part au début du livre. Comment se construire comme femme aujourd'hui quand on hérite de cette histoire-là, quand on hérite de ces femmes qu'on a jamais entendues, qu'on a fait taire?
1: Oui, tout à fait. Il y a une historienne afro-états-unienne dont je m'inspire beaucoup de la démarche et qui donc est citée assez largement dans le livre, qui s'appelle Saïdia Hartman, récemment traduite en France d'ailleurs, hein, Vie rebelle et À perte de mère. Et elle parle, elle a ce concept que je trouve extrêmement parlant, qui est celui d'après-vie de l'esclavage, l'après-vie de l'esclavage. L'idée étant que longtemps après l'abolition, l'esclavage continue de produire des conséquences au présent, dans les systèmes économiques, dans le racisme systémique, dans la colonialité qui affecte encore, voilà, qui nous affecte encore sur le plan politique, économique, environnemental, y compris même sur le plan épigénétique. Cette histoire s'inscrit aussi dans les corps des personnes qui en descendent.
0: Voilà.
1: Donc effectivement, oui, c'est une histoire que je porte en moi, que nous portons tous et toutes en nous, nous descendants, héritiers, héritières de cette histoire.
0: On va en parler évidemment ensemble. Isis Labo-Cabéria, vous avez écrit auparavant pour la jeunesse, on en parlera. Nous, on a choisi de vous emmener quelque part en enfance aujourd'hui avec Marjorie Bertin. Bonjour.
2: Absolument.
0: Marjorie.
2: Absolument, bonjour Nathalie.
0: Vous êtes allée au musée de Cluny à Paris à la découverte d'un animal magique très ancien, la licorne.
2: Oui, et puis du coup, on va se décentrer aussi un petit peu, parce qu'en Europe, la licorne, c'est ce cheval blanc doté d'une corne qu'on connaît tous depuis qu'on est tout petit, etc. Et en fait, l'exposition, elle nous révèle que la licorne, elle était présente depuis très longtemps et surtout absolument partout dans le monde, à travers des peintures, des sculptures, des bijoux, et bien sûr des tapisseries. Vous saurez tout ou presque sur cet animal fabuleux.
0: À tout à l'heure, Marjorie.
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0: Isis Labocaberia, parmi vos chers ancêtres, il y a une arrière, quatre fois, grand-mère, Victorine Labo. Entre vous, six générations. C'est une ancienne esclave affranchie à 29 ans, dont vous avez retrouvé la trace au prix de longues recherches, le nez dans les archives. Il fallait que vous remontiez jusqu'à elle. C'était une nécessité pour vous?
1: Oui, c'était une nécessité. Et c'est un... Vous savez, je dis que nous, en tant qu'afro, caribéen, afro-américain au sens large, hein, toutes les personnes qui sont issues de cette histoire de l'esclavage transatlantique, nous sommes des peuples nés sous X de l'histoire.
0: Ouais.
1: Donc cette quête identitaire, c'est pas quelque chose de cosmétique. En réalité, il y a vraiment quelque chose qui est de l'ordre d'une réparation historique collective.
0: Pour retrouver la généalogie, tout simplement, à laquelle ces esclaves
1: étaient
0: arrachés.
1: Voilà. Et qui a encore, comme je l'ai dit, des conséquences, qui produit encore des conséquences dans le présent. Donc Victorine Labo, effectivement, j'ai retrouvé, nous avons retrouvé son acte d'affranchissement, avec l'aide de mon père d'ailleurs,
0: que alors, je cite aussi pas mal, qui est guyanais, et qui lui a fait ce travail-là.
1: Exactement.
0: Sur sa lignée.
1: Sur
0: avant
1: sa
0: vous.
1: Lignée, voilà, et qui m'a aidé, enfin qui a mâché tout ce travail. Donc quand nous avons découvert cet acte d'affranchissement de Victorine, ça a été vraiment un séisme pour moi, puisque comme dans ma famille martiniquaise, à l'instar de beaucoup de familles caribéennes en réalité, il y a une amnésie en fait sur l'esclavage qui n'est pourtant pas si lointain. Il y a une amnésie collective qui d'ailleurs est le produit encore une fois d'une injonction politique. Hein. L'historienne Myriam Cotillas en parle très bien. Elle parle d'une injonction à l'oubli qui
0: vous
1: s'est
0: dites,
1: mise en place après 1848 pour qu'on ne parle plus de ce passé.
0: Vous dites c'était des personnes lavées à blanc par les eaux du passage du milieu, donc par la traversée de l'Atlantique. Vous parlez même d'une malédiction de l'oubli qu'il vous fallait donc combattre à travers ces recherches. Le choc, c'est évidemment de découvrir cet ancêtre-là, de voir peut-être que aussi à 29 ans, elle a 5 enfants et qu'elle est Capres, Isis Labocaberia. Qu'est-ce que ça signifie ?
1: Alors, ça fait partie du vocabulaire racial, racialiste, je dirais même bestiaire, que la société esclavagiste employait pour classifier les êtres humains selon le degré de pureté ou plutôt d'impureté du sang, selon le degré de métissage. Et vraiment, on est sur du vocabulaire de bétail, en fait. Hein, donc, la capresse, le chabin, le
0: comme ça
1: le
0: qu'elle
1: capre,
0: est identifiée.
1: Le mulâtre qui descend, qui vient du mot mulet. Donc, elle est identifiée comme une capresse, avec ses enfants, dont certains sont identifiés comme des mulâtres. Donc, ce qui sous-entend très potentiellement, on va dire probablement, une histoire de viol, ou en tout cas, une relation avec un homme blanc, peut-être même son esclavagiste. Mm-hmm. On ne le saura jamais.
0: On ne le saura jamais, oui. Ce personnage qui, on le rappelle, hein, au terme du code noir français du XVIIe siècle, est un bien meuble hein, jusqu'à son affranchissement. Évidemment, elle vous est très chère, personnellement, mais le propos du livre, c'est aussi de la replacer dans le contexte de l'esclavage, sur les plantations de canne à sucre. Vous interrogez aussi la mémoire de ces travailleurs-là pour vous apercevoir voir en fait qu'elle est inexistante dans l'espace public. Leur travail, lui aussi, est invisible dans l'espace public. Vous racontez une visite dans une distillerie de rhum en Martinique, grande distillerie de rhum, très prospère, que les touristes visitent et où ils achètent certainement des breuvages très, très précieux, où rien, absolument rien, ne fait référence à ces travailleurs des champs de canne, et ça vous choque, évidemment.
1: Oui, rien, même s'il y a eu un petit peu une amélioration de la muséographie au cours des dernières années, mais ça reste encore très minimaliste. Et par contre, on a tout ce discours sur les colons, en fait, hein, qui ont fondé cette distillerie. Un discours très hagiographique, un peu, je dis dans le livre que ça me rappelle un petit peu Autant en emporte le vent. Voilà, donc il y a vraiment une romantisation de cette histoire du point de vue des colons, encore une fois.
0: Et ça vous choque d'autant plus que, outre Victorine, il y a aussi une arrière-grand-mère, Cécé, qui a été une de ces travailleuses invisibilisées.
1: Tout à fait, la mère de ma grand-mère, donc qui était descendante fille d'engagés indiens. Donc il faut savoir qu'il y a près de 70 000 indiens tamouls qui ont été déportés aux Antilles françaises après 1848 pour remplacer les nouveaux libres dans les champs de canne et donc travailler dans des conditions d'exploitation extrêmes. Donc mon arrière-grand-mère en faisait partie. Elle était mareuse de canne, donc c'était le poste le plus sous-qualifié, le plus sous-payé, le plus difficile dans la hiérarchie de la plantation. Elle ramassait des cannes, elle en faisait des fagots. Voilà, donc vous parliez de cet effacement dans le patrimoine. Mmh. Moi, je pense aussi à ces plages sur lesquelles on est en train de retrouver des cimetières d'esclaves, que ce soit en Martinique, en Guadeloupe, un peu partout dans les Antilles. On a des ossements comme ça qui sont en train d'affleurer et des touristes qui continuent à venir et qui bronzent à côté des ossements. Donc, je trouve que symboliquement, métaphoriquement, ouais, ça dit vraiment quelque chose de cette mémoire qui ne passe pas.
0: Et la première partie de votre ouvrage, d'ailleurs, vous l'avez titré « Faire parler les eaux ». Vous citez la phrase de Toni Morrison, les ancêtres peuvent à tout moment venir s'asseoir à côté de vous. Oui. C'est ce que vous avez ressenti, Isis Labo-Cabéria, à propos de ces lointaines ancêtres dont vous avez retrouvé la trace?
1: Oui, tout à fait. Et à plusieurs reprises, pendant la rédaction, j'ai eu cette espèce de synchronicité que j'ai à peine envie de commenter, parce que je trouve que il y a une poésie telle dans ces... Le fait de vouloir les expliquer, les commenter, pour moi, cette poésie.
0: En tout cas, vous dites qu'ils vous appellent, ces ancêtres-là,
1: oui,
0: vous appellent.
1: C'est ça, et j'ai été très, très étonnée aussi de voir que cette démarche qui a été la mienne, elle est partagée par beaucoup de penseurs, de penseuses, d'écrivains, d'écrivaines des diasporas afro-descendantes. Vous parliez de Toni Morrison, c'est quelque chose qui est très présent aussi chez Maryse Condé, Édouard Glissant, voilà.
0: Alors justement, je vous propose d'écouter l'écrivaine Maryse Condé. On est en 1978, elle est sur un plateau de télévision dans une émission qui s'appelait à l'époque Les dossiers de l'écran, et après la projection de la série Racine, avec pour héros Kunta Kinte, il sera cité dans l'extrait qu'on va entendre, une série qui avait fait événement à l'époque. Il y a un débat sur le passé esclavagiste des États-Unis avec des historiens, et voici ce qu'elle dit.
3: C'est pas pour revenir en arrière, mais tout à l'heure, quand M. Caspi a parlé de l'attitude des Noirs au moment de la guerre, je voulais dire que dans les Antilles, parce qu'enfin, il faut quand même qu'on en parle, dans les Antilles, il s'est produit une situation à peu près analogue.
4: Parce qu'on focalise toujours, quand on parle d'esclavage, on focalise toujours sur les États-Unis.
3: Oui, alors qu'on sait que la France a été une puissance esclavagiste très importante. Si je peux enchaîner sur un petit point d'une question, on s'étonnait tout à l'heure que, par exemple, Kunta Kinte ait eu le pied coupé, et on avait l'air de penser que c'était un élément inhabituel. Or, si on lit le Code noir de 1685, on s'aperçoit que les punitions sont inscrites là-dedans. En cas de première fuite, une oreille coupée, deuxième fuite, deux oreilles, troisième fuite, un jarret, et quatrième fuite, la mort. Par conséquent, ce n'est pas du tout un sadisme des réalisateurs. Ils se sont basés sur des punitions, des traitements qui étaient absolument réels. Et qui sont, ceux-là sont même parmi les moins choquants qu'on peut retrouver quand on fouille dans les archives.
0: L'écrivaine Maryse Condé, j'imagine que ce qu'elle dit résonne fortement à vos oreilles. Isis Labo-Cabéria, vous parlez d'ailleurs dans le livre du tropisme américain. Expliquez-nous.
1: Oui, cette tropisme états-unien qui fait que quand on parle d'esclavage en France, on a tendance à se représenter des champs de coton aux États-Unis, alors que par bien des égards, l'esclavage qui a été le plus prospère et aussi le plus difficile, hein, en réalité, non pas que l'esclavage aux États-Unis n'ait pas été difficile, mais ça a été celui de la canne à sucre dans la Caraïbe. Il faut savoir que sur toute la période esclavagiste aux États-Unis, on a eu à peu près 472 000 déportés africains. Mmh. En Martinique, on est à 217 000. La Martinique, c'est une minuscule petite île de 1100 km². Ouais. 217 000.
0: Et là, on comprend juste à ces chiffres le déficit de représentation, pour le coup.
1: Oui.
0: Y compris dans les arts, dans le cinéma.
1: Chiffres qui traduisent une brutalité extrême du turnover en Martinique et dans les Antilles de manière générale. D'un esclavage extrêmement mortifère, difficile.
0: Vous avez lu beaucoup Maryse Condé. Elle vous a nourri. Ça fait partie de vos lectures d'enfance.
1: Oui, tout à fait. En particulier, Moi, Tituba Sorcière, qui est d'ailleurs citée dans le livre aussi.
0: Votre relation à la Martinique, on l'a compris, elle est extrêmement puissante, non seulement quand vous en faites un sujet d'étude, mais aussi tout simplement dans l'absolu. Et ça, vous l'exprimez de façon très forte à la fin du livre, à la toute fin du livre. Si vous voulez bien nous lire un court extrait, c'est quasiment l'épilogue de Chers ancêtres. Isis Labo-Cabéria, c'est à vous quand vous voulez.
1: Cette terre est mon ancêtre. Sa matière est faite de la décomposition des milliards d'êtres qui l'ont foulée. Et un jour, mon propre corps viendra à son tour la nourrir. Longtemps, grisé par mes grandes études et mes séjours à l'étranger, j'ai cru pouvoir vivre n'importe où, être une citoyenne du monde sans bagages ni ancrage. Mais j'ai fini par comprendre que je n'aurais jamais qu'une seule source. Des théories sur la mémoire moléculaire de l'eau postulent que l'eau de chaque lieu géographique posséderait une structure unique, laquelle influencerait en retour la structure moléculaire des êtres vivants. Chaque fois que je plonge mon corps fatigué dans les mers et les rivières de la Martinique, je réalise à quel point je vis à crédit de cette eau caraïbe. Tel le fleuve qui voit du pays, mais redescend à la mer, mon eau à moi me ramène toujours à ces eaux-là.

0: Merci pour cette belle lecture, Isis Labo-Cabéria, où on comprend effectivement le lien physique, organique que vous avez avec cette île, un lien que vous ne retrouvez nulle part ailleurs sur la planète. Malgré tout ce qu'il charrie, les ancêtres guérissent, comme vous le dites dans cet extrait.
1: Je pense qu'ils guérissent et au-delà de ça, elles guérissent. Et au-delà de ça, pense qu'elles ont des enseignements très stratégiques à nous transmettre. C'est vrai que c'est un livre qui est historique, qui est aussi fait d'histoire intime, mais c'est aussi de la philosophie politique que j'essaie de tisser à travers ces pages, puisque je dis qu'en fait ces femmes ont, enfin aujourd'hui on est confrontés, nous contemporains, à une apocalypse, hein, effondrement des écosystèmes, effondrement global, montée des fascismes, enfin voilà, on est dans une période de transition assez douloureuse, et ces femmes, à leur manière, ont été aussi confrontées en leur temps à une apocalypse, à une fin du monde, l'exil, l'asservissement, le génocide, etc. Et pourtant, elles ont survécu. Elles ont résisté et survécu. Et elles ont réussi à inventer des manières de continuer à vivre au milieu de la dévastation. Donc nous, aujourd'hui, peut-être pourrions-nous nous inspirer de ces leçons du passé pour inventer demain.
0: Elles vous envoient un message de résistance, c'est ce que vous nous dites.
1: Elles nous envoient un message de résistance, oui, par les récits de leur vie. Et c'est des résistances qui sont souvent infra-politiques. C'est-à-dire qu'on n'est pas nécessairement dans quelque chose d'ouvert, de frontal, où on va prendre les armes et un peu l'imaginaire du grand soir. Ce sont des résistances du quotidien, des résistances de la joie, des résistances des savoirs botaniques, culturels, spirituels. Des résistances qui permettent de se régénérer, de nourrir la communauté pour lui permettre de continuer cette lutte qui est une lutte de longue haleine.
0: Je ne sais pas si vous connaissez She Says. Elle est martiniquaise. On l'écoute avec une dernière sortie, sa toute dernière sortie, ça s'appelle 6h30.

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1: She Says, une trouvaille de notre réalisateur Pierre Plantier dans l'actualité musicale. Isis Labo-Cabéria avec nous sur le Pont des Arts à l'occasion de la parution de Chers Ancêtres aux éditions Grasset, plongée dans l'histoire et dans la généalogie avec parfois des surprises, comme vous en disiez un mot tout à l'heure, la découverte de vos ascendances indiennes.

0: Et là, c'est vraiment dommage qu'on n'ait pas l'image. Isis, la Bocaberia, danse sur cette danse indienne pour évoquer ce célèbre chorégraphe Raghunath Manet que vous citez dans le livre. Manet, peut-être, je ne sais pas comment, on dit. Parce que donc vos recherches vous ont conduite jusqu'en Inde, Isis, la Bocaberia, sur les traces d'une ancêtre, encore une fois. Il fallait vous reconnecter à cette part-là de votre héritage.
1: Oui, tout à fait. J'ai passé mon adolescence, j'ai été formée à la danse classique tamoul indienne qui s'appelle le Bharatanatyam, et Raghunath Manet a été mon professeur. J'ai dansé avec lui dans des spectacles à guichets fermés, etc. Mais ça a pris du temps avant que je fasse cette démarche moi-même de me rendre en Inde seule, et ça s'est fait en novembre-décembre de l'année dernière, où j'ai pu aller sur les traces de l'engagisme colonial. Je suis retournée dans un petit village,
0: c'est la famille qui c'est y
1: ça.
0: retourne,
1: ouais. C'est ça, dans un petit village qui s'appelle Karikal, qui était un comptoir colonial français, au même titre que Pondichéry, d'où sont partis des milliers de travailleurs pauvres qui ont été envoyés vers les Antilles, dont l'une de mes ancêtres, effectivement.
0: Voilà, donc qui s'appelle Kali. Vous êtes reparti sur ces traces. On a évoqué Victorine, on a évoqué Cécé, mais avant Cécé, il y avait donc Kali débarqué en Martinique le 6 mai 1853 à bord du bateau
1: L'Aurélie,
0: qui a été donc le premier convoi, le premier transport d'immigrés indiens vers les Antilles.
1: Vers les Antilles françaises.
0: Vers les Antilles françaises, pour, comme vous le disiez tout à l'heure...
1: Pour remplacer les nouveaux libres noirs dans les champs de canne à sucre, et surtout pour créer une concurrence déloyale. En réalité, les grands planteurs coloniaux étaient en situation de faiblesse par rapport aux nouveaux libres qui fuyaient massivement les plantations et essayaient d'imposer leurs conditions la relation de travail. Et donc les planteurs coloniaux voyaient ça d'un très mauvais œil. Ils ont donc fait venir massivement, inonder en fait le marché du travail de ces travailleurs pauvres qui étaient payés en moyenne deux fois moins qu'un noir. L'idée étant explicitement de casser les revendications sociales et salariales des noirs. C'est un peu le lumpen prolétariat. Ces Indiens ont joué ce rôle-là.
0: Et vous racontez d'ailleurs qu'elle est toute jeune, au moment où elle arrive.
1: Elle a 19 ans.
0: Elle s'engage vers un avenir qu'elle connaît à moitié, ou peut-être même pas du tout.
1: Peut-être même pas du tout, puisque beaucoup de ces personnes étaient analphabètes. Beaucoup se sont fait vendre un Eldorado. On leur disait qu'ils allaient travailler 5 ans, amasser beaucoup d'argent et puis ensuite rentrer chez eux en Inde. Au final, la majorité d'entre eux n'a jamais pu regagner l'Inde, puisque une fois sur place, déjà beaucoup mouraient très très vite en quelques années. Le travail était très difficile, sévices, maltraitance, pas d'accès aux soins médicaux, et surtout il y avait un phénomène de surendettement qui faisait que au bout des 5 ans du contrat, on était en général obligé de se réengager
0: pour simplement subvenir à la dette initiale.
1: Et l'État français qui

0: Il était censé assurer le convoi retour. Dans la majorité des cas, s'est défaussé de cette responsabilité. Donc la majorité de ces Indiens et de leurs descendants sont restés coincés aux Antilles et ils ont dû s'y implanter.
1: On parlait tout à l'heure du travail de généalogie que vous avez dû faire. Je voulais savoir concrètement comment ça s'est passé pour vous, à partir de quels éléments est-ce que vous avez travaillé et comment surtout vous avez remonté la piste si loin.
0: Alors typiquement, Cali, c'est un exemple intéressant. Je suis tombée sur un travail en fait qui a été fait par une association de généalogie martiniquaise dont malheureusement j'oublie le nom, mais cette association est citée dans le livre, qui a fait un travail extraordinaire pendant je crois plus d'une dizaine d'années, en collaboration avec les archives territoriales de la Martinique, et donc ils ont recensé la totalité des immigrés indiens qui sont arrivés en Martinique entre 1853 et 1900 et leurs enfants. Donc c'est un document qui fait près de 300 pages et dans lequel j'ai eu l'immense surprise de découvrir le nom de mon arrière-grand-mère Cécé, dont on a parlé, qui est née en Martinique. Et en retrouvant Cécé, j'ai pu retrouver ses parents, dont ma grand-mère elle-même ne connaissait même pas les prénoms, puisque voilà, on a.
1: Vous avez commencé évidemment par interroger les grand-mères.
0: Oui, bien sûr, bien sûr, bien sûr. Mais c'est une histoire à trous. C'est une histoire à trous qui m'avait été léguée. J'ai pu combler ces trous, par ce travail-là et remonter un peu comme un château de cartes, remonter étage par étage jusqu'à ces ancêtres primo arrivants, dont Cali, qui arrive en 1853.
1: Ouais, Isis Labocaberia, vous avez eu un parcours universitaire brillant depuis un baccalauréat obtenu avec tous les honneurs. Cette approche historique, qu'on pourrait dire historico-intime, je me demandais comment elle était perçue dans le milieu universitaire. Vous l'évoquez un peu, enfin rapidement dans le livre, mais dites-nous, comment est-ce que c'est perçu? Qu'est-ce qu'on vous oppose quand vous allez vers cette approche-là qui marie effectivement des faits très intimes et la grande histoire?
0: C'est-à-dire qu'on en est encore, je pense, les sciences sociales ont encore du mal à accepter le jeu, en fait, hein, même si on sait que les sciences sociales sont situées, doivent être situées. On parle toujours depuis quelque part, on écrit depuis quelque part, mais on reste encore dans une certaine conception d'une prétendue objectivité qui est censée effacer notre subjectivité, nos affects, ce qui est une fiction en réalité, et qui peut produire aussi une forme de violence symbolique, hein, pour les personnes comme moi venons à ces objets d'études, certes avec cet intérêt historique, scientifique, mais aussi avec cet affect, avec cette histoire vivante, hein, qui est en nous, que nous portons en nous, et puis surtout avec des questions pour le présent, des questions brûlantes pour le présent. Et ça,
1: vous
0: je
1: rapportez.
0: Ne pense pas que ça, délégitime la qualité historique, scientifique du travail qu'on peut fournir.
1: Vous rapportez les mots de l'une des directrices de mémoire, je crois, qui vous dit attention à ne pas mettre trop d'affect dans votre travail. Voilà.
0: C'était une professeure. C'était un conseil, en fait, hein, qui partait d'une très bonne intention et qui m'a aidée, moi, à me rendre compte que le livre que j'avais envie d'écrire ce cadre académique n'était peut-être pas le meilleur cadre pour écrire ce livre. Et c'est vrai que je m'inspire beaucoup de cette historiographie afro-états-unienne. Je parlais de Saïdia Hartman, qui est en fait toujours à la frontière. En fait, on est à la frontière entre quelque chose qui tient du récit, de l'autofiction, de la fabulation critique. C'est le terme qu'emploie Saïdia Hartman.
1: Oui, et de la littérature aussi, puisque on l'a vu, il y a un vrai talent littéraire et une vraie façon aussi de mettre en scène le propos.
0: Tout à fait, tout à fait. C'est pour ça que je parlais de fabulation critique. C'est le terme qu'emploie Saïdia Hartman. Moi, pour ma part, je propose un autre concept qui est celui d'histoire oraculaire. L'idée étant, encore une fois, de convoquer à la fois archives et récits, intuitions, imaginaires, pour écrire cette histoire que l'archive écrite ne permet pas en fait de reconstituer. La biographie est manquante. C'est pas juste une biographie à trous, elle est manquante. On est obligé d'en passer par d'autres canaux pour la reconstituer et l'exhumer.
1: C'est le côté oraculaire qui fait peur à certains universitaires de métropole, Isis Labocaberia, parce que c'est vrai qu'il y a quelque chose presque de la convocation de la magie dans ce mot-là.
0: Non, mais ça c'est venu pendant la rédaction du livre. Hein. En aucun cas, je n'aurais employé ce terme-là dans le contexte
1: académique.
0: Vous
1: n'auriez pas fait dans le contexte universitaire.
0: Mais c'est un concept qui permet de parler de décolonisation épistémologique, en fait, hein, parce que derrière tout ça, c'est ça la démarche que je poursuis.
1: On va continuer à parler de ce livre et du précédent aussi qui était écrit pour les jeunes lecteurs. Mais d'abord, Isis Labo-Cabéria, sur le pont des arts, voici Marjorie sur les traces des licornes dans une superbe exposition à Paris.

0: Et oui, c'est au cœur de ces termes romains licornes qu'organise le musée de Cluny avec le Muséum Barberini de Potsdam que l'on peut découvrir un aperçu des facettes et pouvoirs fabuleux de cet animal qu'on a longtemps cru réel, hein, il faut le savoir, à travers des œuvres d'art. Alors on est saisi en entrant par deux peintures, une licorne noire et blanche de Marie-Cécile Tichs, qui symbolise le yin et le yang, des manuscrits du Moyen-Âge somptueux, ornés d'enluminures, tel ce paradis arrosé de la fontaine d'eau de grâce, où la licorne s'ébat en compagnie de cygnes et de cerfs dans le jardin d'Éden. On la trouve aussi sur une sculpture du Tibet du XVIIIe siècle, une terre cuite de Mossoul, ou encore sur cette ravissante céramique iranienne du XIIIe siècle.
1: Étonnant, du XIIIe siècle, mais alors de quand daterait la licorne, Marjorie?
0: Justement, c'est une question que j'ai posée à Béatrice de Chancel Bardelot, co-commissaire de l'exposition.
2: Alors la réponse n'est pas évidente, parce qu'on a des représentations de licornes ou d'animaux à une seule corne très tôt au Moyen-Orient. En particulier, dans l'exposition, par exemple, on a un petit sceau de Mohenjo-Daro, donc 2000 ans avant Jésus-Christ. Et par ailleurs, c'est dans l'Antiquité qu'on voit apparaître, en tout cas pour ce qui concerne le secteur occidental, des mentions de licornes par des écrivains grecs qui ont voyagé en Inde.
1: Et donc la licorne serait d'origine asiatique?
0: Absolument, vous saviez pas, hein? Donc en Europe, Jules César mentionne leur présence possible dans les forêts de Germanie, où l'animal se déploie aussi en France. En Écosse, où elle est l'un des emblèmes du pays, la licorne est partout. Au Moyen-Âge, on assimile son sang à celui du Christ, sa pureté symbolisée par sa blancheur à celle de la Vierge Marie. On la voit donc dans des iconographies religieuses, notamment un très beau vitrail du XVe siècle représentant une Vierge à l'enfant et une toute petite licorne cachée. Et l'exposition nous fait découvrir les licornes à travers les siècles et les pays, en sortant notamment pour les Français de cette représentation médiévale un peu ethnocentrée, Béatrice de Chancel Bardelot.
2: La licorne, c'est pas seulement un petit animal paisible qui vient câliner les jeunes filles ou qui est attiré par les jeunes filles vierges. C'est beaucoup de choses très diverses. Elle peut être agressive, elle court vite. Elle a été prise comme emblème par des nobles ou par des rois au XVe siècle. On croyait qu'elle purifiait l'eau, donc il y a tout cet aspect thérapeutique de la licorne remis en question dès le XVIe siècle, mais auquel beaucoup ont continué à croire. Et il y a le côté onirique de la licorne, donc il y a vraiment beaucoup de significations diverses. Et c'est un peu ça qu'on a voulu montrer.
0: Et alors, dans cette perspective subversive, j'ai été saisie par une sculpture de licorne assez terrifiante.
2: Je pense qu'une des licornes qui surprend le plus le public, c'est un relief qui a été prêté par le musée de la cathédrale de Ferrare, où la licorne est vraiment représentée toute dedans dehors et menace un homme qui est tombé dans un puits et qui est en mauvaise posture. Et donc là, on a vraiment l'image de la mauvaise licorne qui n'est pas celle qu'on attend et qui est une image du XIIIe siècle.
1: Ouais, la licorne qui menace, Marjorie, mais c'est surtout un animal positif. On lui prête des pouvoirs médicaux à cette licorne.
0: Oui, absolument,
1: aussi.
0: Nathalie. Et alors, l'exposition est très belle en ça parce qu'on va découvrir aussi des beaux coquillages sculptés, un pendentif anglais du XVIe siècle, en corne de licorne, entre guillemets, qui avait pour vocation de protéger des poisons, celle ou celui qui le porterait. Parmi les 300 pièces, des boîtes en ivoire dites corne de licorne, elle aussi, des cannes, et là aussi des symboles, Béatrice de Chancel Bardelot.
2: Alors symboliquement, ça dépend. Elle représente la chasteté. Elle peut aussi représenter le Christ lui-même dans les chasses mystiques, annonciations mystiques, où la licorne est chassée par l'ange Gabriel, poussée vers la Vierge Marie. Et donc la licorne représente le Christ, mais elle peut représenter aussi d'autres allégories, comme la vitesse, l'orgueil. Et donc sur le relief de Ferrare, elle représente la mort.
0: Carrément. Alors la fin de l'exposition est sublime. Il faut monter quelques escaliers, marcher dans quelques pièces médiévales de l'abbaye avec un parquet qui crisse, puis arriver devant le joyau du musée de Cluny. Voyez ce que je veux dire?
1: Oui, évidemment, Marjorie, les tapisseries.
0: Et oui, les tapisseries de la Dame à la Licorne. On vient du monde entier pour ces tapisseries tissées dans les Flandres à la fin du XVe siècle, sur lesquelles figurent six licornes et un petit licorneau qui accompagne la Dame au teint de lys, aux lèvres vertes vermeil et cheveux dorés. 6 pièces qui évoquent les 5 sens. L'ouïe, la vue, le toucher, l'odorat, le goût. Et la 6e, la très mystérieuse, ouais, où la dame et la licorne apparaissent sous une tente bleue. À mon seul désir est-il écrit dessus. Comme beaucoup dans le monde, je suis hypnotisée à chaque fois que je vais au musée de Cluny. J'ai donc demandé à Béatrice de Chancel Bardelot de me décrypter cette magie.
2: C'est une tapisserie mille fleurs où on a cette répétition d'un même schéma sur toutes les tapisseries, mais avec des petites variantes. On a cette île, le lion et la licorne, la dame et sa demoiselle, cette thématique des 5 sens, et puis la 6e pièce mystérieuse, mon seul désir, quel est ce désir? Enfin, il y a quelque chose de fascinant. Pas toujours pour les mêmes raisons depuis le 19e siècle, mais la présence féminine aussi, pour nous, aujourd'hui, est très importante. C'est une tapisserie sur laquelle il n'y a pas d'hommes, il n'y a que des femmes.
1: Vous avez été satisfaite de la réponse, Marjorie ?
0: Pas tellement, en fait, curieusement.
1: Peut-être que le mystère doit demeurer, justement.
0: Alors, peut-être que le mystère doit demeurer pour être troublé à vie, mais peut-être que vous, Isis Labocaberia ou Nathalie, vous avez une idée.
1: Isis Labocaberia, est-ce que ces tapisseries de la Dame à la licorne sont familières à vos yeux et dans votre imaginaire ?
3: Est-ce que j'aime beaucoup, que je suis allée voir aussi au musée de Cluny et qui m'ont aussi hypnotisée. Je pense que certains mystères ne doivent pas être percés. Et puis, ça me fait penser à une autre licorne, qui est la licorne noire de Audre Lorde. Hein, c'est un recueil de poésie de cette grande penseuse afro-états-unienne, lesbienne, qui se décrivait elle-même comme une licorne noire, hein, cet être un peu qui défie toutes les catégories, qui a été traduit en 2021 en français par Gertie Dambury. Voilà, j'invite les auditeurs et les auditrices.
1: Magnifique,
3: ouais,
1: on est content d'avoir
0: cette
1: découverte
0: au musée de Cluny et à lire la licorne noire.
1: Licorne au musée de Cluny, c'est jusqu'au 12 juillet prochain, donc pour un bon mois encore.

0: Et ce titre, Tout est bizarre, c'est le choix de nos programmateurs, à retrouver évidemment sur RFI Musique et sur toutes les bonnes plateformes. Isis Labocaberia, vous êtes fait connaître en 2022 avec un roman jeunesse qui s'intitulait La prophétie des sœurs serpents. Alors là, vous aviez choisi la forme du fantastique, mm-hmm. de la fable, toujours sur le même sujet, ce sujet de l'histoire de la résistance des femmes esclaves de Martinique. Comment est-ce que vous l'aviez abordé ?
1: C'est ça, c'était donc un roman historique... Je dis que c'est une fable écoféministe, ouais. écologique, sur fond fantastique, caribéano-futuriste. Et c'était un roman très documenté, encore une fois. D'ailleurs, beaucoup des sources que j'ai utilisées dans l'essai, mm-hmm. je les avais déjà utilisées dans ce roman. Mais avec l'essai, j'ai eu envie d'assumer un propos beaucoup plus politique, d'aller beaucoup plus en profondeur dans ces sujets. Mais je pense que la fiction est un moyen très puissant, en fait, de faire passer des messages très politiques.
0: Donc c'était l'histoire de quatre jeunes femmes qui s'unissaient pour essayer de changer le cours de l'histoire.
1: On est entre le 21e siècle et les prémices de la colonisation de la Martinique, donc 1658, qui est aussi l'année où les autochtones Kalinago sont exterminés par les Français, et les derniers survivants sont exilés, expulsés de l'île. Voilà, donc l'une des protagonistes est une jeune fille, Kalinago, qui est boyée, hein, chamane de sa communauté. Une autre est engagée, donc une jeune paysanne bretonne qui se retrouve envoyée aux colonies pour y servir comme engagée. Mmh. Une troisième est issue du royaume de Oyo, dans le Nigeria actuel. Elle est Yoruba, prêtresse de Oshun. Et elle est déportée en esclavage sur l'île. Et puis la dernière est une adolescente contemporaine qui, par un procédé de voyage dans le temps, se retrouve
0: Naila, c'est
1: voilà,
0: ça,
1: c'est oui. ça, projetée en 1658.
0: Qui part de Paris pour passer l'été en Martinique?
1: Non, pas du tout. Non, moi je suis née en Martinique, j'ai grandi en Martinique, contrairement à ce personnage.
0: Vous y avez grandi, vous en êtes partie pour les études, et vous y revenez évidemment.
1: Elle n'est pas un peu moi, mais elle représente un peu la synthèse en fait, hein, de toutes ces histoires et de toutes ces cultures qui sont entrées en collision très violente pour créer la Caraïbe, pour créer les Amériques.
0: Mais comment, sur ce propos qui est quand même pas très facile, vous arrivez à greffer justement une part de fantastique et de merveilleux à destination du public jeunesse?
1: Pour être tout à fait honnête, ce n'est pas... Alors déjà, c'est pas un livre jeunesse, c'est du young adulte. Donc en fait, dans les faits, c'est lu majoritairement par des adultes.
0: Par des adultes.
1: C'est ça. Et on va dire public adolescent et adulte.
0: Les vieux jeunes,
1: ce n'est
0: quoi.
1: Pas exactement... Et puis, ce n'est pas vraiment du fantastique. Si on veut être vraiment précis, je dirais plutôt que c'est du réalisme magique ou du mysticisme magique, un peu dans la lignée des grands auteurs latino-américains, qui sont assez proches dans leur sensibilité des auteurs de la Caraïbe, puisque je vais en fait convoquer des croyances et des croyances Kalinago, afro-caribéennes, qui pour ces peuples-là, pour ces communautés-là, ne sont pas du fantastique. Ça relève pas de la magie, ça relève de leur réalité, d'une autre cosmovision, en fait.
0: De leur quotidien de leur mentalité, on va dire. Vous aviez sorti au moment du Covid un podcast qui s'appelait La Griotte Vagabonde, où là encore, vous aviez entrepris de conter l'histoire d'Haïti, par exemple, dans l'un des épisodes. Mmh. Vous êtes une conteuse dans l'âme, finalement, c'est ça qui vous intéresse, Isis Labocaberia. À part, évidemment, vos recherches historiques qui, on l'a compris, vont loin et changent la façon de regarder cette époque-là. Mm-hmm. Vous aimez ?
1: Oui, je pense que mon objectif, c'est de raconter ces histoires d'une manière qui tranche avec cette histoire froide, distanciée, purement basée sur des faits et des données. J'ai envie vraiment de redonner de la voix, de la texture à ces épisodes historiques et à ces subalternes, en fait, qui n'ont pas droit de citer dans l'archive, dans le récit historique traditionnel. Pas simplement raconter leurs histoires, mais les faire parler, les faire raconter eux-mêmes leurs histoires.
0: Mmh. J'ai lu, je crois que c'était dans le journal France Antille, que vous vouliez être écrivaine depuis l'enfance et que dès l'âge de 12 ans, vous avez commencé quasiment votre travail d'historienne avec en main un petit carnet pour aller interroger votre grand-mère.
1: Ma grand-mère.
0: C'est la réalité.
1: Oui, qui a 98 ans aujourd'hui et qui a toujours sa mémoire éléphantesque incroyable et qui me raconte encore des souvenirs de la Martinique coloniale des années 30-40.
0: Donc on peut dire que c'est elle aussi qui a éveillé toutes vos passions.
1: Totalement.
0: La passion d'historienne et la passion d'écrivaine.
1: Je lui dois beaucoup et elle est mentionnée beaucoup dans le livre, parce que ce livre, en fait, c'est aussi une démarche d'hommage à ces femmes, à ces mères, qu'elles soient mes mères de sang ou mes mères symboliques.
0: après le podcast, le livre jeunesse ou jeune adulte, l'essai, vos projets du moment, quels sont-ils ?
1: Écoutez, ils sont nombreux. Je travaille sur un essai que je vais pas dévoiler la thématique, mais on va dire que là on sera plutôt sur la question du futur, des futurismes et de la décolonisation des modes de pensée, des cosmovisions, voilà. Et puis aussi un projet de roman en lien avec l'Inde d'ailleurs.
0: D'accord.
1: Voilà.
0: Ça vous a marqué ce voyage-là et cette découverte-là dans vos recherches.
1: J'ai encore beaucoup de choses à dire. Ouais.
0: Merci en tout cas d'avoir été avec nous. Vous
1: Merci
0: reviendrez
1: vous.
0: Nous en parler de ce roman « Chers ancêtres, contre-histoire des résistances féminines et anticoloniales » est paru chez Grasset. Sur le Pont des Arts avec Clémence Delfort à la coordination, Pierre Plantier à la réalisation. Merci à eux et à Louise Lemoine, notre stagiaire. Demain rendez-vous même heure, 15h10, temps universel avec ceci.

0: Et oui, vous avez sans doute reconnu sa voix, Souhaite Massy. On aura le grand plaisir demain de recevoir la chanteuse à quelques jours de son concert parisien au Théâtre du Châtelet, concert exceptionnel, à l'occasion aussi de la sortie de son nouvel album Zagat, tonalité rock, hein, on vient de l'entendre. On la retrouve aussi sur cet album en duo avec Gaël Faye et même avec Youssoupha sur un titre où il chante les mots du Congo. Elle sera avec nous pour en parler et on compte évidemment sur vous. Hugo Moissonnier, soyez le bienvenu.
1: Bonjour Nathalie, bonjour,
0: bonjour. À tous. Radio Foot International avec vous dans 10 minutes. Bon, la Coupe du Monde, j'imagine.
1: Oui, le coup d'envoi approche. Oui. Ce sera jeudi et on sera déjà en Amérique, justement avec une certaine Annie Gasnier.
0: Voudriez-vous
1: qu'elle est à Mexico?
0: J'ai entendu dire qu'elle n'était plus dans les couloirs.
1: Et qu'elle va planter le décor. On la retrouve d'ici quelques instants, à quelques jours du match d'ouverture.
0: Avec grand plaisir. À tout de suite Hugo pour Radio Foot. Et dans une minute sur RFI, c'est le journal en français facile. Restez à l'écoute. À demain.
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6: Bonjour à toutes et à tous, merci d'écouter RFI. À la une, Israël rejette les conditions de l'Iran et assure continuer à agir contre le Hezbollah au Liban. Il y a quelques heures, Téhéran annonçait mettre fin au combat tout en promettant des frappes plus puissantes encore en cas d'attaque israélienne contre le territoire libanais. Les rebelles houthis du Yémen, eux, interdisent la navigation des navires israéliens en mer Rouge. Les armes ne peuvent jamais mener à une paix authentique et durable. Les mots du pape ce matin, Léon XIV a lancé un appel à la paix dans le monde dans un discours devant les parlementaires espagnols. La une, c'est aussi le Kosovo qui s'enlise dans la crise politique. Le Premier ministre sortant n'obtient toujours pas la majorité absolue à l'issue des troisièmes élections en 18 mois. Et puis il promet de porter les relations bilatérales à de nouveaux sommets. Le président chinois est en Corée du Nord. Première visite de Xi Jinping sur place en 7 ans. Après une nouvelle nuit de bombardement, l'Iran annonce donc mettre fin à ses frappes contre Israël. Téhéran qui a relancé les hostilités cette nuit, 2 mois après la conclusion du cessez-le-feu. Une trentaine de missiles ont visé Israël en représailles, dit la République islamique, à un bombardement israélien sur la banlieue sud de Beyrouth. L'État hébreu a riposté et visé des bases militaires dans le centre et l'ouest de l'Iran avant de subir à nouveau des barrages de missiles des gardiens de la révolution. La tension semble donc retomber un peu cet après-midi, même si à l'instant, Israël, par la voix de son ministre de la Défense, Israël Katz, rejette les conditions de l'Iran et dit qu'il continuera à agir au Liban. L'Iran affirme de son côté rester à la table des négociations. Téhéran bénéficie aussi du soutien de ses alliés au Yémen. Oriane Verdier, les Houthis décrètent une interdiction de navigation pour les navires israéliens en mer Rouge.
7: Vous le savez, les rebelles yéménites Houthis sont alliés du régime iranien et donc par extension du Hezbollah libanais. Ils ont affirmé ce matin avoir lancé un barrage de missiles visant des sites sensibles israéliens. En mer Rouge, tout mouvement ennemi sera considéré comme une cible militaire, affirme le communiqué du porte-parole du mouvement qui contrôle le nord-ouest du Yémen. L'armée israélienne avait de son côté indiqué avoir identifié et intercepté un tir de missile en direction du territoire israélien depuis le Yémen. Après être resté un temps silencieux, les rebelles houthis se sont joints à la guerre au Moyen-Orient le 28 mars dernier pour soutenir Téhéran. Ils avaient lancé plusieurs missiles en direction d'Israël fin mars et début avril, avant l'instauration du cessez-le-feu. Depuis le début de la guerre à Gaza, les houthis ont également mené de nombreuses attaques contre des navires en mer Rouge en revendiquant leur solidarité avec le peuple palestinien. Il s'agit là d'un important moyen de pression. La menace de perturber à nouveau ce passage essentiel pour le commerce mondial intervient cette fois alors que le détroit d'Ormuz, porte d'entrée vers le Golfe, est déjà quasiment bloqué par l'Iran.
6: Oriane Verdier, de son côté, le premier ministre du Pakistan, médiateur entre les États-Unis et l'Iran, appelle toutes les parties à la retenue pour donner une nouvelle chance à la paix. Donald Trump et Benjamin Netanyahou se sont appelés aujourd'hui, dit la Maison-Blanche. La situation volatile au Moyen-Orient, à suivre minute par minute sur notre direct à la une de notre site RFI.fr. Les armes peuvent imposer un silence temporaire, mais jamais elles ne construiront une paix authentique et durable. Ça, c'est ce qu'a dit ce matin le pape en Espagne. Léon XIV poursuit sa visite dans le pays. Le souverain pontife a tenu un discours rare devant les parlementaires, dans lequel il a appelé à la paix dans le monde, véritable exigence morale selon lui.
8: Le pluralisme politique ne doit pas conduire à la dévalorisation permanente de l'adversaire et à une coexistence plus difficile. Même un conflit peut devenir un chemin vers la paix lorsque les différences sont apaisées par l'écoute et que la reconnaissance des besoins, des aspirations et des capacités de chacun est une priorité. Ceux qui occupent une fonction publique ont donc une obligation particulière de soigner leurs paroles, de désamorcer les conflits par le langage. La fermeté n'exige pas le mépris et le désaccord n'implique pas l'humiliation.
6: Voilà Léon XIV qui s'est ensuite adressé aux évêques espagnols. Là, il a demandé vérité, justice et réparation face aux violences sexuelles dans l'Église qu'il qualifie de fléau. Le pape est ensuite attendu jeudi et vendredi aux Canaries, l'archipel espagnol où il sera question d'immigration. Emmanuel Macron et Friedrich Merz d'accord pour mettre fin au SCAF. Le SCAF, projet d'avion de combat franco-allemand, est un symbole de coopération en matière de défense, mais il fait l'objet de rivalités industrielles depuis plusieurs mois. On y revient longuement dans nos prochaines éditions. La Russie accuse l'Union européenne d'ingérence dans les élections en Arménie. Réaction du Kremlin après la victoire de Nicole Pachignan aux législatives. Le Premier ministre sortant qui opère depuis plusieurs années un rapprochement avec les 27. Son parti, le contrat civil, obtient un peu plus de 49% des voix. Ce n'est pas le raz-de-marée escompté puisqu'il n'a pas la majorité nécessaire pour réformer la Constitution. Les législatives n'ont pas permis non plus de clarification politique au Kosovo. On votait aussi ce dimanche. Là aussi, le Premier ministre sortant sort vainqueur, mais son score est en fort recul par rapport à 2021. Albin Kurti ne pourra pas former seul un gouvernement. C'était pourtant la troisième élection en 18 mois. Pour Florent Marciac, chercheur associé à l'IFRI, la crise politique ne peut que perdurer.
9: Il y a un vainqueur clair, mais il n'y a pas vraiment de majorité prête à gouverner. La polarisation de la société et puis le manque de disposition des partis politiques à faire des compromis annoncent que les blocages sont là pour perdurer. Donc la situation reste instable et les prochains mois vont rester compliqués. Sur la scène internationale, ça envoie le signal que le Kosovo reste un pays avec un système quelque part qui a été fondé et créé par les Occidentaux d'après-guerre, mais qui fonctionne mal. Donc ça envoie un signal d'un Kosovo fragile. Ça va à l'encontre également de l'agenda de reconnaissance internationale du Kosovo, puisque maintenant la crise politique interne est telle que le Kosovo a du mal maintenant à se concentrer sur cet agenda de reconnaissance internationale. Donc on est dans une situation finalement de blocage qui s'est renforcée encore une fois, sans réelle voie de sortie pour l'instant, faute de consensus politique dans un contexte de polarisation extrême.
6: Florent Marciac, chercheur associé à l'IFRI, il était interrogé par Julien Chavanne. Pas de résultats électoraux en revanche au Pérou. On votait aussi hier, mais là pour la présidentielle. Les résultats sont encore partiels et le décompte des voix pourrait prendre encore plusieurs jours. C'est très serré pour le moment, mais Roberto Sanchez, le candidat de gauche, semble légèrement en tête face à sa rivale de droite autoritaire Keiko Fujimori. Alerte au tsunami levé en Indonésie et en Malaisie. Après un puissant séisme il y a quelques heures aux Philippines, Philippines, tremblement de terre de magnitude 7,8 qui a principalement touché l'île de Mindanao dans le sud du pays. Les dégâts sont impressionnants. De nombreux bâtiments se sont effondrés, faisant au moins 15 morts. Bilan toujours provisoire et qui pourrait s'alourdir puisque ce lundi était jour de rentrée scolaire aux Philippines. Avant de retrouver Nathalie Amar pour son émission sur le pont des arts, direction la Corée du Nord où le président chinois est en visite. Xi Jinping est arrivé ce matin à Pyongyang, c'est une première en 7 ans. Un déplacement de 2 jours pour renforcer la relation entre la Chine et la Corée du Nord. Et le président chinois a été accueilli en grande pompe, c'est Lio Fioretti.
10: Une arrivée en grande pompe, comme sait le faire le régime nord-coréen. Xi Jinping est arrivé aujourd'hui en Corée du Nord, accueilli par les applaudissements du leader nord-coréen Kim Jong-un et des fleurs offertes par 2 enfants nord-coréens. Les 2 leaders se sont ensuite rejoints sur la place Kim Il-sung, la grande place centrale de Pyongyang, où était réunie une foule bien ordonnée de citoyens nord-coréens brandissant au son des trompettes militaires les drapeaux des 2 pays. Les 2 chefs d'État se sont entretenus lors d'une rencontre bilatérale. Dans son propos liminaire, Xi Jinping a rappelé les idéaux socialistes qui unissent les 2 pays et espère élever la relation entre les 2 pays à un niveau stratégique et appeler à une plus grande coopération économique entre Pékin et Pyongyang. Ce dernier souhaite également faire revivre le tourisme chinois en Corée du Nord qui avait été arrêté lors de la pandémie de coronavirus. Kim Jong-un, de son côté, a félicité Xi Jinping pour sa réussite économique et rappelé qu'il se tient à ses côtés dans la défense de la politique de la Chine unique et de ses intérêts. C'est le Fioretti, Séoul, RFI.
6: Et Xi Jinping continuera sa visite demain avant de rentrer donc à Pékin. Un mot de l'actualité sportive et la suite des matchs préparatoires pour le mondial de football. Ça démarre dans 3 jours. Match d'ouverture entre le Mexique et l'Afrique du Sud. Vous notez d'ores et déjà le rendez-vous. Ce sera à suivre en intégralité sur RFI. Si vous nous écoutez en Afrique, l'équipe de France poursuit sa préparation ce soir avec ce choc contre l'Irlande du Nord. C'est au stade Pierre Mauroy de Lille que ça se passera à partir de 19h10, temps universel. On y reviendra évidemment dans tout juste 1 heure avec Hugo Moissonnier dans Mondial Sport. Mais tout de suite, c'est Nathalie Amar que vous retrouvez sur le Pont des Arts. Bonjour Nathalie.
11: Bonjour Arthur et merci, il est 17h10 à Paris.
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0: Bonjour à toutes et à tous. Mettre en lumière de petites histoires oubliées dans la grande histoire. Reconstituer des parcours de vie pour brosser un tableau d'ensemble. C'est sa façon à elle d'écrire l'histoire. À hauteur d'hommes et de femmes, écrivaines, chercheuses, Isis Labo-Cabéria a étudié l'histoire coloniale de la Caraïbe et celle de l'esclavage évidemment, celle de la résistance des femmes esclaves aussi. Dans Chères ancêtres, chères au féminin, elle nous livre beaucoup de son histoire familiale, celle d'une jeune martiniquaise que ses études brillantes ont conduite partout dans le monde, mais qui se sent surtout le produit de cette lignée de femmes, celles qui depuis des générations l'ont faite telle qu'elle est, écrivaine, historienne, combattante. Chères ancêtres est publié chez Grasset, soyez les bienvenus sur le Pont des Arts. Bonjour Isis Labo-Cabéria.
1: Bonjour.
0: Merci d'avoir accepté notre invitation. Dans les premières pages de ce livre, vous dites, et sa marque c'est fait pour, j'imagine, il y a plus inconnu que l'esclave inconnu, il y a sa femme. Autrement dit, ce que les féministes des années 70 disaient du soldat inconnu, vous le reprenez pour dénoncer à votre tour l'invisibilisation de ces femmes esclaves ?
1: Oui, tout à fait. En fait, pendant très longtemps, l'historiographie de l'esclavage a été une historiographie par en haut. C'est-à-dire que on nous parlait du commerce triangulaire, de la traite négrière. D'ailleurs, ces termes, hein, traite, commerce, je pense qu'ils sont assez évocateurs du fait qu'on est dans une histoire très économique du point de vue des colons. Et puis, quand on a, à partir des années 60-70, avec un tournant vers l'histoire sociale, on a commencé à s'intéresser davantage aux esclavisés eux-mêmes. Malgré tout, il y avait quand même encore une couche d'effacement qui était celle déjà des résistances, hein, puisque ces esclavisés étaient souvent présentés comme des masses anonymes et passives, des victimes passives de leurs conditions, et puis surtout une couche d'invisibilisation supplémentaire, ultime j'ai envie de dire, qui était celle des femmes, de leurs conditions, qui étaient spécifiques au sein de ce système esclavagiste.
0: Noire, femme, esclave, ça faisait à vos yeux comme une triple peine, et en tout cas un vrai oubli historique ou un aveuglement historique ?
1: Oui, qui est à l'image de cette triple domination qu'elle vivait... Qu'elles subissaient de leur vivant, elles étaient à l'intersection de la domination de race, de genre, de statut et de classe. Et l'archive, hein, c'est l'anthropologue haïtien Michel Rove-Trouillot qui en parle très bien, il dit que l'archive est un outil de violence épistémique, symbolique, qui reflète les rapports de pouvoir du temps où cette archive a été produite. Donc l'archive est censée produire du récit, mais elle produit aussi et surtout peut-être même du silence, de l'effacement. Donc l'archive coloniale en particulier a reproduit en fait cet effacement, cette silenciation que ces femmes connaissaient de leur vivant, et l'historiographie puis notre mémoire collective a longtemps répercuté, perpétué cet effacement.
0: Et puis à tout cela vient s'ajouter un questionnement intime, hein, dont vous faites part au début du livre. Comment se construire comme femme aujourd'hui quand on hérite de cette histoire-là, quand on hérite de ces femmes qu'on n'a jamais entendues, qu'on a fait taire ?
1: Oui, tout à fait. Il y a une historienne afro-états-unienne dont je m'inspire beaucoup de la démarche et qui donc est citée assez largement dans le livre, qui s'appelle Saïdia Hartman, récemment traduite en France d'ailleurs, hein, Vie rebelle et à perte de mère. Et elle parle, elle a ce concept que je trouve extrêmement parlant, qui est celui d'après-vie de l'esclavage. L'après-vie de l'esclavage. L'idée étant que longtemps après l'abolition, l'esclavage continue de produire des conséquences au présent, dans les systèmes économiques, dans le racisme systémique, dans la colonialité qui affecte encore, voilà, qui nous affecte encore sur le plan politique, économique, environnemental, y compris même sur le plan épigénétique. Cette histoire s'inscrit aussi dans les corps des personnes qui,
0: qui en descendent. Voilà.
1: Donc effectivement, oui, c'est une histoire que je porte en moi, que nous portons tous et toutes en nous, nous descendants, héritiers, héritières de cette histoire.
0: On va en parler évidemment ensemble. Isis Labo-Cabéria, vous avez écrit auparavant pour la jeunesse, on en parlera. Nous, on a choisi de vous emmener quelque part en enfance aujourd'hui avec Marjorie Bertin. Bonjour.
2: Absolument.
0: Marjorie.
2: Absolument, bonjour Nathalie.
0: Vous êtes allée au musée de Cluny à Paris à la découverte d'un animal magique très ancien, la licorne.
2: Oui, et puis du coup, on va se décentrer aussi un petit peu, parce qu'en Europe, la licorne, c'est ce cheval blanc doté d'une corne qu'on connaît tous depuis qu'on est tout petit, etc. Et en fait, l'exposition, elle nous révèle que la licorne, elle était présente depuis très longtemps et surtout absolument partout dans le monde, à travers des peintures, des sculptures, des bijoux et bien sûr des tapisseries. Vous saurez tout ou presque sur cet animal fabuleux.
0: À tout à l'heure, Marjorie.
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0: Isis Labocaberia, parmi vos chers ancêtres, il y a une arrière, quatre fois, grand-mère, Victorine Labo. Entre vous, six générations. C'est une ancienne esclave affranchie à 29 ans, dont vous avez retrouvé la trace au prix de longues recherches, le nez dans les archives. Il fallait que vous remontiez jusqu'à elle. C'était une nécessité pour vous?
1: Oui, c'était une nécessité. Et c'est un... Vous savez, je dis que nous, en tant qu'afro, caribéen, afro-américain au sens large, hein, toutes les personnes qui sont issues de cette histoire de l'esclavage transatlantique, nous sommes des peuples nés sous X de l'histoire.
2: Ouais.
1: Donc cette quête identitaire, c'est pas quelque chose de cosmétique. En réalité, il y a vraiment quelque chose qui est de l'ordre d'une réparation historique collective.
0: Pour retrouver la généalogie, tout simplement, à laquelle ces
1: à
0: esclaves
1: nous avons
0: étaient
1: été arrachés, voilà, et qui a encore, comme je l'ai dit, des conséquences, qui produit encore des conséquences dans le présent. Donc Victorine Labo, effectivement, j'ai retrouvé, nous avons retrouvé son acte d'affranchissement avec l'aide de mon père d'ailleurs,
0: que alors, je votre cite père aussi qui pas mal, qui est guyanais et qui lui a fait ce travail-là.
1: Exactement.
0: Sur sa lignée,
1: sur
0: avant
1: sa
0: vous.
1: Lignée, voilà, et qui m'a aidé, enfin qui a mâché tout ce travail. Donc quand nous avons découvert cet acte d'affranchissement de Victorine, ça a été vraiment un séisme pour moi, puisque comme dans ma famille martiniquaise, à l'instar de beaucoup de familles caribéennes en réalité, il y a une amnésie en fait sur l'esclavage qui n'est pourtant pas si lointain. Il y a une amnésie collective qui d'ailleurs est le produit encore une fois d'une injonction politique. Hein. L'historienne Myriam Cotillas en parle très bien. Elle parle d'une injonction à l'oubli qui
0: vous
1: s'est
0: dites,
1: mise en place après 1848 pour qu'on ne parle plus de ce passé.
0: Vous dites c'était des personnes lavées à blanc par les eaux du passage du milieu, donc par la traversée de l'Atlantique. Vous parlez même d'une malédiction de l'oubli qu'il vous fallait donc combattre à travers ces recherches. Le choc, c'est évidemment de découvrir cet ancêtre-là, de voir peut-être que aussi à 29 ans, elle a 5 enfants et qu'elle est Capres, Isis Labocaberia. Qu'est-ce que ça signifie?
1: Alors, ça fait partie du vocabulaire racial, racialiste, je dirais même bestiaire, que la société esclavagiste employait pour classifier les êtres humains selon le degré de pureté ou plutôt d'impureté du sang, selon le degré de métissage. Et vraiment, on est sur du vocabulaire de bétail, en fait. Hein, donc, la capresse, le chabin, le
0: comme ça
1: le
0: qu'elle
1: capre,
0: est identifiée.
1: Le mulâtre qui descend, qui vient du mot mulet. Donc, elle est identifiée comme une capresse, avec ses enfants, dont certains sont identifiés comme des mulâtres. Donc, ce qui sous-entend très potentiellement, on va dire probablement, une histoire de viol, ou en tout cas, une relation avec un homme blanc, peut-être même son esclavagiste. Mm-hmm. On ne le saura jamais.
0: On le saura jamais, oui. Ce personnage qui, on le rappelle, hein, au terme du code noir français du XVIIe siècle, est un bien meuble hein, jusqu'à son affranchissement. Évidemment, elle vous est très chère, personnellement, mais le propos du livre, c'est aussi de la replacer dans le contexte de l'esclavage, sur les plantations de canne à sucre. Vous interrogez aussi la mémoire de ces travailleurs-là pour vous apercevoir en fait qu'elle est inexistante dans l'espace public. Leur travail, lui aussi, est invisible dans l'espace public. Vous racontez une visite dans une distillerie de rhum en Martinique, grande distillerie de rhum, très prospère, que les touristes visitent et où ils achètent certainement des breuvages très, très précieux, où rien, absolument rien, ne fait référence à ces travailleurs des champs de canne, et ça vous choque, évidemment.
1: Oui, rien, même s'il y a eu un petit peu une amélioration de la muséographie au cours des dernières années, mais ça reste encore très minimaliste. Et par contre, on a tout ce discours sur les colons, en fait, hein, qui ont fondé cette distillerie. Il y a un discours très hagiographique, un peu, je dis dans le livre que ça me rappelle un petit peu Autant en emporte le vent. Voilà, donc il y a vraiment une romantisation de cette histoire du point de vue des colons, encore une fois.
0: Et ça vous choque d'autant plus que, outre Victorine, il y a aussi une arrière-grand-mère, Cécé, qui a été une de ces travailleuses invisibilisées.
1: Tout à fait, la mère de ma grand-mère, donc qui était descendante fille d'engagés indiens. Donc il faut savoir qu'il y a près de 70 000 indiens tamouls qui ont été déportés aux Antilles françaises après 1848 pour remplacer les nouveaux libres dans les champs de canne et donc travailler dans des conditions d'exploitation extrêmes. Donc mon arrière-grand-mère en faisait partie. Elle était mareuse de canne, donc c'était le poste le plus sous-qualifié, le plus sous-payé, le plus difficile dans la hiérarchie de la plantation. Elle ramassait des cannes, elle en faisait des fagots. Voilà, donc vous parliez de cet effacement dans le patrimoine. Mmh. Moi, je pense aussi à ces plages sur lesquelles on est en train de retrouver des cimetières d'esclaves, que ce soit en Martinique, en Guadeloupe, un peu partout dans les Antilles. On a des ossements comme ça qui sont en train d'affleurer et des touristes qui continuent à venir et qui bronzent à côté des ossements. Donc, je trouve que symboliquement, métaphoriquement, ouais, ça dit vraiment quelque chose de cette mémoire qui ne passe pas.
0: Et la première partie de votre ouvrage, d'ailleurs, vous l'avez titré « Faire parler les eaux ». Vous citez la phrase de Toni Morrison, les ancêtres peuvent à tout moment venir s'asseoir à côté de vous. Oui. C'est ce que vous avez ressenti, Isis Labo-Cabéria, à propos de ces lointaines ancêtres dont vous avez retrouvé la trace?
1: Oui, tout à fait. Et à plusieurs reprises, pendant la rédaction, j'ai eu un peu cette espèce de synchronicité que j'ai à peine envie de commenter, parce que je trouve que il y a une poésie telle dans ces, le fait de vouloir les expliquer, les commenter, pour moi, perce cette poésie.
0: En tout cas, vous dites qu'ils vous appellent, ces ancêtres-là,
1: oui,
0: vous appellent.
1: C'est ça, et j'ai été très, très étonnée aussi de voir que cette démarche qui a été la mienne, elle est partagée par beaucoup de penseurs, de penseuses, d'écrivains, d'écrivaines des diasporas afro-descendantes. Vous parlez de Toni Morrison, c'est quelque chose qui est très présent aussi chez Maryse Condé, Édouard Glissant, voilà.
0: Alors justement, je vous propose d'écouter l'écrivaine Maryse Condé. On est en 1978, elle est sur un plateau de télévision dans une émission qui s'appelait à l'époque Les dossiers de l'écran. Et après la projection de la série Racine, avec pour héros Kunta Kinte, il sera cité dans l'extrait qu'on va entendre, une série qui avait fait événement à l'époque, il y a un débat sur le passé esclavagiste des États-Unis avec des historiens. Et voici ce qu'elle dit.
3: C'est pas pour revenir en arrière, mais tout à l'heure, quand M. Caspi a parlé de l'attitude des Noirs au moment de la guerre, je voulais dire que dans les Antilles, parce qu'enfin, il faut quand même qu'on en parle, dans les Antilles, il s'est produit une situation à peu près analogue.
4: Parce qu'on focalise toujours, quand on parle d'esclavage, on focalise toujours sur les États-Unis.
3: Oui, alors qu'on sait que la France a été une puissance esclavagiste très importante. Si je peux enchaîner sur un petit point d'une question, on s'étonnait tout à l'heure que, par exemple, Kunta Kinte ait eu le pied coupé, et on avait l'air de penser que c'était un élément inhabituel. Or, si on lit le Code noir de 1685, on s'aperçoit que les punitions sont inscrites là-dedans. En cas de première fuite, une oreille coupée, deuxième fuite, deux oreilles, troisième fuite, un jarret, et quatrième fuite, la mort. Par conséquent, ce n'est pas du tout un sadisme des réalisateurs. Ils se sont basés sur des punitions, des traitements qui étaient absolument réels. Et qui sont, ceux-là sont même parmi les moins choquants qu'on peut retrouver quand on fouille dans les archives.
0: L'écrivaine Maryse Condé, j'imagine que ce qu'elle dit résonne fortement à vos oreilles. Isis Labo-Cabéria, vous parlez d'ailleurs dans le livre du tropisme américain. Expliquez-nous.
1: Oui, cette tropisme états-unien qui fait que quand on parle d'esclavage en France, on a tendance à se représenter des champs de coton aux États-Unis, alors que par bien des égards, l'esclavage qui a été le plus prospère et aussi le plus difficile, hein, en réalité, non pas que l'esclavage aux États-Unis n'ait pas été difficile, mais ça a été celui de la canne à sucre dans la Caraïbe. Il faut savoir que sur toute la période esclavagiste aux États-Unis, on a eu à peu près 472 000 déportés africains. Mm-hmm. En Martinique, on est à 217 000. La Martinique, c'est une minuscule petite île de 1100 km². Ouais. 217 000.
0: Et là, on comprend juste à ces chiffres le déficit de représentation, pour le coup.
1: Oui,
0: y compris
1: vraiment.
0: Dans les arts, dans le cinéma.
1: Chiffres qui traduisent une brutalité extrême du turnover en Martinique et dans les Antilles, de manière générale. D'un esclavage extrêmement mortifère, difficile.
0: Vous avez lu beaucoup Maryse Condé. Elle vous a nourri. Ça fait partie de vos lectures d'enfance.
1: Oui, tout à fait. En particulier, Moi, Tituba Sorcière, qui est d'ailleurs citée dans le livre aussi.
0: Votre relation à la Martinique, on l'a compris, elle est extrêmement puissante, non seulement quand vous en faites un sujet d'étude, mais aussi tout simplement dans l'absolu. Et ça, vous l'exprimez de façon très forte à la fin du livre, à la toute fin du livre. Si vous voulez bien nous lire un court extrait, c'est quasiment l'épilogue de Chers ancêtres. Isis Labo-Cabéria, c'est à vous quand vous voulez.
1: Cette terre est mon ancêtre. Sa matière est faite de la décomposition des milliards d'êtres qui l'ont foulée. Et un jour, mon propre corps viendra à son tour la nourrir. Longtemps, grisé par mes grandes études et mes séjours à l'étranger, j'ai cru pouvoir vivre n'importe où, être une citoyenne du monde sans bagages ni ancrage. Mais j'ai fini par comprendre que je n'aurais jamais qu'une seule source. Des théories sur la mémoire moléculaire de l'eau postulent que l'eau de chaque lieu géographique posséderait une structure unique, laquelle influencerait en retour la structure moléculaire des êtres vivants. Chaque fois que je plonge mon corps fatigué dans les mers et les rivières de la Martinique, je réalise à quel point je vis à crédit de cette eau caraïbe. Tel le fleuve qui voit du pays, mais redescend à la mer, mon eau à moi me ramène toujours à ces eaux-là.

0: Merci pour cette belle lecture, Isis Labo-Cabéria, où on comprend effectivement le lien physique, organique que vous avez avec cette île, un lien que vous ne retrouvez nulle part ailleurs sur la planète. Malgré tout ce qu'il charrie, les ancêtres guérissent, comme vous le dites dans cet extrait.
1: Je pense qu'ils guérissent et au-delà de ça, elles guérissent. Et au-delà de ça, pense qu'elles ont des enseignements très stratégiques à nous transmettre. C'est vrai que c'est un livre qui est historique, qui est aussi fait d'histoire intime, mais c'est aussi de la philosophie politique que j'essaie de tisser à travers ces pages, puisque je dis qu'en fait ces femmes ont, enfin aujourd'hui on est confrontés, nous contemporains, à une apocalypse, hein, effondrement des écosystèmes, effondrement global, montée des fascismes, enfin voilà, on est dans une période de transition assez douloureuse, et ces femmes, à leur manière, ont été aussi confrontées en leur temps à une apocalypse, à une fin du monde, l'exil, l'asservissement, le génocide, etc. Et pourtant, elles ont survécu. Elles ont résisté et survécu. Et elles ont réussi à inventer des manières de continuer à vivre au milieu de la dévastation. Donc nous, aujourd'hui, peut-être pourrions-nous nous inspirer de ces leçons du passé pour inventer demain.
0: Elles vous envoient un message de résistance, c'est ce que vous nous dites.
1: Elles nous envoient un message de résistance, oui, par les récits de leur vie. Et c'est des résistances qui sont souvent infra-politiques. C'est-à-dire qu'on n'est pas nécessairement dans quelque chose d'ouvert, de frontal, où on va prendre les armes et un peu l'imaginaire du grand soir. Ce sont des résistances du quotidien, des résistances de la joie, des résistances des savoirs botaniques, culturels, spirituels. Des résistances qui permettent de se régénérer, de nourrir la communauté pour lui permettre de continuer cette lutte qui est une lutte de longue haleine.
0: Je ne sais pas si vous connaissez She Says. Elle est martiniquaise. On l'écoute avec une dernière sortie, sa toute dernière sortie, ça s'appelle 6h30.

Française, une trouvaille de notre réalisateur Pierre Plantier dans l'actualité musicale. Isis Labo-Cabaria avec nous sur le Pont des Arts à l'occasion de la parution de Chers Ancêtres aux éditions Grasset, plongée dans l'histoire et dans la généalogie avec parfois des surprises, comme vous en disiez un mot tout à l'heure, la découverte de vos ascendances indiennes.

0: Et là, c'est vraiment dommage qu'on n'ait pas l'image. Parce qu'ils disent la Bocaberia. Danse sur cette danse indienne pour évoquer ce célèbre chorégraphe Raghunath Manet que vous citez dans le livre. Manet, peut-être, je ne sais pas comment, comment on dit. Parce que donc vos recherches vous ont conduite jusqu'en Inde, Isis Labocaberia, sur les traces d'une ancêtre, encore une fois. Il fallait vous reconnecter à cette part-là de votre héritage.
1: Oui, tout à fait. J'ai passé mon adolescence, j'ai été formée à la danse classique tamoule indienne qui s'appelle le Bharatanatyam, et Raghunath Manet a été mon professeur. J'ai dansé avec lui dans des spectacles à guichets fermés, etc. Mais ça a pris du temps avant que je fasse cette démarche moi-même de me rendre en Inde seule, et ça s'est fait en novembre-décembre de l'année dernière, où j'ai pu aller sur les traces de l'engagisme colonial. Je suis retournée dans un petit village, enfin je dis retournée, mais d'une certaine manière c'est ça.
0: C'est la famille qui retourne.
1: Ouais. C'est ça, dans un petit village qui s'appelle Karikal, qui était un comptoir colonial français, au même titre que Pondichéry, d'où sont partis des milliers de travailleurs pauvres qui ont été envoyés vers les Antilles, dont l'une de mes ancêtres.
0: Voilà, donc qui s'appelle Kali. Vous êtes reparti sur ces traces. On a évoqué Victorine, on a évoqué Cécé, mais avant Cécé, il y avait donc Kali débarqué en Martinique le 6 mai 1853 à bord du bateau
1: L'Aurélie,
0: qui a été donc le premier convoi, enfin le premier transport d'immigrés indiens vers les Antilles.
1: Vers les Antilles françaises.
0: Vers les Antilles françaises pour, comme vous le disiez tout à l'heure,
1: pour remplacer les nouveaux libres noirs dans les champs de canne à sucre, et surtout pour créer une concurrence déloyale. En réalité, les grands planteurs coloniaux étaient en situation de faiblesse par rapport aux nouveaux libres qui fuyaient massivement les plantations et essayaient d'imposer leurs conditions dans la relation de travail. Et donc les planteurs coloniaux voyaient ça d'un très mauvais œil. Ils ont donc fait venir massivement, inonder en fait le marché du travail de ces travailleurs pauvres qui étaient payés en moyenne deux fois moins qu'un noir. L'idée étant explicitement de casser les revendications sociales et salariales des noirs. C'est un peu le lumpen prolétariat. Ces Indiens ont joué ce rôle-là.
0: Et vous racontez d'ailleurs qu'elle est toute jeune au moment où elle arrive.
1: Elle a 19 ans.
0: Elle s'engage vers un avenir qu'elle connaît à moitié, ou peut-être même pas du tout.
1: Peut-être même pas du tout, puisque beaucoup de ces personnes étaient analphabètes. Beaucoup se sont fait vendre un Eldorado. On leur disait qu'ils allaient travailler 5 ans, amasser beaucoup d'argent et puis ensuite rentrer chez eux en Inde. Au final, la majorité d'entre eux n'a jamais pu regagner l'Inde, puisque une fois sur place, déjà beaucoup mouraient très très vite en quelques années. Le travail était très difficile, sévices, maltraitance, pas d'accès aux soins médicaux, et surtout il y avait un phénomène de surendettement qui faisait que au bout des 5 ans du contrat, on était en général obligé de se réengager
0: pour simplement subvenir à la dette initiale.
1: Et l'État français, qui était censé assurer le convoi retour, dans la majorité des cas, s'est défaussé de cette responsabilité. Donc la majorité de ces Indiens et de leurs descendants sont restés coincés aux Antilles, et ils ont dû s'y implanter.
0: On parlait tout à l'heure du travail de généalogie que vous avez dû faire. Je voulais savoir concrètement comment ça s'est passé pour vous, à partir de quels éléments est-ce que vous avez travaillé, et comment surtout vous avez remonté la piste si loin.
1: Alors typiquement, Kali, c'est un exemple intéressant. Je suis tombée sur un travail en fait qui a été fait par une association de

0: généalogie martiniquaise, dont malheureusement j'oublie le nom, mais cette association est citée dans le livre, qui a fait un travail extraordinaire pendant, je crois, plus d'une dizaine d'années, en collaboration avec les archives territoriales de la Martinique. Et donc, ils ont recensé la totalité des immigrés indiens qui sont arrivés en Martinique entre 1853 et 1900 et leurs enfants. Donc c'est un document qui fait près de 300 pages et dans lequel j'ai eu l'immense surprise de découvrir le nom de mon arrière-grand-mère, Cécé, dont on a parlé, qui est née en Martinique. Et en retrouvant Cécé, j'ai pu retrouver ses parents, dont ma grand-mère elle-même ne connaissait même pas les prénoms, puisque voilà, on est.
1: Vous avez commencé évidemment par interroger les grand-mères.
0: Oui, bien voilà. sûr. Ouais. Mais c'est une histoire à trous qui m'avait été léguée. J'ai pu combler ces trous, par ce travail-là et remonter un peu comme un château de cartes, remonter étage par étage jusqu'à ses ancêtres primo arrivants, dont Kali, qui arrive en 1853.
1: Ouais, Isis Labou-Kabéria, vous avez eu un parcours universitaire brillant depuis un baccalauréat obtenu avec tous les honneurs. Cette approche historique, qu'on pourrait dire historico-intime, je me demandais comment elle était perçue dans le milieu universitaire. Vous l'évoquez un peu, enfin, rapidement dans le livre, mais dites-nous, comment est-ce que c'est perçu? Qu'est-ce qu'on vous oppose quand vous allez vers cette approche-là qui marie effectivement des faits très intimes et la grande histoire?
0: C'est-à-dire qu'on est encore, on en est encore, je pense, les sciences sociales ont encore du mal à accepter le jeu, en fait, hein, même si on sait que les sciences sociales sont situées, doivent être situées. On parle toujours depuis quelque part, on écrit depuis quelque part, mais on reste encore dans une certaine conception d'une prétendue objectivité qui est censée effacer notre subjectivité, nos affects, ce qui est une fiction en réalité, et qui peut produire aussi une forme de violence symbolique, hein, pour les personnes comme moi venons à ces objets d'études, certes avec cet intérêt historique, scientifique, mais aussi avec cet affect, avec cette histoire vivante, hein, qui est en nous, que nous portons en nous, et puis surtout avec des questions pour le présent, des questions brûlantes pour le présent. Et ça,
1: vous
0: je
1: rapportez.
0: Ne pense pas que ça, délégitime la qualité historique, scientifique du travail qu'on peut fournir.
1: Vous rapportez les mots de l'une des directrices de mémoire, je crois, qui vous dit attention à ne pas mettre trop d'affect dans votre travail. Voilà.
0: C'était une professeure. C'était un conseil, en fait, hein, qui partait d'une très bonne intention et qui m'a aidée, moi, à me rendre compte que le livre que j'avais envie d'écrire ce cadre académique n'était peut-être pas le meilleur cadre pour écrire ce livre. Et c'est vrai que je m'inspire beaucoup de cette historiographie afro-états-unienne. Je parlais de Saïdia Hartman, qui est en fait toujours à la frontière. En fait, hein. On est à la frontière entre quelque chose qui tient du récit, de l'autofiction, de la fabulation critique. C'est le terme qu'emploie Saïdia Hartman.
1: Ouais, et de la littérature aussi, puisque on l'a vu, il y a un vrai talent littéraire et une vraie façon aussi de mettre en scène le propos.
0: Tout à fait. C'est pour ça que je parlais de fabulation critique. C'est le terme qu'emploie Saïdia Hartman. Moi, pour ma part, je propose un autre concept qui est celui d'histoire oraculaire. L'idée étant, encore une fois, de convoquer à la fois archives et récits, intuitions, imaginaires, pour écrire cette histoire que l'archive écrite ne permet pas, en fait, de reconstituer. La biographie est manquante. C'est pas juste une biographie à trous, elle est manquante. On est obligé d'en passer par d'autres canaux pour la reconstituer et l'exhumer.
1: C'est le côté oraculaire qui fait peur à certains universitaires de métropole, et Isis Labou-Kabéria. Parce que c'est vrai qu'il y a quelque chose presque de la convocation de la magie dans ce mot-là.
0: C'est venu pendant la rédaction du livre. Hein. En aucun cas, je n'aurais employé ce terme-là dans le contexte
1: académique.
0: Vous
1: n'auriez pas fait dans le contexte universitaire.
0: Mais c'est surtout un concept qui permet de parler de décolonisation épistémologique, en fait, hein, parce que derrière tout ça, c'est ça la démarche que je poursuis.
1: On va continuer à parler de ce livre et du précédent aussi qui était écrit pour les jeunes lecteurs. Mais d'abord, Isis Labou-Kabéria, sur le pont des arts, voici Marjorie sur les traces des licornes dans une superbe exposition à Paris.

0: Oui, c'est au cœur de ces termes romains licornes qu'organise le musée de Cluny avec le Museum Barberini de Potsdam que l'on peut découvrir un aperçu des facettes et pouvoirs fabuleux de cet animal qu'on a longtemps cru réel, hein, il faut le savoir, à travers des œuvres d'art. Alors on est saisi en entrant par deux peintures, une licorne noire et blanche de Marie-Cécile Tichs qui symbolise le yin et le yang, des manuscrits du Moyen-Âge somptueux ornés d'enluminures, tel ce paradis arrosé de la fontaine d'eau de grâce où la licorne s'ébat en compagnie de cygnes et de cerfs dans le jardin d'Éden. On la trouve aussi sur une sculpture du Tibet du XVIIIe siècle, une terre cuite de Mossoul, ou encore sur cette ravissante céramique iranienne du XIIIe siècle.
1: Étonnant, du XIIIe siècle, mais alors de quand daterait la licorne, Marjorie?
0: Justement, c'est une question que j'ai posée à Béatrice de Chancel Bardelot, co-commissaire de l'exposition.
2: Alors la réponse n'est pas évidente parce qu'on a des représentations de licornes ou d'animaux à une seule corne très tôt au Moyen-Orient, en particulier dans l'exposition par exemple on a un petit sceau de Mohenjo-Daro, donc 2000 ans avant Jésus-Christ. Et par ailleurs, c'est dans l'Antiquité qu'on voit apparaître, en tout cas pour ce qui concerne le secteur occidental, des mentions de licornes par des écrivains grecs qui ont voyagé en Inde.
1: Et donc la licorne serait d'origine asiatique?
0: Absolument, vous saviez pas, hein? Donc en Europe, Jules César mentionne leur présence possible dans les forêts de Germanie, où l'animal se déploie aussi en France. En Écosse, où elle est l'un des emblèmes du pays, la licorne est partout. Au Moyen-Âge, on assimile son sang à celui du Christ, sa pureté symbolisée par sa blancheur à celle de la Vierge Marie. On la voit donc dans des iconographies religieuses, notamment un très beau vitrail du XVe siècle représentant une Vierge à l'enfant et une toute petite licorne cachée. Et l'exposition nous fait découvrir les licornes à travers les siècles et les pays, en sortant notamment pour les Français de cette représentation médiévale un peu ethnocentrée. Béatrice de Chancel Bardelot.
2: La licorne, c'est pas seulement un petit animal paisible qui vient câliner les jeunes filles ou qui est attiré par les jeunes filles vierges. C'est beaucoup de choses très diverses. Elle peut être agressive, elle court vite. Elle a été prise comme emblème par des nobles ou par des rois au XVe siècle. On croyait qu'elle purifiait l'eau, donc il y a tout cet aspect thérapeutique de la licorne remis en question dès le XVIe siècle, mais auquel beaucoup ont continué à croire. Et il y a le côté onirique de la licorne, donc il y a vraiment beaucoup de significations diverses. Et c'est un peu ça qu'on a voulu montrer.
0: Et alors, dans cette perspective subversive, j'ai été saisie par une sculpture de licorne assez terrifiante.
2: Je pense qu'une des licornes qui surprend le plus le public, c'est un relief qui a été prêté par le musée de la cathédrale de Ferrare, où la licorne est vraiment représentée toute dent dehors et menace un homme qui est tombé dans un puits et qui est en mauvaise posture. Et donc là, on a vraiment l'image de la mauvaise licorne qui n'est pas celle qu'on attend et qui est une image du XIIIe siècle.
1: Ouais, la licorne qui menace, Marjorie, mais c'est surtout un animal positif. On lui prête des pouvoirs médicaux à cette licorne
0: aussi. Oui, absolument, Nathalie. Et alors, l'exposition est très belle en ça parce qu'on va découvrir aussi des beaux coquillages sculptés, un pendentif anglais du XVIe siècle, en corne de licorne, entre guillemets, qui avait pour vocation de protéger des poisons, celle ou celui qui le porterait. Parmi les 300 pièces, des boîtes en ivoire dites corne de licorne, elle aussi, des cannes, et là aussi des symboles, Béatrice de Chancel Bardelot.
2: Alors symboliquement, ça dépend. Elle représente la chasteté. Elle peut aussi représenter le Christ lui-même dans les chasses mystiques, annonciations mystiques, où la licorne est chassée par l'ange Gabriel, poussée vers la Vierge Marie. Et donc la licorne représente le Christ, mais elle peut représenter aussi d'autres allégories, comme la vitesse, l'orgueil. Et donc sur le relief de Ferrare, elle représente la mort.
0: Carrément. Alors la fin de l'exposition est sublime. Il faut monter quelques escaliers, marcher dans quelques pièces médiévales de l'abbaye avec un parquet qui crisse, puis arriver devant le joyau du musée de Cluny. Vous voyez ce que je veux dire?
1: Oui, évidemment, Marjorie, les tapisseries.
0: Et oui, les tapisseries de la Dame à la Licorne. On vient du monde entier pour ces tapisseries tissées dans les Flandres à la fin du XVe siècle, sur lesquelles figurent 6 licornes et un petit licorneau qui accompagne la Dame au teint de lys, aux lèvres vertes, vermeil et cheveux dorés. 6 pièces qui évoquent les 5 sens, l'ouïe, la vue, le toucher, l'odorat, le goût. Et la 6e, bah, très mystérieuse, ouais, où la dame et la licorne apparaissent sous une tente bleue. À mon seul désir est-il écrit dessus. Comme beaucoup dans le monde, je suis hypnotisée à chaque fois que je vais au musée de Cluny. J'ai donc demandé à Béatrice de Chancel Bardelot de me décrypter cette magie.
2: C'est une tapisserie mille fleurs où on a cette répétition d'un même schéma sur toutes les tapisseries, mais avec des petites variantes. On a cette île, le lion et la licorne, la dame et sa demoiselle, cette thématique des 5 sens, et puis la 6e pièce mystérieuse, mon seul désir, quel est ce désir? Enfin, il y a quelque chose de fascinant. Pas toujours pour les mêmes raisons depuis le 19e siècle, mais la présence féminine aussi pour nous aujourd'hui est très importante. C'est une tapisserie sur laquelle il n'y a pas d'hommes, il n'y a que des femmes.
1: Vous avez été satisfaite de la réponse, Marjorie ?
0: Bah, pas tellement, en fait. Curieusement.
1: Peut-être que le mystère doit demeurer, justement.
0: Alors, peut-être que le mystère doit demeurer pour être troublé à vie, mais peut-être que vous, Isis Labocaberia ou Nathalie, vous avez une idée.
1: Isis Labocaberia, est-ce que ces tapisseries de la dame à la licorne sont familières à vos yeux et dans votre imaginaire ?
3: Est-ce que j'aime beaucoup, que je suis allée voir aussi au musée de Cluny et qui m'ont aussi hypnotisée. Je pense que certains mystères ne doivent pas être percés. Voilà. Et puis, ça me fait penser à une autre licorne, qui est la licorne noire de Audre Lorde. Hein, c'est un recueil de poésie de cette grande penseuse afro-états-unienne lesbienne qui se décrivait elle-même comme une licorne noire, hein, cet être un peu qui défie toutes les catégories, qui a été traduit en 2021 en français par Gertie Dambury. Voilà, j'invite les auditeurs et les auditrices.
1: C'est magnifique, ouais, on est content d'avoir cette
0: découverte au musée de Cluny et à lire la licorne noire.
1: Licorne au musée de Cluny, c'est jusqu'au 12 juillet prochain, donc pour un bon mois encore.

0: c'était bizarre, c'est le choix de nos programmateurs à retrouver évidemment sur RFI Musique et sur toutes les bonnes plateformes. Isis Labocaberia, vous êtes fait connaître en 2022 avec un roman jeunesse qui s'intitulait La prophétie des sœurs serpents. Alors là, vous aviez choisi la forme du fantastique, mm-hmm. de la fable, toujours sur le même sujet, ce sujet de l'histoire de la résistance des femmes esclaves de Martinique. Comment est-ce que vous l'aviez abordé ?
1: C'est ça, c'était donc un roman historique, je dis que c'est une fable écoféministe, ouais. écologique, sur fond fantastique, caribéano-futuriste. Et c'était un roman très documenté, encore une fois. D'ailleurs, beaucoup des sources que j'ai utilisées dans l'essai, mm-hmm. je les avais déjà utilisées dans ce roman. Mais avec l'essai, j'ai eu envie d'assumer un propos beaucoup plus politique, d'aller beaucoup plus en profondeur dans ces sujets. Mais je pense que la fiction est un moyen très puissant, en fait, de faire passer des messages très politiques.
0: Donc c'était l'histoire de quatre jeunes femmes qui s'unissaient pour essayer de changer le cours de l'histoire.
1: On est entre le 21e siècle et les prémices de la colonisation de la Martinique, donc 1658, qui est aussi l'année où les autochtones Kalinago sont exterminés par les Français, et les derniers survivants sont exilés, expulsés de l'île. Voilà, donc l'une des protagonistes est une jeune fille, Kalinago, qui est boyée, hein, chamane de sa communauté. Une autre est engagée, donc une jeune paysanne bretonne qui se retrouve envoyée aux colonies pour y servir comme engagée. Mmh. Une troisième est issue du royaume de Oyo, dans le Nigeria actuel. Elle est Yoruba, prêtresse de Oshun. Et elle est déportée en esclavage sur l'île. Et puis la dernière est une adolescente contemporaine qui, par un procédé de voyage dans le temps, se retrouve projetée en 1658.
0: Qui part de Paris pour passer l'été en Martinique. Non, pas du tout.
1: Non, moi je suis née en Martinique, j'ai grandi en Martinique, contrairement à
0: vous
1: ce personnage.
0: Vous y avez grandi, vous êtes partie pour les études,
1: ça,
0: et vous y revenez
1: ça.
0: Évidemment.
1: Elle n'est pas un peu moi, mais elle représente un peu la synthèse, en fait, hein, de toutes ces histoires et de toutes ces cultures qui sont entrées en collision très violente pour créer la Caraïbe, pour créer les Amériques.
0: Mais comment, sur ce propos qui est quand même pas très facile, vous arrivez à greffer justement une part de fantastique et de merveilleux à destination du public
1: jeunesse?
0: Pour être
1: tout à fait honnête, c'est pas un livre jeunesse, c'est du young adulte. Donc en fait, dans les faits, c'est lu majoritairement par des adultes.
0: Par des adultes.
1: C'est ça. Et on va dire public adolescent et adulte.
0: Les vieux jeunes.
1: Exactement. Et puis ce n'est pas vraiment du fantastique. Si on veut être vraiment précis, je dirais plutôt que c'est du réalisme magique ou du mysticisme magique, un peu dans la lignée des grands auteurs latino-américains qui sont assez proches dans leur sensibilité des auteurs de la Caraïbe, puisque je vais en fait convoquer des croyances et des croyances Kalinago, afro-caribéennes, qui pour ces peuples-là, pour ces communautés-là, ne sont pas du fantastique, ça relève pas de la magie, ça relève de leur réalité, d'une autre cosmovision,
0: De leur quotidien de leur mentalité, on va dire. Vous aviez sorti au moment du Covid un podcast qui s'appelait La Griotte Vagabonde, où là encore, vous aviez entrepris de conter l'histoire d'Haïti, par exemple, dans l'un des épisodes. Vous êtes une conteuse dans l'âme, finalement, c'est ça qui vous intéresse, Isis Labocaberia. À part, évidemment, vos recherches historiques qui, on l'a compris, vont loin et changent la façon de regarder cette époque-là. Mm-hmm. Vous aimez ?
1: Oui, je pense que mon objectif, c'est de raconter ces histoires d'une manière qui tranche avec cette histoire froide, distanciée, purement basée sur des faits et des données. J'ai envie vraiment de redonner de la voix, de la texture à ces épisodes historiques et à ces subalternes, en fait, qui n'ont pas droit de citer dans l'archive, dans le récit historique traditionnel. Pas simplement raconter leurs histoires, mais les faire parler, les faire raconter eux-mêmes leurs histoires.
0: Mmh. J'ai lu, je crois que c'était dans le journal France Antilles, que vous vouliez être écrivaine depuis l'enfance et que dès l'âge de 12 ans, vous avez commencé quasiment votre travail d'historienne avec en main un petit carnet pour aller interroger votre grand-mère.
1: Ma grand-mère.
0: C'est la réalité.
1: Qui a 98 ans aujourd'hui et qui a toujours sa mémoire éléphantesque, incroyable, et qui me raconte encore des souvenirs de la Martinique coloniale des années 30-40.
0: Donc on peut dire que c'est elle aussi qui a éveillé toutes vos passions. La passion d'historienne et la passion d'écrivaine.
1: Je lui dois beaucoup et elle est mentionnée beaucoup dans le livre, puisque ce livre, en fait, c'est aussi une démarche d'hommage à ces femmes, à ces mères, qu'elles soient mes mères de sang ou mes mères symboliques.
0: après le podcast, le livre jeunesse ou jeune adulte, l'essai, vos projets du moment, quels sont-ils ?
1: Écoutez, ils sont nombreux. Je travaille sur un essai que je vais pas dévoiler la thématique, mais on va dire que là on sera plutôt sur la question du futur, des futurismes et de la décolonisation des modes de pensée, des cosmovisions, voilà. Et puis aussi un projet de roman en lien avec l'Inde d'ailleurs.
0: D'accord.
1: Voilà.
0: Ça vous a marqué ce voyage-là et cette découverte-là dans vos recherches.
1: Encore beaucoup de choses à dire. Ouais.
0: Merci en tout cas d'avoir été avec nous. Vous reviendrez nous en parler de ce roman « Chers ancêtres, contre-histoire des résistances féminines et anticoloniales » est paru chez Grasset. Sur le Pont des Arts avec Clémence Delfort à la coordination, Pierre Plantier à la réalisation. Merci à eux et à Louise Lemoine, notre stagiaire. Demain rendez-vous même heure, 15h10, temps universel avec ceci.

0: Et oui, vous avez sans doute reconnu sa voix, Swed Massy. On aura le grand plaisir demain de recevoir la chanteuse à quelques jours de son concert parisien au Théâtre du Châtelet, concert exceptionnel, à l'occasion aussi de la sortie de son nouvel album Zagat, tonalité rock, hein, on vient de l'entendre. On la retrouve aussi sur cet album en duo avec Gaël Faye et même avec Youssoupha sur un titre où il chante les mots du Congo. Elle sera avec nous pour en parler et on compte évidemment sur vous. Hugo Moissonnier, soyez le bienvenu.
1: Bonjour Nathalie, bonjour,
0: bonjour. À tous. Radio Foot International avec vous dans 10 minutes. Bon, la Coupe du Monde, j'imagine.
1: Oui, le coup d'envoi approche. Ce sera jeudi et on sera déjà en Amérique, justement avec une certaine Annie Gasnier.
0: Figurez-vous
1: qu'elle est à Mexico.
0: J'ai entendu dire qu'elle n'était plus dans les couloirs.
1: Et qu'elle va planter le décor. On la retrouve d'ici quelques instants, à quelques jours du match d'ouverture.
0: Avec grand plaisir. À tout de suite Hugo pour Radio Foot. Et dans une minute sur RFI, c'est le journal en français facile. Restez à l'écoute. À demain.
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0: À Paris, 15h en temps universel.
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6: Bonjour à toutes et à tous, merci d'écouter RFI. À la une, Israël rejette les conditions de l'Iran et assure continuer à agir contre le Hezbollah au Liban. Il y a quelques heures, Téhéran annonçait mettre fin au combat tout en promettant des frappes plus puissantes encore en cas d'attaque israélienne contre le territoire libanais. Les rebelles houthis du Yémen, eux, interdisent la navigation des navires israéliens en mer Rouge. Les armes ne peuvent jamais mener à une paix authentique et durable. Les mots du pape ce matin, Léon XIV a lancé un appel à la paix dans le monde dans un discours devant les parlementaires espagnols. La une, c'est aussi le Kosovo qui s'enlise dans la crise politique. Le Premier ministre sortant n'obtient toujours pas la majorité absolue à l'issue des troisièmes élections en 18 mois. Et puis il promet de porter les relations bilatérales à de nouveaux sommets. Le président chinois est en Corée du Nord. Première visite de Xi Jinping sur place en 7 ans. Après une nouvelle nuit de bombardements, l'Iran annonce donc mettre fin à ses frappes contre Israël. Téhéran qui a relancé les hostilités cette nuit, 2 mois après la conclusion du cessez-le-feu. Une trentaine de missiles ont visé Israël en représailles, dit la République islamique, à un bombardement israélien sur la banlieue sud de Beyrouth. L'État hébreu a riposté et visé des bases militaires dans le centre et l'ouest de l'Iran avant de subir à nouveau des barrages de missiles des gardiens de la révolution. La tension semble donc retomber un peu cet après-midi, même si à l'instant, Israël, par la voix de son ministre de la Défense, Israël Katz, rejette les conditions de l'Iran et dit qu'il continuera à agir au Liban. L'Iran affirme de son côté rester à la table des négociations. Téhéran bénéficie aussi du soutien de ses alliés au Yémen. Oriane Verdier, les Houthis décrètent une interdiction de navigation pour les navires israéliens en mer Rouge.
7: Vous le savez, les rebelles yéménites Houthis sont alliés du régime iranien et donc par extension du Hezbollah libanais. Ils ont affirmé ce matin avoir lancé un barrage de missiles visant des sites sensibles israéliens. En mer Rouge, tout mouvement ennemi sera considéré comme une cible militaire, affirme le communiqué du porte-parole du mouvement qui contrôle le nord-ouest nord-ouest du Yémen. L'armée israélienne avait de son côté indiqué avoir identifié et intercepté un tir de missile en direction du territoire israélien depuis le Yémen. Après être resté un temps silencieux, les rebelles houthis se sont joints à la guerre au Moyen-Orient le 28 mars dernier pour soutenir Téhéran. Ils avaient lancé plusieurs missiles en direction d'Israël fin mars et début avril, avant l'instauration du cessez-le-feu. Depuis le début de la guerre à Gaza, les Houthis ont également mené de nombreuses attaques contre des navires en mer Rouge en revendiquant leur solidarité avec le peuple palestinien. Il s'agit là d'un important moyen de pression. La menace de perturber à nouveau ce passage essentiel pour le commerce mondial intervient cette fois alors que le détroit d'Ormuz, porte d'entrée vers le Golfe, est déjà quasiment bloqué par l'Iran.
6: Oriane Verdier, de son côté, le premier ministre du Pakistan, médiateur entre les États-Unis et l'Iran, appelle toutes les parties à la retenue pour donner une nouvelle chance à la paix. Donald Trump et Benjamin Netanyahou se sont appelés aujourd'hui, dit la Maison-Blanche. La situation volatile au Moyen-Orient, à suivre minute par minute sur notre direct à la une de notre site RFI.fr. Les armes peuvent imposer un silence temporaire, mais jamais elles ne construiront une paix authentique et durable. Ça, c'est ce qu'a dit ce matin le pape en Espagne. Léon XIV poursuit sa visite dans le pays. Le souverain pontife a tenu un discours rare devant les parlementaires, dans lequel il a appelé à la paix dans le monde, véritable exigence morale selon lui.
8: Le pluralisme politique ne doit pas conduire à la dévalorisation permanente de l'adversaire et à une coexistence plus difficile. Même un conflit peut devenir un chemin vers la paix lorsque les différences sont apaisées par l'écoute et que la reconnaissance des besoins, des aspirations et des capacités de chacun est une priorité. Ceux qui occupent une fonction publique ont donc une obligation particulière de soigner leurs paroles, de désamorcer les conflits par le langage. La fermeté n'exige pas le mépris et le désaccord n'implique pas l'humiliation.
6: Voilà Léon XIV qui s'est ensuite adressé aux évêques espagnols. Là, il a demandé vérité, justice et réparation face aux violences sexuelles dans l'Église qu'il qualifie de fléau. Le pape est ensuite attendu jeudi et vendredi aux Canaries, l'archipel espagnol où il sera question d'immigration. Emmanuel Macron et Friedrich Merz d'accord pour mettre fin au SCAF. Le SCAF, projet d'avion de combat franco-allemand, est un symbole de coopération en matière de défense, mais il fait l'objet de rivalités industrielles depuis plusieurs mois. On y revient longuement dans nos prochaines éditions. La Russie accuse l'Union européenne d'ingérence dans les élections en Arménie. Réaction du Kremlin après la victoire de Nicole Pachinian aux législatives. Le Premier ministre sortant qui opère depuis plusieurs années un rapprochement avec les 27. Son parti, le Contrat civil, obtient un peu plus de 49% des voix. Ce n'est pas le raz-de-marée escompté, puisqu'il n'a pas la majorité nécessaire pour réformer la Constitution. Les législatives n'ont pas permis non plus de clarification politique au Kosovo. On votait aussi ce dimanche. Là aussi, le Premier ministre sortant sort vainqueur, mais son score est en fort recul par rapport à 2021. Albin Kurti ne pourra pas former seul un gouvernement. C'était pourtant la troisième élection en 18 mois. Pour Florent Marciac, chercheur associé à l'IFRI, la crise politique ne peut que perdurer.
9: Il y a un vainqueur clair, mais il n'y a pas vraiment de majorité prête à gouverner. La polarisation de la société et puis le manque de disposition des partis politiques à faire des compromis annonce que les blocages sont là pour perdurer. Donc la situation reste instable et les prochains mois vont rester compliqués. Sur la scène internationale, ça envoie le signal que le Kosovo reste un pays avec un système quelque part qui a été fondé et créé par les Occidentaux d'après-guerre, mais qui fonctionne mal. Donc ça envoie un signal d'un Kosovo fragile. Ça va à l'encontre également de l'agenda de reconnaissance internationale du Kosovo, puisque maintenant la crise politique interne est telle que le Kosovo a du mal maintenant à se concentrer sur cet agenda de reconnaissance internationale. Donc on est dans une situation finalement de blocage qui s'est renforcée encore une fois, sans réelle voie de sortie pour l'instant, faute de consensus politique dans un contexte de polarisation extrême.
6: Florent Marciac, chercheur associé à l'IFRI, il était interrogé dirigée par Julien Chavannes. Pas de résultats électoraux en revanche au Pérou. On votait aussi hier, mais là pour la présidentielle. Les résultats sont encore partiels et le décompte des voix pourrait prendre encore plusieurs jours. C'est très serré pour le moment, mais Roberto Sanchez, le candidat de gauche, semble légèrement en tête face à sa rivale de droite autoritaire Keiko Fujimori. Alerte au tsunami levé en Indonésie et en Malaisie. Après un puissant séisme il y a quelques heures aux Philippines, tremblement de terre de magnitude 7,8 qui a principalement touché l'île de Mindanao dans le sud du pays. Les dégâts sont impressionnants. De nombreux bâtiments se sont effondrés, faisant au moins 15 morts. Bilan toujours provisoire et qui pourrait s'alourdir puisque ce lundi était jour de rentrée scolaire aux Philippines. Avant de retrouver Nathalie Amar pour son émission sur le pont des arts, direction la Corée du Nord où le président chinois est en visite. Xi Jinping est arrivé ce matin à Pyongyang, c'est une première en 7 ans. Un déplacement de 2 jours pour renforcer la relation entre la Chine et la Corée du Nord. Et le président chinois a été accueilli en grande pompe, c'est Lio Fioretti.
10: Une arrivée en grande pompe, comme sait le faire le régime nord-coréen. Xi Jinping est arrivé aujourd'hui en Corée du Nord, accueilli par les applaudissements du leader nord-coréen Kim Jong-un et des fleurs offertes par 2 enfants nord-coréens. Les 2 leaders se sont ensuite rejoints sur la place Kim Il-sung, la grande place centrale de Pyongyang, où était réunie une foule bien ordonnée de citoyens nord-coréens brandissant au son des trompettes militaires les drapeaux des 2 pays. Les 2 chefs d'État se sont entretenus lors d'une rencontre bilatérale. Dans son propos liminaire, Xi Jinping a rappelé les idéaux socialistes qui unissent les 2 pays et espère élever la relation entre les 2 pays à un niveau stratégique et appelé à une plus grande coopération économique entre Pékin et Pyongyang. Ce dernier souhaite également faire revivre le tourisme chinois en Corée du Nord qui avait été arrêté lors de la pandémie de coronavirus. Kim Jong-un, de son côté, a félicité Xi Jinping pour sa réussite économique et rappelé qu'il se tient à ses côtés dans la défense de la politique de la Chine unique et de ses intérêts. C'est le Fioretti, Séoul, RFI.
6: Et Xi Jinping continuera sa visite demain avant de rentrer donc à Pékin. Un mot de l'actualité sportive et la suite des matchs préparatoires pour le mondial de football. Ça démarre dans 3 jours. Match d'ouverture entre le Mexique et l'Afrique du Sud. Vous notez d'ores et déjà le rendez-vous. Ce sera à suivre en intégralité sur RFI. Si vous nous écoutez en Afrique, l'équipe de France poursuit sa préparation ce soir avec ce choc contre l'Irlande du Nord. C'est au stade Pierre Mauroy de Lille que ça se passera à partir de 19h10, temps universel. On y reviendra évidemment dans tout juste 1 heure avec Hugo Moissonnier dans Mondial Sport. Mais tout de suite, c'est Nathalie Amar que vous retrouvez sur le Pont des Arts. Bonjour Nathalie.
11: Bonjour Arthur et merci, il est 17h10 à Paris.
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0: Bonjour à toutes et à tous. Mettre en lumière de petites histoires oubliées dans la grande histoire. Reconstituer des parcours de vie pour brosser un tableau d'ensemble. C'est sa façon à elle d'écrire l'histoire. À hauteur d'hommes et de femmes, écrivaines, chercheuses, Isis Labo-Cabéria a étudié l'histoire coloniale de la Caraïbe et celle de l'esclavage évidemment, celle de la résistance des femmes esclaves aussi. Dans Chers ancêtres, chers au féminin, elle nous livre beaucoup de son histoire familiale, celle d'une jeune martiniquaise que ses études brillantes ont conduite partout dans le monde, mais qui se sent surtout le produit de cette lignée de femmes, celles qui depuis des générations l'ont faite telle qu'elle est, écrivaine, historienne, combattante. Chers ancêtres est publié chez Grasset, soyez les bienvenus sur le Pont des Arts. Bonjour Isis Labo-Cabéria.
1: Bonjour.
0: Merci d'avoir accepté notre invitation. Dans les premières pages de ce livre, vous dites, et sa marque s'est fait pour, j'imagine, il y a plus inconnu que l'esclave inconnu, il y a sa femme. Autrement dit, ce que les féministes des années 70 disaient du soldat inconnu, vous le reprenez pour dénoncer à votre tour l'invisibilisation de ces femmes esclaves.
1: Oui, tout à fait. En fait, pendant très longtemps, l'historiographie de l'esclavage a été une historiographie par en haut. C'est-à-dire que on nous parlait du commerce triangulaire, de la traite négrière. D'ailleurs, ces termes, hein, traite, commerce, je pense qu'ils sont assez évocateurs du fait qu'on est dans une histoire très économique du point de vue des colons. Et puis, quand on a, à partir des années 60, 70, avec un tournant vers l'histoire sociale, on a commencé à s'intéresser davantage aux esclavisés eux-mêmes. Malgré tout, il y avait quand même encore une couche d'effacement qui était celle déjà des résistances, hein, puisque ces esclavisés étaient souvent présentés comme des masses anonymes et passives, des victimes passives de leurs conditions, et puis surtout une couche d'invisibilisation supplémentaire, ultime j'ai envie de dire, qui était celle des femmes, de leurs conditions, qui étaient spécifiques au sein de ce système esclavagiste.
0: Noire, femme, esclave, ça faisait à vos yeux comme une triple peine, et en tout cas un vrai oubli historique ou un aveuglement historique ?
1: Oui, qui est à l'image de cette triple domination qu'elle vivait, qu'elles subissaient de leur vivant. Elles étaient à l'intersection de la domination de race, de genre, de statut et de classe. Et l'archive, hein, c'est l'anthropologue haïtien Michel Rove-Trouillot qui en parle très bien. Il dit que l'archive est un outil de violence épistémique, symbolique, qui reflète les rapports de pouvoir du temps où cette archive a été produite. Donc l'archive est censée produire du récit, mais elle produit aussi et surtout peut-être même du silence, de l'effacement. Donc l'archive coloniale en particulier a reproduit en fait cet effacement, cette silenciation que ces femmes connaissaient de leur vivant, et l'historiographie puis notre mémoire collective a longtemps répercuté, perpétué cet effacement.
0: Et puis à tout cela vient s'ajouter un questionnement intime, hein, dont vous faites part au début du livre. Comment se construire comme femme aujourd'hui quand on hérite de cette histoire-là, quand on hérite de ces femmes qu'on a jamais entendues, qu'on a fait taire?
1: Oui, tout à fait. Il y a une historienne afro-états-unienne dont je m'inspire beaucoup de la démarche et qui donc est citée assez largement dans le livre, qui s'appelle Saïdia Hartman, récemment traduite en France d'ailleurs, hein, Vie rebelle et À perte de mère. Et elle parle, elle a ce concept que je trouve extrêmement parlant, qui est celui d'après-vie de l'esclavage. L'après-vie de l'esclavage. L'idée étant que longtemps après l'abolition, l'esclavage continue de produire des conséquences au présent, dans les systèmes économiques, dans le racisme systémique, dans la colonialité qui affecte encore, voilà, qui nous affecte encore sur le plan politique, économique, environnemental, y compris même sur le plan épigénétique. Cette histoire s'inscrit aussi dans les corps des personnes qui,
0: oui, vous le rappelez, qui en descendent. Voilà. Ouais.
1: Donc effectivement, oui, c'est une histoire que je porte en moi, que nous portons tous et toutes en nous, nous descendants, héritiers, héritières de cette histoire.
0: On va en parler évidemment ensemble. Isis Labo-Cabéria, vous avez écrit auparavant pour la jeunesse, on en parlera. Nous, on a choisi de vous emmener quelque part en enfance aujourd'hui avec Marjorie Bertin. Bonjour.
2: Absolument.
0: Marjorie.
2: Absolument, bonjour Nathalie.
0: Vous êtes allée au musée de Cluny à Paris à la découverte d'un animal magique très ancien, la licorne.
2: Oui, et puis du coup, on va se décentrer aussi un petit peu, parce qu'en Europe, la licorne, c'est ce cheval blanc doté d'une corne qu'on connaît tous depuis qu'on est tout petit, etc. Et en fait, l'exposition, elle nous révèle que la licorne, elle était présente depuis très longtemps et surtout absolument partout dans le monde, à travers des peintures, des sculptures, des bijoux et bien sûr des tapisseries. Vous saurez tout ou presque sur cet animal fabuleux.
0: À tout à l'heure, Marjorie.
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0: Isis jadis, la Bocaberia, parmi vos chers ancêtres, il y a une arrière, quatre fois, grand-mère, Victorine Labeau. Entre vous, six générations. C'est une ancienne esclave affranchie à 29 ans, dont vous avez retrouvé la trace au prix de longues recherches, le nez dans les archives. Il fallait que vous remontiez jusqu'à elle. C'était une nécessité pour vous?
1: Oui, c'était une nécessité et c'est un... Vous savez, je dis que nous, en tant qu'afro, caribéen, afro-américain au sens large, hein, toutes les personnes qui sont issues de cette histoire de l'esclavage transatlantique, nous sommes des peuples nés sous X de l'histoire.
0: Ouais.
1: Donc cette quête identitaire, c'est pas quelque chose de cosmétique. En réalité, il y a vraiment quelque chose qui est de l'ordre d'une réparation historique collective.
0: Pour retrouver la généalogie, tout simplement, à laquelle ces
1: à
0: esclaves
1: laquelle nous avons
0: étaient
1: été arrachés, voilà, et qui a encore, comme je l'ai dit, des conséquences, qui produit encore des conséquences dans le présent. Donc Victorine Labeau, effectivement, j'ai retrouvé, enfin nous avons retrouvé son acte d'affranchissement avec l'aide de mon père d'ailleurs,
0: que alors, je votre cite père aussi pas mal, qui est guyanais et qui lui a fait ce travail-là.
1: Exactement.
0: Sur sa lignée,
1: sur
0: avant
1: sa
0: vous.
1: Lignée, voilà, et qui m'a aidé, enfin qui a mâché tout ce travail. Donc quand nous avons découvert cet acte d'affranchissement de Victorine, ça a été vraiment un séisme pour moi, puisque comme dans ma famille martiniquaise, à l'instar de beaucoup de familles caribéennes en réalité, il y a une amnésie en fait sur l'esclavage qui n'est pourtant pas si lointain. Il y a une amnésie collective qui d'ailleurs est le produit encore une fois d'une injonction politique. Hein. L'historienne Myriam Cotias en parle très bien. Elle parle d'une injonction à l'oubli qui s'est mise en place après 1848 pour qu'on ne parle plus de ce passé.
0: Vous dites c'était des personnes lavées à blanc par les eaux du passage du milieu, donc par la traversée de l'Atlantique. Vous parlez même d'une malédiction de l'oubli qu'il vous fallait donc combattre à travers ces recherches. Le choc, c'est évidemment de découvrir cet ancêtre-là, de voir peut-être que aussi à 29 ans, elle a 5 enfants et qu'elle est capresse, Isis Labeau Caberia. Qu'est-ce que ça signifie?
1: Alors, ça fait partie du vocabulaire racialiste, oui. Je dirais même bestiaire, que la société esclavagiste employait pour classifier les êtres humains selon le degré de pureté ou plutôt d'impureté du sang, selon le degré de métissage. Et vraiment, on est sur du vocabulaire de bétail, en fait. Hein, donc, la capresse, le chabin,
0: comme ça
1: le
0: qu'elle
1: capre,
0: est identifiée.
1: Le mulâtre qui descend, qui vient du mot mulet. Donc, elle est identifiée comme une capresse, avec ses enfants, dont certains sont identifiés comme des mulâtres. Donc, ce qui sous-entend probablement, une histoire de viol, ou en tout cas, une relation avec un homme blanc, peut-être même son esclavagiste. Mm-hmm. On ne le saura jamais.
0: On le saura jamais, ouais. Ce personnage qui, on le rappelle, hein, au terme du code noir français du XVIIe siècle, est un bien meuble, hein, jusqu'à son affranchissement. Évidemment, elle vous est très chère, personnellement, mais le propos du livre, c'est aussi de la replacer dans le contexte de l'esclavage, sur les plantations de canne à sucre. Vous interrogez aussi la mémoire de ces travailleurs-là, pour vous apercevoir en fait qu'elle est inexistante dans l'espace public. Leur travail, lui aussi, est invisible dans l'espace public. Vous racontez une visite dans une distillerie de rhum en Martinique, grande distillerie de rhum, très prospère, que les touristes visitent et où ils achètent certainement des breuvages très, très précieux, où rien, absolument rien, ne fait référence à ces travailleurs des champs de canne, et ça vous choque, évidemment.
1: Oui, rien, même s'il y a eu un petit peu une amélioration de la muséographie au cours des dernières années, mais ça reste encore très minimaliste. Et par contre, on a tout ce discours sur les colons, en fait, hein, qui ont fondé cette distillerie. Il y a un discours très hagiographique, un peu, je dis dans le livre que ça me rappelle un petit peu Autant en emporte le vent. Voilà, donc il y a vraiment une romantisation de cette histoire du point de vue des colons, encore une fois.
0: Et ça vous choque d'autant plus que, outre Victorine, il y a aussi une arrière-grand-mère, Cécé, qui a été une de ces travailleuses invisibilisées.
1: Tout à fait, la mère de ma grand-mère, donc qui était descendante fille d'engagés indiens. Donc il faut savoir qu'il y a près de 70 000 indiens tamouls qui ont été déportés aux Antilles françaises après 1848 pour remplacer les nouveaux libres dans les champs de canne et donc travailler dans des conditions d'exploitation extrêmes. Donc mon arrière-grand-mère en faisait partie. Elle était mareuse de canne, donc c'était le poste le plus sous-qualifié, le plus sous-payé, le plus difficile dans la hiérarchie de la plantation. Elle ramassait des cannes, elle en faisait des fagots. Voilà, donc vous parliez de cet effacement dans le patrimoine. Mmh. Moi, je pense aussi à ces plages sur lesquelles on est en train de retrouver des cimetières d'esclaves, que ce soit en Martinique, en Guadeloupe, un peu partout dans les Antilles. On a des ossements comme ça qui sont en train d'affleurer et des touristes qui continuent à venir et qui bronzent à côté des ossements. Donc je trouve que symboliquement, métaphoriquement, ouais, ça dit vraiment quelque chose de cette mémoire qui ne passe pas.
0: Et la première partie de votre ouvrage, d'ailleurs, vous l'avez titré « Faire parler les eaux ». Vous citez la phrase de Toni Morrison, les ancêtres peuvent à tout moment venir s'asseoir à côté de vous. Oui. C'est ce que vous avez ressenti, Isis Labo-Cabéria, à propos de ces lointaines ancêtres dont vous avez retrouvé la trace?
1: Oui, tout à fait. Et à plusieurs reprises pendant la rédaction, j'ai eu un peu cette espèce de synchronicité que j'ai à peine envie de commenter, parce que je trouve que il y a une poésie telle dans ces, le fait de vouloir les expliquer, les commenter, pour moi, perd cette poésie.
0: En tout cas, vous dites qu'ils vous appellent, ces ancêtres-là,
1: oui,
0: vous appellent.
1: C'est ça. Et j'ai été très, très étonnée aussi de voir que cette démarche qui a été la mienne, elle est partagée par beaucoup de penseurs, de penseuses, d'écrivains, d'écrivaines des diasporas afro-descendantes. Vous parliez de Toni Morrison, c'est quelque chose qui est très présent aussi chez Maryse Condé, Édouard Glissant, voilà.
0: Alors justement, je vous propose d'écouter l'écrivaine Maryse Condé. On est en 1978, elle est sur un plateau de télévision dans une émission qui s'appelait à l'époque Les dossiers de l'écran. Et après la projection de la série Racine, avec pour héros Kunta Kinte, il sera cité dans l'extrait qu'on va entendre, une série qui avait fait événement à l'époque, il y a un débat sur le passé esclavagiste des États-Unis avec des historiens. Et voici ce qu'elle dit.
3: C'est pas pour revenir en arrière, mais tout à l'heure, quand M. Caspi a parlé de l'attitude des Noirs au moment de la guerre, je voulais dire que dans les Antilles, parce qu'enfin, il faut quand même qu'on en parle, dans les Antilles, il s'est produit il s'est produit une situation à peu près analogue.
4: Parce qu'on focalise toujours, quand on parle d'esclavage, on focalise toujours sur les États-Unis.
3: Oui, alors qu'on sait que la France a été une puissance esclavagiste très importante. Si je peux enchaîner sur un petit point d'une question, on s'étonnait tout à l'heure que, par exemple, Kunta Kinte ait eu le pied coupé, et on avait l'air de penser que c'était un élément inhabituel. Or, si on lit le Code noir de 1685, on s'aperçoit que les punitions sont inscrites là-dedans. En cas de première fuite, une oreille coupée, deuxième fuite, deux oreilles, troisième fuite, un jarret, et quatrième fuite, la mort. Par conséquent, ce n'est pas du tout un sadisme des réalisateurs. Ils se sont basés sur des punitions, des traitements qui étaient absolument réels. Et qui sont, ceux-là sont même parmi les moins choquants qu'on peut retrouver quand on fouille dans les archives.
0: L'écrivaine Maryse Condé, j'imagine que ce qu'elle dit résonne fortement à vos oreilles. Isis Labo-Cabéria, vous parlez d'ailleurs dans le livre du tropisme américain. Expliquez-nous.
1: Oui, cette tropisme états-unien qui fait que quand on parle d'esclavage en France, on a tendance à se représenter des champs de coton aux États-Unis, alors que par bien des égards, l'esclavage qui a été le plus prospère et aussi le plus difficile, hein, en réalité, non pas que l'esclavage aux États-Unis n'ait pas été difficile, mais ça a été celui de la canne à sucre dans la Caraïbe. Il faut savoir que sur toute la période esclavagiste aux États-Unis, on a eu à peu près 472 000 déportés africains. Mmh. En Martinique, on est à 217 000. La Martinique, c'est une minuscule petite île de 1100 km². Ouais. 217 000.
0: Et là, on comprend juste à ces chiffres le déficit de représentation, pour le coup.
1: Oui.
0: Y compris dans les arts, dans le cinéma.
1: Chiffres qui traduisent une brutalité extrême du turnover en Martinique et dans les Antilles de manière générale. D'un esclavage extrêmement mortifère, difficile.
0: Vous avez lu beaucoup Maryse Condé. Elle vous a nourri. Ça fait partie de vos lectures d'enfance.
1: Oui, tout à fait. En particulier, Moi, Tituba Sorcière, qui est d'ailleurs citée dans le livre aussi.
0: Votre relation à la Martinique, on l'a compris, elle est extrêmement puissante, non seulement quand vous en faites un sujet d'étude, mais aussi tout simplement dans l'absolu. Et ça, vous l'exprimez de façon très forte à la fin du livre, à la toute fin du livre. Si vous voulez bien nous lire un court extrait, c'est quasiment l'épilogue de Chers ancêtres. Mmh. Isis Labo-Cabéria, c'est à vous quand vous voulez.
1: Cette terre est mon ancêtre. Sa matière est faite de la décomposition des milliards d'êtres qui l'ont foulée. Et un jour, mon propre corps viendra à son tour la nourrir. Longtemps, grisé par mes grandes études et mes séjours à l'étranger, j'ai cru pouvoir vivre n'importe où, être une citoyenne du monde sans bagages ni ancrage. Mais j'ai fini par comprendre que je n'aurais jamais qu'une seule source. Des théories sur la mémoire moléculaire de l'eau postulent que l'eau de chaque lieu géographique posséderait une structure unique, laquelle influencerait en retour la structure moléculaire des êtres vivants. Chaque fois que je plonge mon corps fatigué dans les mers et les rivières de la Martinique, je réalise à quel point je vis à crédit de cette eau caraïbe. tel le fleuve qui voit du pays, mais redescend à la mer, mon eau à moi me ramène toujours à ces eaux-là.

0: Merci pour cette belle lecture, Isis Labo-Cabéria, où on comprend effectivement le lien physique, organique que vous avez avec cette île, un lien que vous ne retrouvez nulle part ailleurs sur la planète. Malgré tout ce qu'ils charrient, les ancêtres guérissent, comme vous le dites dans cet extrait ?
1: Je pense qu'ils guérissent et au-delà de ça, elles guérissent. Et au-delà de ça, je pense qu'elles ont des enseignements très stratégiques à nous transmettre. C'est vrai que c'est un livre qui est historique, qui est aussi fait d'histoire intime, mais c'est aussi de la philosophie politique que j'essaie de tisser à travers ces pages, puisque je dis qu'en fait ces femmes ont, enfin aujourd'hui on est confrontés, nous contemporains, à une apocalypse, hein, effondrement des écosystèmes, effondrement global, montée des fascismes, enfin voilà, on est dans une période de transition assez douloureuse, et ces femmes, à leur manière, ont été aussi confrontées en leur temps à une apocalypse, à une fin du monde, l'exil, l'asservissement, le génocide, etc. Et pourtant, elles ont survécu.
0: Elles ont résisté
1: et survécu. Et elles ont réussi à inventer des manières de continuer à vivre au milieu de la dévastation. Donc nous, aujourd'hui, peut-être pourrions-nous nous inspirer de ces leçons du passé pour inventer demain.
0: Elles vous envoient un message de résistance, c'est ce que vous nous dites.
1: Elles nous envoient un message de résistance, oui, par les récits de leur vie. Et c'est des résistances qui sont souvent infra-politiques. C'est-à-dire qu'on n'est pas nécessairement dans quelque chose d'ouvert, de frontal, où on va prendre les armes et un peu l'imaginaire du grand soir. Ce sont des résistances du quotidien, des résistances de la joie, des résistances des savoirs botaniques, culturels, spirituels. Des résistances qui permettent de se régénérer, de nourrir la communauté pour lui permettre de continuer cette lutte qui est une lutte de longue haleine.
0: Je ne sais pas si vous connaissez She Says. Elle est martiniquaise. On l'écoute avec une dernière sortie, sa toute dernière sortie, ça s'appelle 6h30.

0: Et là, c'est vraiment dommage qu'on n'ait pas l'image, parce qu'ils disent la Bocaberia. Danse sur cette danse indienne pour évoquer ce célèbre chorégraphe Raghunath Manet, que vous citez dans le livre, Manet peut-être, je ne sais pas comment on dit. Parce que donc vos recherches vous ont conduite jusqu'en Inde, Isis Labocaberia, sur les traces d'une ancêtre, encore une fois. Mm-hmm. Il fallait vous reconnecter à cette part-là de votre héritage.
1: Oui, tout à fait. J'ai passé mon adolescence, j'ai été formée à la danse classique tamoule indienne qui s'appelle le Bharatanatyam, et Raghunath Manet a été mon professeur. J'ai dansé avec lui dans des spectacles à guichets fermés, etc. Mais ça a pris du temps avant que je fasse cette démarche moi-même de me rendre en Inde seule. Et ça s'est fait en novembre-décembre de l'année dernière, où j'ai pu aller sur les traces de l'engagisme colonial. Je suis retournée dans un petit village. Enfin, je dis retournée. Mais d'une certaine manière, c'est ça.
0: C'est la famille qui y retourne.
1: Ouais. C'est ça, dans un petit village qui s'appelle Karikal, qui était un comptoir colonial français, au même titre que Pondichéry, d'où sont partis des milliers de travailleurs pauvres qui ont été envoyés vers les Antilles, dont l'une de mes ancêtres.
0: Voilà, donc qui s'appelle Kali. Vous êtes reparti sur ces traces. On a évoqué Victorine, on a évoqué Cécé, mais avant Cécé, il y avait donc Kali débarqué en Martinique le 6 mai 1853 à bord du bateau
1: L'Aurélie,
0: qui a été donc le premier convoi, le premier transport d'immigrés indiens vers les Antilles.
1: Vers les Antilles françaises.
0: Les Antilles françaises pour, comme vous le disiez tout à l'heure,
1: pour remplacer les nouveaux libres noirs dans les champs de canne à sucre, et surtout pour créer une concurrence déloyale. En réalité, les grands planteurs coloniaux étaient en situation de faiblesse par rapport aux nouveaux libres qui fuyaient massivement les plantations et essayaient d'imposer leurs conditions la relation de travail. Et donc les planteurs coloniaux voyaient ça d'un très mauvais œil. Ils ont donc fait venir massivement inonder le marché du travail de ces travailleurs pauvres qui étaient payés en moyenne deux fois moins qu'un noir. L'idée étant explicitement de casser les revendications sociales et salariales des noirs. C'est un peu le lumpen prolétariat. Ces Indiens ont joué ce rôle-là.
0: Et vous racontez d'ailleurs qu'elle est toute jeune au moment où elle arrive.
1: Elle a 19 ans.
0: Elle s'engage vers un avenir qu'elle connaît à moitié, ou peut-être même pas du tout.
1: Peut-être même pas du tout, puisque beaucoup de ces personnes étaient analphabètes. Beaucoup se sont fait vendre un Eldorado. On leur disait qu'ils allaient travailler 5 ans, amasser beaucoup d'argent et puis ensuite rentrer chez eux en Inde. Au final, la majorité d'entre eux n'a jamais pu regagner l'Inde, puisque une fois sur place, déjà beaucoup mouraient très très vite en quelques années. Le travail était très difficile, sévices, maltraitance, pas d'accès aux soins médicaux, et surtout il y avait un phénomène de surendettement qui faisait que au bout des 5 ans du contrat, on était en général obligé de se réengager
0: pour simplement subvenir à la dette initiale.
1: Et l'État français, qui était censé assurer le convoi retour, dans la majorité des cas, s'est défaussé de cette responsabilité. Donc la majorité de ces Indiens et de leurs descendants sont restés coincés aux Antilles, et ils ont dû s'y implanter.
0: On parlait tout à l'heure du travail de généalogie que vous avez dû faire. Je voulais savoir concrètement comment ça s'est passé pour vous, à partir de quels éléments est-ce que vous avez travaillé, et comment surtout vous avez remonté la piste si loin.
1: Alors typiquement, Kali, c'est un exemple intéressant. Je suis tombée sur un travail qui a été fait par une association de généalogie martiniquaise, dont malheureusement j'oublie le nom, mais cette association est citée dans le livre, qui a fait un travail extraordinaire pendant je crois plus d'une dizaine d'années, en collaboration avec les archives territoriales de la Martinique. Et donc ils ont recensé la totalité des immigrés indiens qui sont arrivés en Martinique entre 1853 et 1900, et leurs enfants. Donc c'est un document qui fait près de 300 pages, et dans lequel j'ai eu l'immense surprise de découvrir le nom de mon arrière-grand-mère, Cécé, dont on a parlé, qui est née en Martinique. Et en retrouvant Cécé, j'ai pu retrouver ses parents,

0: dont ma grand-mère elle-même ne connaissait même pas les prénoms, puisque voilà, on est.
1: Vous avez commencé évidemment par interroger les grand-mères.
0: Oui, bien sûr. Ouais. Mais c'est une histoire à trous qui m'avait été léguée. J'ai pu combler ces trous, par ce travail-là et remonter un peu comme un château de cartes, remonter étage par étage jusqu'à ses ancêtres primo arrivants. Dont Kali, qui arrive en 1853.
1: Ouais, Isis Labou-Cabéria, vous avez eu un parcours universitaire brillant depuis un baccalauréat obtenu avec tous les honneurs. Cette approche historique, qu'on pourrait dire historico-intime, je me demandais comment elle était perçue dans le milieu universitaire. Vous l'évoquez un peu, enfin, rapidement dans le livre, mais dites-nous, comment est-ce que c'est perçu? Qu'est-ce qu'on vous oppose quand vous allez vers cette approche-là qui marie effectivement des faits très intimes et la grande histoire?
0: C'est-à-dire qu'on est encore, on en est encore, je pense, les sciences sociales ont encore du mal à accepter le jeu, en fait, hein, même si on sait que les sciences sociales sont situées, doivent être situées. On parle toujours depuis quelque part, on écrit depuis quelque part, mais on reste encore dans une certaine conception d'une prétendue objectivité qui est censée effacer notre subjectivité, nos affects, ce qui est une fiction en réalité, et qui peut produire aussi une forme de violence symbolique hein, pour les personnes comme moi venons à ces objets d'études, certes avec cet intérêt historique, scientifique, mais aussi avec cet affect, avec cette histoire vivante hein, qui est en nous, que nous portons en nous, et puis surtout avec des questions pour le présent, des questions brûlantes pour le présent. Et ça, je ne pense pas que ça délégitime la qualité historique, scientifique du travail qu'on peut fournir.
1: Vous rapportez les mots de l'une des directrices de mémoire, je crois, qui vous dit attention à ne pas mettre trop d'affect dans votre travail. Voilà.
0: C'était une professeure. C'était un conseil, en fait, hein, qui partait d'une très bonne intention et qui m'a aidée, moi, à me rendre compte que le livre que j'avais envie d'écrire n'était peut-être pas le meilleur cadre pour écrire ce livre. Et c'est vrai que je m'inspire beaucoup de cette historiographie afro-états-unienne. Je parlais de Saïdia Hartman, qui est en fait toujours à la frontière. En fait, hein. on est à la frontière entre quelque chose qui tient du récit, de l'autofiction, de la fabulation critique. C'est le terme qu'emploie Saïdia Hartman.
1: Ouais, et de la littérature aussi, puisque on l'a vu, il y a un vrai talent littéraire et une vraie façon aussi de mettre en scène le propos.
0: Tout à fait. C'est pour ça que je parlais de fabulation critique. C'est le terme qu'emploie Saïdia Hartman. Moi, pour ma part, je propose un autre concept qui est celui d'histoire oraculaire. L'idée étant, encore une fois, de convoquer à la fois archives et récits, intuitions, imaginaires, pour écrire cette histoire que l'archive écrite ne permet pas en fait de reconstituer. La biographie est manquante. C'est pas juste une biographie à trous, elle est manquante. On est obligé d'en passer par d'autres canaux pour la reconstituer et l'exhumer.
1: C'est le côté oraculaire qui fait peur à certains universitaires de métropole. Non, Isis Labou-Cabéria, parce que c'est vrai qu'il y a quelque chose presque de la convocation de la magie dans ce mot-là.
0: C'est venu pendant la rédaction du livre. Hein. En aucun cas, je n'aurais employé ce terme-là dans le contexte
1: académique.
0: Vous
1: l'auriez pas fait dans le contexte universitaire.
0: Mais c'est surtout un concept qui permet de parler de décolonisation épistémologique, en fait, hein, parce que derrière tout ça, c'est ça la démarche que je poursuis.
1: On va continuer à parler de ce livre et du précédent aussi qui était écrit pour les jeunes lecteurs. Mais d'abord, Isis Labou-Cabéria, sur le pont des arts, voici Marjorie sur les traces des licornes dans une superbe exposition à Paris.

0: Oui, c'est au cœur de ces termes romains licornes qu'organise le musée de Cluny avec le Muséum Barberini de Potsdam que l'on peut découvrir un aperçu des facettes et pouvoirs fabuleux de cet animal qu'on a longtemps cru réel, hein, il faut le savoir, à travers des œuvres d'art. Alors on est saisi en entrant par deux peintures, une licorne noire et blanche de Marie-Cécile Tichs qui symbolise le yin et le yang, des manuscrits du Moyen-Âge somptueux ornés d'enluminures, tel ce paradis arrosé de la fontaine d'eau de grâce où la licorne s'ébatte en compagnie de cygnes et de cerfs dans le jardin d'Éden. On la trouve aussi sur une sculpture du Tibet du XVIIIe siècle, une terre cuite de Mossoul, ou encore sur cette ravissante céramique iranienne du XIIIe siècle.
1: Étonnant, du XIIIe siècle, mais alors de quand daterait la licorne, Marjorie?
0: Justement, c'est une question que j'ai posée à Béatrice de Chancel Bardelot, co-commissaire de l'exposition.
2: Alors la réponse n'est pas évidente parce qu'on a des représentations de licornes ou d'animaux à une seule corne très tôt au Moyen-Orient, en particulier dans l'exposition par exemple on a un petit sceau de Mohenjo-Daro, donc 2000 ans avant Jésus-Christ. Et par ailleurs, c'est dans l'Antiquité qu'on voit apparaître, en tout cas pour ce qui concerne le secteur occidental, des mentions de licornes par des écrivains grecs qui ont voyagé en Inde.
1: Et donc la licorne serait d'origine asiatique?
0: Absolument, vous saviez pas, hein? Donc en Europe, Jules César mentionne leur présence possible dans les forêts de Germanie, où l'animal se déploie aussi en France. En Écosse, où elle est l'un des emblèmes du pays, la licorne est partout. Au Moyen-Âge, on assimile son sang à celui du Christ, sa pureté symbolisée par sa blancheur à celle de la Vierge Marie. On la voit donc dans des iconographies religieuses, notamment un très beau vitrail du XVe siècle représentant une Vierge à l'enfant et une toute petite licorne cachée. Et l'exposition nous fait découvrir les licornes à travers les siècles et les pays, en sortant notamment pour les Français de cette représentation médiévale un peu ethnocentrée. Béatrice de Chancel Bardelot.
2: La licorne, c'est pas seulement un petit animal paisible qui vient câliner les jeunes filles ou qui est attiré par les jeunes filles vierges, c'est beaucoup de choses très diverses. Elle peut être agressive, elle court vite, elle a été prise comme emblème par des nobles ou par des rois au XVe siècle. On croyait qu'elle purifiait l'eau, donc il y a tout cet aspect thérapeutique de la licorne remis en question dès le XVIe siècle, mais auquel beaucoup ont continué à croire. Et il y a le côté onirique de la licorne, donc il y a vraiment beaucoup de significations diverses. Et c'est un peu ça qu'on a voulu montrer.
0: Et alors, dans cette perspective subversive, j'ai été saisie par une sculpture de licorne assez terrifiante.
2: Je pense qu'une des licornes qui surprend le plus le public, c'est un relief qui a été prêté par le musée de la cathédrale de Ferrare, où la licorne est vraiment représentée toute dent dehors et menace un homme qui est tombé dans un puits et qui est en mauvaise posture. Et donc là, on a vraiment l'image de la mauvaise licorne qui n'est pas celle qu'on attend et qui est une image du XIIIe siècle.
1: Ouais, la licorne qui menace, Marjorie, mais c'est surtout un animal positif. On lui prête des pouvoirs médicaux à cette licorne.
0: Oui, absolument,
1: aussi.
0: Nathalie. Et alors, l'exposition est très belle en ça parce qu'on va découvrir aussi des beaux coquillages sculptés, un pendentif anglais du XVIe siècle, en corne de licorne, entre guillemets, qui avait pour vocation de protéger des poisons, celle ou celui qui le porterait. Parmi les 300 pièces, des boîtes en ivoire dites corne de licorne, elle aussi, des cannes, et là aussi des symboles, Béatrice de Chancel Bardelot.
2: Alors symboliquement, ça dépend. Elle représente la chasteté. Elle peut aussi représenter le Christ lui-même dans les chasses mystiques, annonciations mystiques, où la licorne est chassée par l'ange Gabriel, poussée vers la Vierge Marie. Et donc la licorne représente le Christ, mais elle peut représenter aussi d'autres allégories, comme la vitesse, l'orgueil. Et donc sur le relief de Ferrare, elle représente la mort.
0: Carrément. Alors la fin de l'exposition est sublime. Il faut monter quelques escaliers, marcher dans quelques pièces médiévales de l'abbaye avec un parquet qui crisse, puis arriver devant le joyau du musée de Cluny. Vous voyez ce que je veux dire?
1: Oui, évidemment, Marjorie, les tapisseries.
0: Et oui, les tapisseries de la Dame à la licorne. On vient du monde entier pour ces tapisseries tissées dans les Flandres à la fin du XVe siècle, sur lesquelles figurent six licornes et un petit licorneau qui accompagne la Dame au teint de lys, aux lèvres vermeil et cheveux dorés. 6 pièces qui évoquent les 5 sens. L'ouïe, la vue, le toucher, l'odorat, le goût. Et la 6e, la très mystérieuse, ouais, où la dame et la licorne apparaissent sous une tente bleue. À mon seul désir est-il écrit dessus. Comme beaucoup dans le monde, je suis hypnotisée à chaque fois que je vais au musée de Cluny. J'ai donc demandé à Béatrice de Chancel Bardelot de me décrypter cette magie.
2: C'est une tapisserie mille fleurs où on a cette répétition d'un même schéma sur toutes les tapisseries, mais avec des petites variantes. On a cette île, le lion et la licorne, la dame et sa demoiselle, cette thématique des 5 sens, et puis la 6e pièce mystérieuse, mon seul désir, quel est ce désir ? Enfin, il y a quelque chose de fascinant. Pas toujours pour les mêmes raisons depuis le 19e siècle, mais la présence féminine aussi, pour nous, aujourd'hui, est très importante. C'est une tapisserie sur laquelle il n'y a pas d'hommes, il n'y a que des femmes.
1: Vous avez été satisfaite de la réponse, Marjorie ?
0: Bah, pas tellement, en fait, curieusement.
1: Peut-être que le mystère doit demeurer, justement.
0: Alors, peut-être que le mystère doit demeurer pour être troublé à vie, mais peut-être que vous, Isis Labocaberia ou Nathalie, vous avez une idée ?
1: Isis Labocaberia, est-ce que ces tapisseries de la Dame à la Licorne sont familières à vos yeux et dans votre imaginaire ?
3: Est-ce que j'aime beaucoup, que je suis allée voir aussi au musée de Cluny, et qui m'ont aussi hypnotisée. Je pense que certains mystères ne doivent pas être percés. Voilà. Et puis, ça me fait penser à une autre licorne, qui est la licorne noire de Audre Lorde. Hein, c'est un recueil de poésie de cette grande penseuse afro-états-unienne, lesbienne, qui se décrivait elle-même comme une licorne noire, hein, cet être un peu qui défie toutes les catégories, qui a été traduit en 2021 en français par Gertie Dambury. Voilà, j'invite les auditeurs et les auditrices.
1: C'est magnifique, ouais, on est content d'avoir cette
0: découverte au musée de Cluny et à lire la licorne noire.
1: Licorne au musée de Cluny, c'est jusqu'au 12 juillet prochain, donc pour un bon mois encore.

0: C'est bizarre, c'est le choix de nos programmateurs, à retrouver évidemment sur RFI Musique et sur toutes les bonnes plateformes. Isis Labocaberria, vous êtes fait connaître en 2022 avec un roman jeunesse qui s'intitulait La prophétie des sœurs serpents. Alors là, vous aviez choisi la forme du fantastique, mm-hmm. de la fable, toujours sur le même sujet, ce sujet de l'histoire de la résistance des femmes esclaves de Martinique. Comment est-ce que vous l'aviez abordé ?
1: C'est ça, c'était donc un roman historique, je dis que c'est une fable écoféministe, ouais. écologique, sur fond fantastique, caribéano-futuriste. Et c'était un roman très documenté, encore une fois. D'ailleurs, beaucoup des sources que j'ai utilisées dans l'essai, mm-hmm. je les avais déjà utilisées dans ce roman. Mais avec l'essai, j'ai eu envie d'assumer un propos beaucoup plus politique, d'aller beaucoup plus en profondeur dans ces sujets. Mais je pense que la fiction est un moyen très puissant, en fait, de faire passer des messages très politiques.
0: Donc c'était l'histoire de quatre jeunes femmes qui s'unissaient pour essayer de changer le cours de l'histoire.
1: On est entre le 21e siècle et les prémices de la colonisation de la Martinique, donc 1658, qui est aussi l'année où les autochtones Kalinago sont exterminés par les Français, et les derniers survivants sont exilés, expulsés de l'île. Voilà, donc l'une des protagonistes est une jeune fille, Kalinago, qui est boyée, hein, chamane de sa communauté. Une autre est engagée, donc une jeune paysanne bretonne qui se retrouve envoyée aux colonies pour y servir comme engagée. Mm-hmm. Une troisième est issue du royaume de Oyo dans le Nigeria actuel. Elle est Yoruba, prêtresse de Oshun, et elle est déportée en esclavage sur l'île. Et puis la dernière est une adolescente contemporaine qui, par un procédé de voyage dans le temps, se retrouve
0: Naila, c'est
1: voilà,
0: ça
1: c'est oui. ça, projetée en 1658.
0: Qui part de Paris pour passer l'été
1: en
0: Martinique?
1: Non, pas du tout. Non, moi je suis née en Martinique, j'ai grandi en Martinique, contrairement à ce personnage.
0: Vous y avez grandi, vous êtes partie pour les études, et vous y revenez évidemment.
1: Elle n'est pas un peu moi, mais elle représente un peu la synthèse en fait de toutes ces histoires et de toutes ces cultures qui sont entrées en collision très violente pour créer la Caraïbe, pour créer les Amériques.
0: Mais comment, sur ce propos qui est quand même pas très facile, vous arrivez à greffer justement une part de fantastique et de merveilleux à destination du public jeunesse?
1: Pour être tout à fait honnête, ce n'est pas... Alors déjà, c'est pas un livre jeunesse, c'est du young adulte. Donc en fait, dans les faits, c'est lu majoritairement par des adultes.
0: Par des adultes.
1: C'est ça. Et on va dire public adolescent et adulte.
0: Les vieux jeunes,
1: ce n'est
0: quoi.
1: Pas exactement... Et puis, ce n'est pas vraiment du fantastique. Si on veut être vraiment précis, je dirais plutôt que c'est du réalisme magique ou du mysticisme magique, un peu dans la lignée des grands auteurs latino-américains, qui sont assez proches dans leur sensibilité des auteurs de la Caraïbe, puisque je vais en fait convoquer des croyances et des croyances Kalinago, afro-caribéennes, qui pour ces peuples-là, pour ces communautés-là, ne sont pas du fantastique, ça relève pas de la magie, ça relève de leur réalité, d'une autre cosmovision, en fait.
0: De leur quotidien et de leur mentalité, on va dire. Vous aviez sorti au moment du Covid un podcast qui s'appelait La Griotte Vagabonde, où là encore, hein, vous aviez entrepris de conter l'histoire d'Haïti, par exemple, dans l'un des épisodes. Vous êtes une conteuse dans l'âme, finalement, c'est ça qui vous intéresse, Isis Labocaberria. À part évidemment vos recherches historiques qui, on l'a compris, vont loin et changent la façon de regarder cette époque-là. Mm-hmm. Vous aimez ?
1: Oui, je pense que mon objectif, c'est de raconter ces histoires d'une manière qui tranche avec cette histoire froide, distanciée, purement basée sur des faits et des données. J'ai envie vraiment de redonner de la voix, de la texture à ces épisodes historiques et à ces subalternes, en fait, qui n'ont pas droit de citer dans l'archive, dans le récit historique traditionnel. Pas simplement raconter leurs histoires, mais les faire parler, les faire raconter eux-mêmes. Même leurs histoires.
0: J'ai lu, je crois que c'était dans le journal France Antilles, que vous vouliez être écrivaine depuis l'enfance et que dès l'âge de 12 ans, vous avez commencé quasiment votre travail d'historienne avec en main un petit carnet pour aller interroger votre grand-mère.
1: Ma grand-mère.
0: C'est la réalité.
1: Oui, qui a 98 ans aujourd'hui et qui a toujours sa mémoire éléphantesque, incroyable, et qui me raconte encore des souvenirs de la Martinique coloniale des années 30-40.
0: Donc on peut dire que c'est elle aussi qui a éveillé toutes vos passions.
1: Totalement.
0: La passion d'historienne et la passion d'écrivaine.
1: Je lui dois beaucoup et elle est mentionnée beaucoup dans le livre, hein, puisque ce livre, en fait, c'est aussi une démarche d'hommage à ces femmes, à ces mères, qu'elles soient mes mères de sang ou mes mères symboliques.
0: après le podcast, le livre jeunesse ou jeune adulte, l'essai, vos projets du moment, quels sont-ils ?
1: Écoutez, ils sont nombreux. Je travaille sur un essai que je vais pas dévoiler la thématique, mais on va dire que là on sera plutôt sur la question du futur, des futurismes et de la décolonisation des modes de pensée, des cosmovisions, voilà. Et puis aussi un projet de roman en lien avec l'Inde d'ailleurs.
0: D'accord.
1: Voilà.
0: Ça vous a marqué ce voyage-là et cette découverte-là dans vos recherches.
1: J'ai beaucoup de choses à dire. Ouais.
0: Merci en tout cas d'avoir été avec nous. Vous
1: Merci
0: reviendrez
1: vous.
0: Nous en parler de ce roman « Chers ancêtres, contre-histoire des résistances féminines et anticoloniales » est paru chez Grasset. Sur le Pont des Arts avec Clémence Delfort à la coordination, Pierre Plantier à la réalisation. Merci à eux et à Louise Lemoine, notre stagiaire. Demain rendez-vous même heure, 15h10, temps universel avec ceci.

0: vous avez sans doute reconnu sa voix, Swed Massy. On aura le grand plaisir demain de recevoir la chanteuse à quelques jours de son concert parisien au Théâtre du Châtelet, concert exceptionnel, à l'occasion aussi de la sortie de son nouvel album Zagat, tonalité rock, hein, on vient de l'entendre. On la retrouve aussi sur cet album en duo avec Gaël Faye et même avec Youssoupha sur un titre où il chante les mots du Congo. Elle sera avec nous pour en parler et on compte évidemment sur vous. Hugo Moissonnier, soyez le bienvenu.
1: Bonjour Nathalie, bonjour,
0: bonjour à toutes et à tous. Radio Foot International avec vous dans 10 minutes. Bon, la Coupe du Monde j'imagine.
1: Oui, le coup d'envoi approche, ce sera jeudi et on sera déjà en Amérique. Justement, avec une certaine Annie Gasnier.
0: Figurez-vous
1: qu'elle est à Mexico.
0: J'ai entendu dire qu'elle n'était plus dans les couloirs.
1: Et qu'elle va planter le décor. On la retrouve d'ici quelques instants, à quelques jours du match d'ouverture.
0: Avec grand plaisir. À tout de suite, Hugo, pour Radio Foot. Et dans une minute sur RFI, c'est le journal en français facile. Restez à l'écoute. À demain.
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3: Il était une fois des brebis et des béliers qui vivaient ensemble en harmonie. Il faisait vraiment bon vivre dans cette savane. Un jour, un lion affamé survint. Il voulait leur faire du mal, c'est-à-dire les tuer. 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
6: À Paris, 15h en temps universel.
2: Arthur Ponchelet.
6: Bonjour à toutes et à tous, merci d'écouter RFI. À la une, Israël rejette les conditions de l'Iran et assure continuer à agir contre le Hezbollah au Liban. Il y a quelques heures, Téhéran annonçait mettre fin au combat tout en promettant des frappes plus puissantes encore en cas d'attaque israélienne contre le territoire libanais. Les rebelles houthis du Yémen, eux, interdisent la navigation des navires israéliens en mer Rouge. Les armes ne peuvent jamais mener à une paix authentique et durable. Les mots du pape ce matin, Léon XIV a lancé un appel à la paix dans le monde, dans un discours devant les parlementaires espagnols. La une, c'est aussi le Kosovo qui s'enlise dans la crise politique. Le Premier ministre sortant n'obtient toujours pas la majorité absolue à l'issue des troisièmes élections en 18 mois. Et puis, il promet de porter les relations bilatérales à de nouveaux sommets. Le président chinois est en Corée du Nord. Première visite de Xi Jinping sur place en 7 ans. Après une nouvelle nuit de bombardement, l'Iran annonce donc mettre fin à ses frappes contre Israël. Téhéran qui a relancé les hostilités cette nuit, 2 mois après la conclusion du cessez-le-feu. Une trentaine de missiles ont visé Israël en représailles, dit la République islamique, à un bombardement israélien sur la banlieue sud de Beyrouth. L'État hébreu a riposté et visé des bases militaires dans le centre et l'ouest de l'Iran avant de subir à nouveau des barrages de missiles des gardiens de la révolution. La tension semble donc retomber un peu cet après-midi, même si à l'instant, Israël, par la voix de son ministre de la Défense, Israël Katz, rejette les conditions de l'Iran et dit qu'il continuera à agir au Liban. L'Iran affirme de son côté rester à la table des négociations. Téhéran bénéficie aussi du soutien de ses alliés au Yémen. Oriane Verdier, les Houthis décrètent une interdiction de navigation pour les navires israéliens en mer Rouge.
7: Vous le savez, les rebelles yéménites Houthis sont alliés du régime iranien et donc par extension du Hezbollah libanais. Ils ont affirmé ce matin avoir lancé un barrage de missiles visant des sites sensibles israéliens. En mer Rouge, tout mouvement ennemi sera considéré comme une cible militaire, affirme le communiqué du porte-parole du mouvement qui contrôle le nord-ouest du Yémen. L'armée israélienne avait de son côté indiqué avoir identifié et intercepté un tir de missile en direction du territoire israélien depuis le Yémen. Après être restés un temps silencieux, les rebelles houthis se sont joints à la guerre au Moyen-Orient le 28 mars dernier pour soutenir Téhéran. Ils avaient lancé plusieurs missiles en direction d'Israël fin mars et début avril, avant l'instauration du cessez-le-feu. Depuis le début de la guerre à Gaza, les houthis ont également mené de nombreuses attaques contre des navires en mer Rouge en revendiquant leur solidarité avec le peuple palestinien. Il s'agit là d'un important moyen de pression. La menace de perturber à nouveau ce passage essentiel pour le commerce mondial intervient cette fois alors que le détroit d'Ormuz, porte d'entrée vers le Golfe, est déjà quasiment bloqué par l'Iran.
6: Ariane Verdier, de son côté, le premier ministre du Pakistan, médiateur entre les États-Unis et l'Iran, appelle toutes les parties à la retenue pour donner une nouvelle chance à la paix. Donald Trump et Benjamin Netanyahou se sont appelés aujourd'hui, dit la Maison-Blanche. La situation volatile au Moyen-Orient, à suivre minute par minute sur notre direct à la une de notre site RFI.fr. Les armes peuvent imposer un silence temporaire, mais jamais elles ne construiront une paix authentique et durable. Ça, c'est ce qu'a dit ce matin le pape en Espagne. Léon XIV poursuit sa visite dans le pays. Le souverain pontife a tenu un discours rare devant les parlementaires, dans lequel il a appelé à la paix dans le monde, véritable exigence morale, selon lui.
8: Le pluralisme politique ne doit pas conduire à la dévalorisation permanente de l'adversaire et à une coexistence plus difficile. Même un conflit peut devenir un chemin vers la paix lorsque les différences sont apaisées par l'écoute et que la reconnaissance des besoins, des aspirations et des capacités de chacun est une priorité. Ceux qui occupent une fonction publique ont donc une obligation particulière de soigner leurs paroles, de désamorcer les conflits par le langage. La fermeté n'exige pas le mépris et le désaccord n'implique pas l'humiliation.
6: Voilà, Léon XIV qui s'est ensuite adressé aux évêques espagnols. Là, il a demandé vérité, justice et réparation face aux violences sexuelles dans l'Église qu'il qualifie de fléau. Le pape est ensuite attendu jeudi et vendredi aux Canaries, l'archipel espagnol où il sera question d'immigration. Emmanuel Macron et Friedrich Merz d'accord pour mettre fin au SCAF. Le SCAF, projet d'avion de combat franco-allemand, est un symbole de coopération en matière de défense, mais il fait l'objet de rivalités industrielles depuis plusieurs mois. On y revient longuement dans nos prochaines éditions. La Russie accuse l'Union européenne d'ingérence dans les élections en Arménie. Réaction du Kremlin après la victoire de Nicole Pachignan aux législatives, le premier ministre sortant qui opère depuis plusieurs années un rapprochement avec les 27. Son parti, le Contrat civil, obtient un peu plus de 49% des voix. Ce n'est pas le raz-de-marée escompté, puisqu'il n'a pas la majorité nécessaire pour réformer la Constitution. Les législatives n'ont pas permis non plus de clarification politique au Kosovo. On votait aussi ce dimanche. Là aussi, le premier ministre sortant sort vainqueur, mais son score est en fort recul par rapport à 2021. Albin Kurti ne pourra pas former seul un gouvernement. C'était pourtant la troisième élection en 18 mois. Pour Florent Marciac, chercheur associé à l'IFRI, la crise politique ne peut que perdurer.
9: Il y a un vainqueur clair, mais il n'y a pas vraiment de majorité prête à gouverner. La polarisation de la société et puis le manque de disposition des partis politiques à faire des compromis annoncent que les blocages sont là pour perdurer. Donc la situation reste instable et les prochains mois vont rester compliqués. Sur la scène internationale, ça envoie le signal que le Kosovo reste un pays avec un système quelque part qui a été fondé et créé par les Occidentaux d'après-guerre, mais qui fonctionne mal. Donc ça envoie un signal d'un Kosovo fragile. Ça va à l'encontre également de l'agenda de reconnaissance internationale du Kosovo, puisque maintenant la crise politique interne est telle que le Kosovo a du mal maintenant à se concentrer sur cet agenda de reconnaissance internationale. Donc on est dans une situation finalement de blocage qui s'est renforcée encore une fois, sans réelle voie de sortie pour l'instant, faute de consensus politique dans un contexte de polarisation extrême.
6: Florent Marciac, chercheur associé à l'IFRI, il était interrogé par Julien Chavanne. Pas de résultats électoraux en revanche au Pérou. On votait aussi hier, mais là pour la présidentielle. Les résultats sont encore partiels et le décompte des voix pourrait prendre encore plusieurs jours. C'est très serré pour le moment, mais Roberto Sanchez, le candidat de gauche, semble légèrement en tête face à sa rivale de droite autoritaire Keiko Fujimori. Alerte au tsunami levée en Indonésie et en Malaisie. Après un puissant séisme il y a quelques heures aux Philippines, tremblement de terre de magnitude 7,8 qui a principalement touché l'île de Mindanao dans le sud du pays. Les dégâts sont impressionnants. De nombreux bâtiments se sont effondrés, faisant au moins 15 morts. Bilan toujours provisoire et qui pourrait s'alourdir puisque ce lundi était jour de rentrée scolaire aux Philippines. Avant de retrouver Nathalie Amar pour son émission sur le pont des arts, direction la Corée du Nord où le président chinois est en visite. Xi Jinping est arrivé ce matin à Pyongyang. C'est une première en 7 ans. Un déplacement de 2 jours pour renforcer la relation entre la Chine et la Corée du Nord. Et le président chinois a été accueilli en grande pompe, c'est Lio Fioretti.
10: Une arrivée en grande pompe, comme sait le faire le régime nord-coréen. Xi Jinping est arrivé aujourd'hui en Corée du Nord, accueilli par les applaudissements du leader nord-coréen Kim Jong-un et des fleurs offertes par 2 enfants nord-coréens. Les 2 leaders se sont ensuite rejoints sur la place Kim Il-sung, la grande place centrale de Pyongyang, où était réunie une foule bien ordonnée de citoyens nord-coréens, brandissant au son des trompettes militaires les drapeaux des 2 pays. Les 2 chefs d'État se sont entretenus lors d'une rencontre bilatérale. Dans son propos liminaire, Xi Jinping a rappelé les idéaux socialistes qui unissent les 2 pays et espère élever la relation entre les 2 pays à un niveau stratégique et appeler à une plus grande coopération économique entre Pékin et Pyongyang. Ce dernier souhaite également faire revivre le tourisme chinois en Corée du Nord qui avait été arrêté lors de la pandémie de coronavirus. Kim Jong-un, de son côté, a félicité Xi Jinping pour sa réussite économique et rappelé qu'il se tient à ses côtés dans la défense de la politique de la Chine unique et de ses intérêts. C'est le Fioretti, Séoul, RFI.
6: Et Xi Jinping continuera sa visite demain avant de rentrer donc à Pékin. Un mot de l'actualité sportive et la suite des matchs préparatoires pour le mondial de football. Ça démarre dans 3 jours, match d'ouverture entre le Mexique et l'Afrique du Sud. Vous notez d'ores et déjà le rendez-vous, ce sera à suivre en intégralité sur RFI. Si vous nous écoutez en Afrique, l'équipe de France poursuit sa préparation ce soir avec ce choc contre l'Irlande du Nord. C'est au stade Pierre-Mauroy de Lille que ça se passera à partir de 19h10, temps universel. On y reviendra évidemment dans tout juste 1 heure avec Hugo Moissonnier dans Mondial Sport. Mais tout de suite, c'est Nathalie Amar que vous retrouvez sur le Pont des Arts. Bonjour Nathalie.
11: Bonjour Arthur et merci, il est 17h10 à Paris.
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0: Bonjour à toutes et à tous. Mettre en lumière de petites histoires oubliées dans la grande histoire, reconstituer des parcours de vie pour brosser un tableau d'ensemble, c'est sa façon à elle d'écrire l'histoire. À hauteur d'hommes et de femmes, écrivaines, chercheuses, Isis Labo-Cabéria a étudié l'histoire coloniale de la Caraïbe et celle de l'esclavage évidemment, celle de la résistance des femmes esclaves aussi. Dans Chères ancêtres, chères au féminin, elle nous livre beaucoup de son histoire familiale, celle d'une jeune martiniquaise que ses études brillantes ont conduite partout dans le monde, mais qui se sent surtout le produit de cette lignée de femmes, celles qui depuis des générations l'ont faite telle qu'elle est, écrivaine, historienne, combattante. Chères ancêtres est publié chez Grasset, soyez les bienvenus sur le Pont des Arts. Bonjour Isis Labo-Cabéria.
1: Bonjour.
0: Merci d'avoir accepté notre invitation. Dans les premières pages de ce livre, vous dites, et sa marque, c'est fait pour, j'imagine, il y a plus inconnu que l'esclave inconnu, il y a sa femme. Autrement dit, ce que les féministes des années 70 disaient du soldat inconnu, vous le reprenez pour dénoncer à votre tour l'invisibilisation de ces femmes esclaves ?
1: Oui, tout à fait. En fait, pendant très longtemps, l'historiographie de l'esclavage a été une historiographie par en haut. C'est-à-dire que on nous parlait du commerce triangulaire, de la traite négrière. D'ailleurs, ces termes, hein, traite, commerce, je pense qu'ils sont assez évocateurs du fait qu'on est dans une histoire très économique du point de vue des colons. Et puis, quand on a, à partir des années 60-70, avec un tournant vers l'histoire sociale, on a commencé à s'intéresser davantage aux esclavisés eux-mêmes. Malgré tout, il y avait quand même encore une couche d'effacement qui était celle déjà des résistances, hein, puisque ces esclavisés étaient souvent présentés comme des masses anonymes et passives, des victimes passives de leurs conditions, et puis surtout une couche d'invisibilisation supplémentaire ultime, j'ai envie de dire, qui était celle des femmes, de leurs conditions, qui étaient spécifiques au sein de ce système esclavagiste.
0: Noire, femme, esclave, ça faisait à vos yeux comme une triple peine, et en tout cas un vrai oubli historique ou un aveuglement historique.
1: Oui, qui est à l'image de cette triple domination qu'elle vivait. Qu'elles subissaient de leur vivant, elles étaient à l'intersection de la domination de race, de genre, de statut et de classe. Et l'archive, hein, c'est l'anthropologue haïtien Michel Rove-Trouillot qui en parle très bien, il dit que l'archive est un outil de violence épistémique, symbolique, qui reflète les rapports de pouvoir du temps où cette archive a été produite. Donc l'archive est censée produire du récit, mais elle produit aussi et surtout peut-être même du silence, de l'effacement. Donc l'archive coloniale en particulier reproduit en fait cet effacement, cette silenciation que ces femmes connaissaient de leur vivant, et l'historiographie puis notre mémoire collective a longtemps répercuté, perpétué cet effacement.
0: Et puis à tout cela vient s'ajouter un questionnement intime, hein, dont vous faites part au début du livre. Comment se construire comme femme aujourd'hui quand on hérite de cette histoire-là, quand on hérite de ces femmes qu'on a jamais entendues, qu'on a fait taire ?
1: Oui, tout à fait. Il y a une historienne afro-états-unienne dont je m'inspire beaucoup de la démarche et qui donc est citée assez largement dans le livre, qui s'appelle Saïdia Hartman, récemment traduite en France d'ailleurs, hein, Vie rebelle et à perte de mère. Et elle parle, elle a ce concept que je trouve extrêmement parlant, qui est celui d'après-vie de l'esclavage. L'après-vie de l'esclavage. L'idée étant que longtemps après l'abolition, l'esclavage continue de produire des conséquences au présent, dans les systèmes économiques, dans le racisme systémique, dans la colonialité qui affecte encore, voilà, qui nous affecte encore sur le plan politique, économique, environnemental, y compris même sur le plan épigénétique. Cette histoire s'inscrit aussi dans les corps des personnes qui,
0: vous le rappelez,
1: qui en descendent. Voilà. Donc effectivement, oui, c'est une histoire que je porte en moi, que nous portons tous et toutes en nous, nous descendants, héritiers, héritières de cette histoire.
0: On va en parler évidemment ensemble. Isis Labo-Cabéria, vous avez écrit auparavant pour la jeunesse, on en parlera. Nous, on a choisi de vous emmener quelque part en enfance aujourd'hui avec Marjorie Bertin. Bonjour Marjorie.
2: Absolument, bonjour Nathalie.
0: Vous êtes allée au musée de Cluny à Paris à la découverte d'un animal magique très ancien, la licorne.
2: Oui, et puis du coup, on va se décentrer aussi un petit peu parce qu'en Europe, la licorne, c'est ce cheval blanc doté d'une corne qu'on connaît tous depuis qu'on est tout petit, etc. Et en fait, l'exposition, elle nous révèle que la licorne, elle était présente depuis très longtemps et surtout absolument partout dans le monde, à travers des peintures, des sculptures, des bijoux et bien sûr des tapisseries. Vous saurez tout ou presque sur cet animal fabuleux.
0: À tout à l'heure, Marjorie.
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0: Isis la Bocaberia parmi vos chers ancêtres, il y a une arrière, arrière, arrière, arrière, quatre fois, grand-mère, Victorine Labeau. Entre vous, six générations. C'est une ancienne esclave à franchir à 29 ans, dont vous avez retrouvé la trace au prix de longues recherches, le nez dans les archives. Il fallait que vous remontiez jusqu'à elle. C'était une nécessité pour vous?
1: Oui, c'était une nécessité. Et c'est un... Vous savez, je dis que nous, en tant qu'afro, caribéen, afro-américain au sens large, hein, toutes les personnes qui sont issues de cette histoire de l'esclavage transatlantique, nous sommes des peuples nés sous X de l'histoire.
2: Ouais.
1: Donc cette quête identitaire, c'est pas quelque chose de cosmétique. En réalité, il y a vraiment quelque chose qui est de l'ordre d'une réparation historique collective.
0: Pour retrouver la généalogie, tout simplement, à laquelle ces
1: à
0: esclaves
1: laquelle nous avons
0: étaient
1: été arrachés, voilà, et qui a encore, comme je l'ai dit, des conséquences, qui produit encore des conséquences dans le présent. Donc Victorine Labeau, effectivement, j'ai retrouvé, enfin nous avons retrouvé son acte d'affranchissement avec l'aide de mon père d'ailleurs,
0: que alors, je votre cite père aussi pas mal, qui est guyanais et qui lui a fait ce travail-là.
1: Exactement.
0: sur sa lignée,
1: voilà, et qui m'a aidé, enfin qui a mâché tout ce travail. Donc quand nous avons découvert cet acte d'affranchissement de Victorine, ça a été vraiment un séisme pour moi, puisque comme dans ma famille martiniquaise, à l'instar de beaucoup de familles caribéennes en réalité, il y a une amnésie en fait sur l'esclavage qui n'est pourtant pas si lointain. Il y a une amnésie collective qui d'ailleurs est le produit encore une fois d'une injonction politique. Hein. L'historienne Myriam Cotillas en parle très bien. Elle parle d'une injonction à l'oubli qui
0: vous
1: s'est
0: dites,
1: mise en place après 1848 pour qu'on ne parle plus de ce passé.
0: Vous dites c'était des personnes lavées à blanc par les eaux du passage du milieu, donc par la traversée de l'Atlantique. Vous parlez même d'une malédiction de l'oubli qu'il vous fallait donc combattre à travers ces recherches. Le choc, c'est évidemment de découvrir cet ancêtre-là, de voir peut-être que aussi à 29 ans, elle a 5 enfants et qu'elle est capresse, Isis Labeau Cabéria. Qu'est-ce que ça signifie?
1: Alors, ça fait partie du vocabulaire racialiste, je dirais même bestiaire, que la société esclavagiste employait pour classifier les êtres humains selon le degré de pureté ou plutôt d'impureté du sang, selon le degré de métissage. Et vraiment, on est sur du vocabulaire de bétail, en fait. Hein, donc, la capresse, le chabin,
0: comme ça,
1: le capre,
0: qu'elle est identifiée.
1: Le mulâtre qui vient du mot mulet. Donc, elle est identifiée comme une capresse, avec ses enfants dont certains sont identifiés comme des mulâtres, donc ce qui sous-entend très potentiellement, très on va dire probablement, une histoire de viol ou en tout cas voilà une relation avec un homme blanc, peut-être même son esclavagiste. Mm-hmm. On ne le saura jamais.
0: On le saura jamais. Ouais.
1: Voilà.
0: Ce personnage qui, on le rappelle, hein, au terme du code noir français du XVIIe siècle, est un bien meuble hein, jusqu'à son affranchissement. Évidemment, elle vous est très chère personnellement, mais le propos du livre, c'est aussi de la replacer dans le contexte de l'esclavage sur les plantations de canne à sucre. Vous interrogez aussi la mémoire de ces travailleurs-là pour vous apercevoir en fait qu'elle est inexistante dans l'espace public. Leur travail, lui aussi, est invisible dans l'espace public. Vous racontez une visite dans une distillerie de rhum en Martinique, grande distillerie de rhum, très prospère, que les touristes visitent et où ils achètent certainement des breuvages très, très précieux, où rien, absolument rien, ne fait référence à ces travailleurs des champs de canne, et ça vous choque, évidemment.
1: Oui, rien, même s'il y a eu un petit peu une amélioration de la muséographie au cours des dernières années, mais ça reste encore très minimaliste. Et par contre, on a tout ce discours sur les colons, en fait, hein, qui ont fondé cette distillerie. Il y a un discours très hagiographique, un peu, je dis dans le livre que ça me rappelle un petit peu Autant en emporte le vent. Voilà, donc il y a vraiment une romantisation de cette histoire du point de vue des colons, encore une fois.
0: Et ça vous choque d'autant plus que, outre Victorine, il y a aussi une arrière-grand-mère, Cécé, qui a été une de ces travailleuses invisibilisées.
1: Tout à fait, la mère de ma grand-mère, donc qui était descendante fille d'engagés indiens. Donc il faut savoir qu'il y a près de 70 000 indiens tamouls qui ont été déportés aux Antilles françaises après 1848 pour remplacer les nouveaux libres dans les champs de canne et donc travailler dans des conditions d'exploitation extrêmes. Donc mon arrière-grand-mère en faisait partie. Elle était mareuse de canne, donc c'était le poste le plus sous-qualifié, le plus sous-payé, le plus difficile dans la hiérarchie de la plantation. Elle ramassait des cannes, elle en faisait des fagots. Voilà, donc vous parliez de cet effacement dans le patrimoine. Mmh. Moi, je pense aussi à ces plages sur lesquelles on est en train de retrouver des cimetières d'esclaves, que ce soit en Martinique, en Guadeloupe, un peu partout dans les Antilles. On a des ossements comme ça qui sont en train d'affleurer et des touristes qui continuent à venir et qui bronzent à côté des ossements. Donc je trouve que symboliquement, métaphoriquement, ouais, ça dit vraiment quelque chose de cette mémoire qui ne passe pas.
0: Et la première partie de votre ouvrage, d'ailleurs, vous l'avez titré « Faire parler les eaux ». Vous citez la phrase de Toni Morrison, « Les ancêtres peuvent à tout moment venir s'asseoir à côté de vous ». C'est ce que vous avez ressenti, Isis Labo-Cabéria, à propos de ces lointaines ancêtres dont vous avez retrouvé la trace?
1: Oui, tout à fait. Et à plusieurs reprises, pendant la rédaction, j'ai eu un peu cette espèce de synchronicité que j'ai à peine envie de commenter, parce que je trouve que il y a une poésie telle dans ces... Le fait de vouloir les expliquer, les commenter, pour moi, perd cette poésie.
0: En tout cas, vous dites qu'ils vous appellent, ces ancêtres-là vous appellent.
1: Oui, c'est ça, et j'ai été très, très étonnée aussi de voir que cette démarche qui a été la mienne, elle est partagée par beaucoup de penseurs, de penseuses, d'écrivains, d'écrivaines des diasporas afro-descendantes. Vous parlez de Toni Morrison, c'est quelque chose qui est très présent aussi chez Maryse Condé, Édouard Glissant, voilà.
0: Alors justement, je vous propose d'écouter l'écrivaine Maryse Condé. On est en 1978, elle est sur un plateau de télévision, dans une émission qui s'appelait à l'époque Les Dossiers de l'écran, et après la projection de la série Racine, avec pour héros Kunta Kinte, il sera cité dans l'extrait qu'on va entendre, une série qui avait fait événement à l'époque, il y a un débat sur le passé esclavagiste des États-Unis avec des historiens, et voici ce qu'elle dit.
3: C'est pas pour revenir en arrière, mais tout à l'heure, quand M. Caspi a parlé de l'attitude des Noirs au moment de la guerre, je voulais dire que dans les Antilles, parce qu'enfin, il faut quand même qu'on en parle, dans les Antilles, il s'est produit il s'est produit une situation à peu près analogue.
4: Parce qu'on focalise toujours, quand on parle d'esclavage, on focalise toujours sur les États-Unis.
3: Oui, alors qu'on sait que la France a été une puissance esclavagiste très importante. Si je peux enchaîner sur un petit point d'une question, on s'étonnait tout à l'heure que, par exemple, Kunta Kinte ait eu le pied coupé, et on avait l'air de penser que c'était un élément inhabituel. Or, si on lit le Code noir de 1685, on s'aperçoit que les punitions sont inscrites là-dedans. En cas de première fuite, une oreille coupée, deuxième fuite, deux oreilles, troisième fuite, un jarret, et quatrième fuite, la mort. Par conséquent, ce n'est pas du tout un sadisme des réalisateurs. Ils se sont basés sur des punitions, des traitements qui étaient absolument réels. Et qui sont, ceux-là sont même parmi les moins choquants qu'on peut retrouver quand on fouille dans les archives.
0: L'écrivaine Maryse Condé, j'imagine que ce qu'elle dit résonne fortement à vos oreilles. Isis Labo-Cabéria, vous parlez d'ailleurs dans le livre du tropisme américain. Expliquez-nous.
1: Oui, cette tropisme états-unien qui fait que quand on parle d'esclavage en France, on a tendance à se représenter des champs de coton aux États-Unis, alors que par bien des égards, l'esclavage qui a été le plus prospère et aussi le plus difficile, hein, en réalité, non pas que l'esclavage aux États-Unis n'ait pas été difficile, mais ça a été celui de la canne à sucre dans la Caraïbe. Il faut savoir que sur toute la période esclavagiste aux États-Unis, on a eu à peu près 472 000 déportés africains. Mm-hmm. En Martinique, on est à 217 000. La Martinique, c'est une minuscule petite île de 1100 km². 217 000.
0: Et là, on comprend juste à ces chiffres le déficit de représentation, pour le coup.
1: Oui,
0: y compris
1: vraiment
0: dans les arts, dans le cinéma.
1: Chiffres qui traduisent une brutalité extrême du turnover en Martinique et dans les Antilles, de manière générale. Un esclavage extrêmement mortifère, difficile.
0: Vous avez lu beaucoup Maryse Condé. Elle vous a nourri. Ça fait partie de vos lectures d'enfance.
1: Oui, tout à fait. En particulier, Moi, Tituba Sorcière, qui est d'ailleurs citée dans le livre aussi.
0: Votre relation à la Martinique, on l'a compris, elle est extrêmement puissante, non seulement quand vous en faites un sujet d'étude, mais aussi tout simplement dans l'absolu. Et ça, vous l'exprimez de façon très forte à la fin du livre, à la toute fin du livre. Si vous voulez bien nous lire un court extrait, c'est quasiment l'épilogue de Chers ancêtres. Isis Labo-Cabéria, c'est à vous quand vous voulez.
1: Cette terre est mon ancêtre. Sa matière est faite de la décomposition des milliards d'êtres qui l'ont foulée. Et un jour, mon propre corps viendra à son tour la nourrir. Longtemps, grisé par mes grandes études et mes séjours à l'étranger, j'ai cru pouvoir vivre n'importe où, être une citoyenne du monde sans bagages ni ancrage. Mais j'ai fini par comprendre que je n'aurais jamais qu'une seule source. Des théories sur la mémoire moléculaire de l'eau postulent que l'eau de chaque lieu géographique posséderait une structure unique, laquelle influencerait en retour la structure moléculaire des êtres vivants. Chaque fois que je plonge mon corps fatigué dans les mers et les rivières de la Martinique, je réalise à quel point je vis à crédit de cette eau caraïbe. Tel le fleuve qui voit du pays, mais redescend à la mer, mon eau à moi me ramène toujours à ces eaux-là.

0: Merci pour cette belle lecture, Isis Labo-Cabéria, où on comprend effectivement le lien physique, organique que vous avez avec cette île, un lien que vous ne retrouvez nulle part ailleurs sur la planète. Malgré tout ce qu'il charrie, les ancêtres guérissent, comme vous le dites dans cet extrait.
1: Je pense qu'ils guérissent et au-delà de ça, elles guérissent. Et au-delà de ça, pense qu'elles ont des enseignements très stratégiques à nous transmettre. C'est vrai que c'est un livre qui est historique, qui est aussi fait d'histoire intime, mais c'est aussi de la philosophie politique que j'essaie de tisser à travers ces pages, puisque je dis qu'en fait ces femmes ont, enfin aujourd'hui on est confrontés, nous contemporains, à une apocalypse, hein, effondrement des écosystèmes, effondrement global, montée des fascismes, enfin voilà, on est dans une période de transition assez douloureuse, et ces femmes, à leur manière, ont été aussi confrontées en leur temps à une apocalypse, à une fin du monde, l'exil, l'asservissement, le génocide, etc. Et pourtant, elles ont survécu. Elles ont résisté et survécu. Et elles ont réussi à inventer des manières de continuer à vivre au milieu de la dévastation. Donc nous, aujourd'hui, peut-être pourrions-nous nous inspirer de ces leçons du passé pour inventer demain.
0: Elles nous envoient, elles vous envoient un message de résistance, c'est ce que vous nous dites.
1: Elles nous envoient un message de résistance, oui, par les récits de leur vie. Et c'est des résistances qui sont souvent infra-politiques. C'est-à-dire qu'on n'est pas nécessairement dans quelque chose d'ouvert, de frontal, où on va prendre les armes et un peu l'imaginaire du grand soir. Ce sont des résistances du quotidien, des résistances de la joie, des résistances des savoirs botaniques, culturels, spirituels. Des résistances qui permettent de se régénérer, de nourrir la communauté pour lui permettre de continuer cette lutte qui est une lutte de longue haleine.
0: Je ne sais pas si vous connaissez She Says. Elle est martiniquaise. On l'écoute avec une dernière sortie, sa toute dernière sortie, ça s'appelle 6h30.

Kisses, une trouvaille de notre réalisateur Pierre Plantier dans l'actualité musicale. Isis Labo-Cabéria avec nous sur le Pont des Arts à l'occasion de la parution de Chers Ancêtres aux éditions Grasset, plongée dans l'histoire et dans la généalogie avec parfois des surprises, comme vous en disiez un mot tout à l'heure, la découverte de vos ascendances indiennes.

0: J'ai eu l'immense surprise de découvrir le nom de mon arrière-grand-mère, Cécé, dont on a parlé, qui est née en Martinique. Mmh. Et en retrouvant Cécé, j'ai pu retrouver ses parents, dont ma grand-mère elle-même ne connaissait même pas les prénoms, puisque voilà, on a.
1: Vous avez commencé évidemment par interroger les grand-mères.
0: Oui, bien voilà. Sûr, bien ouais. Sûr, bien sûr. Ouais. Mais c'est
1: mais
0: une histoire à trous.
1: C'est
0: une histoire à trous qui ouais. M'avait été léguée. J'ai pu combler ces trous, voilà, par ce travail-là et remonter un peu comme un château de cartes, remonter étage par étage jusqu'à ses ancêtres primo arrivants. Dont Kali, qui arrive en 1853.
1: Ouais, Isis Labou-Kabéria, vous avez eu un parcours universitaire brillant depuis un baccalauréat obtenu avec tous les honneurs. Cette approche historique, qu'on pourrait dire historico-intime, je me demandais comment elle était perçue dans le milieu universitaire. Vous l'évoquez un peu, enfin, rapidement dans le livre, mais dites-nous, comment est-ce que c'est perçu? Qu'est-ce qu'on vous oppose quand vous allez vers cette approche-là qui marie effectivement des faits très intimes et la grande histoire?
0: C'est-à-dire qu'on est encore, on en est encore, je pense, les sciences sociales ont encore du mal à accepter le jeu, en fait, hein, même si on sait que les sciences sociales sont situées, doivent être situées. On parle toujours depuis quelque part, on écrit depuis quelque part, mais on reste encore dans une certaine conception d'une prétendue objectivité qui est censée effacer notre subjectivité, nos affects, ce qui est une fiction en réalité, et qui peut produire aussi une forme de violence symbolique hein, pour les personnes comme moi venons à ces objets d'études, certes avec cet intérêt historique, scientifique, mais aussi avec cet affect, avec cette histoire vivante hein, qui est en nous, que nous portons en nous, et puis surtout avec des questions pour le présent, des questions brûlantes pour le présent. Et ça,
1: vous
0: je
1: rapportez.
0: Ne pense pas que ça, ouais. Que ça délégitime la qualité historique, scientifique du travail qu'on peut fournir.
1: Vous rapportez les mots de l'une des directrices de mémoire, je crois, qui vous dit attention à ne pas mettre trop d'affect dans votre travail. Voilà.
0: Non, c'était une professeure.
1: C'est une professeure.
0: Voilà. Et c'était un conseil, en fait, hein, qui partait d'une très bonne intention, et qui m'a aidée, moi, à me rendre compte que le livre que j'avais envie d'écrire n'était peut-être pas que ce cadre académique n'était peut-être pas le meilleur cadre pour écrire ce livre. Et c'est vrai que je m'inspire beaucoup de cette historiographie afro-états-unienne. Je parlais de Saïdia Hartman, qui est en fait toujours à la frontière, en fait. On est à la frontière entre quelque chose qui tient du récit, de l'autofiction, de la fabulation critique, c'est le terme qu'emploie Saïdia Hartman.
1: Ouais, et de la littérature aussi, puisque on l'a vu, il y a un vrai talent littéraire et une vraie façon aussi de mettre en scène le propos.
0: Tout à fait, tout à fait. Oui, c'est pour ça que je parlais de fabulation critique. C'est le terme qu'emploie Saïdia Hartman. Moi, pour ma part, je propose un autre concept qui est celui d'histoire oraculaire. L'idée étant, encore une fois, oui, de convoquer à la fois archives et récits, intuitions, imaginaires, pour écrire cette histoire que l'archive écrite ne permet pas en fait de reconstituer. La biographie est manquante. C'est pas juste une biographie à trous, elle est manquante. On est obligé d'en passer par d'autres canaux pour la reconstituer et l'exhumer.
1: C'est le côté oraculaire qui fait peur à certains universitaires de métropole.
0: Non,
1: Isis Labou-Kabéria, parce que c'est vrai qu'il y a quelque chose presque de la convocation
0: non,
1: de la magie
0: ça,
1: dans ce mot-là.
0: Non, mais ça c'est venu pendant la rédaction du livre. Hein. En aucun cas, je n'aurais employé ce terme-là dans le contexte
1: académique.
0: Vous
1: n'auriez pas fait dans le contexte universitaire.
0: Mais c'est surtout ça un concept qui permet de parler de décolonisation épistémologique, en fait, hein, parce que derrière tout ça, c'est ça la démarche que je poursuis.
1: On va continuer à parler de ce livre et du précédent aussi qui était écrit pour les jeunes lecteurs. Mais d'abord, Isis Labou-Kabéria, sur le pont des arts, voici Marjorie sur les traces des licornes dans une superbe exposition à Paris.

Oui, c'est au cœur de ces termes romains licornes qu'organise le musée de Cluny avec le Museum Barberini de Potsdam que l'on peut découvrir un aperçu des facettes et pouvoirs fabuleux de cet animal qu'on a longtemps cru réel, hein, il faut le savoir, à travers des œuvres d'art. Alors on est saisi en entrant par deux peintures, une licorne noire et blanche de Marie-Cécile Tichs qui symbolise le yin et le yang, des manuscrits du Moyen-Âge somptueux ornés d'enluminures, tel ce paradis arrosé de la fontaine d'eau de grâce où la licorne s'ébatte en compagnie de cygnes et de cerfs dans le jardin d'Éden. On la trouve aussi sur une sculpture du Tibet du XVIIIe siècle, une terre cuite de Mossoul, ou encore

0: sur cette ravissante céramique iranienne du XIIIe siècle.
1: Étonnant, du XIIIe siècle, mais alors de quand daterait la licorne, Marjorie?
0: Justement, c'est une question que j'ai posée à Béatrice de Chancel Bardelot, co-commissaire de l'exposition.
2: Alors la réponse n'est pas évidente, parce qu'on a des représentations de licornes ou d'animaux à une seule corne très tôt au Moyen-Orient. En particulier, dans l'exposition, par exemple, on a un petit sceau de Mohenjo-Daro, donc 2000 ans avant Jésus-Christ. Et par ailleurs, c'est dans l'Antiquité qu'on voit apparaître, en tout cas pour ce qui concerne le secteur occidental, des mentions de licornes par des écrivains grecs qui ont voyagé en Inde.
1: Et donc la licorne serait d'origine asiatique?
0: Absolument, vous saviez pas, hein? Donc en Europe, Jules César mentionne leur présence possible dans les forêts de Germanie, où l'animal se déploie aussi en France. En Écosse, où elle est l'un des emblèmes du pays, la licorne est partout. Au Moyen-Âge, on assimile son sang à celui du Christ, sa pureté symbolisée par sa blancheur à celle de la Vierge Marie. On la voit donc dans des iconographies religieuses, notamment un très beau vitrail du XVe siècle représentant une Vierge à l'enfant et une toute petite licorne cachée. Et l'exposition nous fait découvrir les licornes à travers les siècles et les pays, en sortant notamment pour les Français de cette représentation médiévale un peu ethnocentrée. Béatrice de Chancel Bardelot.
2: La licorne, c'est pas seulement un petit animal paisible qui vient câliner les jeunes filles ou qui est attiré par les jeunes filles vierges. C'est beaucoup de choses très diverses. Elle peut être agressive, elle court vite. Elle a été prise comme emblème par des nobles ou par des rois au XVe siècle. On croyait qu'elle purifiait l'eau, donc il y a tout cet aspect thérapeutique de la licorne remis en question dès le XVIe siècle, mais auquel beaucoup ont continué à croire. Et il y a le côté onirique de la licorne, donc il y a vraiment beaucoup de significations diverses. Et c'est un peu ça qu'on a voulu montrer.
0: Et alors, dans cette perspective subversive, j'ai été saisie par une sculpture de licorne assez terrifiante.
2: Je pense qu'une des licornes qui surprend le plus le public, c'est un relief qui a été prêté par le musée de la cathédrale de Ferrare, où la licorne est vraiment représentée toute dent dehors et menace un homme qui est tombé dans un puits et qui est en mauvaise posture. Et donc là, on a vraiment l'image de la mauvaise licorne qui n'est pas celle qu'on attend et qui est une image du XIIIe siècle.
1: Ouais, la licorne qui menace, Marjorie, mais c'est surtout un animal positif. On lui prête des pouvoirs médicaux à cette licorne.
0: Oui, absolument
1: aussi.
0: Nathalie. Et alors, l'exposition est très belle en ça, parce qu'on va découvrir aussi des beaux coquillages sculptés, un pendentif anglais du XVIe siècle, en corne de licorne, entre guillemets, qui avait pour vocation de protéger des poisons, celle ou celui qui le porterait. Parmi les 300 pièces, des boîtes en ivoire dites corne de licorne, elle aussi, des cannes, et là aussi des symboles, Béatrice de Chancel Bardelot.
2: Alors symboliquement, ça dépend. Elle représente la chasteté. Elle peut aussi représenter le Christ lui-même dans les chasses mystiques, annonciations mystiques, où la licorne est chassée par l'ange Gabriel, poussée vers la Vierge Marie, et donc la licorne représente le Christ. Mais elle peut représenter aussi d'autres allégories, comme la vitesse, l'orgueil. Et donc sur le relief de Ferrare, elle représente la mort.
0: Carrément. Alors la fin de l'exposition est sublime. Il faut monter quelques escaliers, marcher dans quelques pièces médiévales de l'abbaye avec un parquet qui crisse, puis arriver devant le joyau du musée de Cluny. Voyez ce que je veux dire?
1: Évidemment, Marjorie, les tapisseries.
0: Et oui, les tapisseries de la Dame à la licorne. On vient du monde entier pour ces tapisseries tissées dans les Flandres à la fin du XVe siècle, sur lesquelles figurent 6 licornes et un petit licorneau qui accompagne la Dame au teint de lys, aux lèvres vermeil et cheveux dorés. 6 pièces qui évoquent les 5 sens, l'ouïe, la vue, le toucher, l'odorat, le goût, et la 6e, la très mystérieuse, où la dame et la licorne apparaissent sous une tente bleue. À mon seul désir est-il écrit dessus, comme beaucoup dans le monde, je suis hypnotisée à chaque fois que je vais au musée de Cluny. J'ai donc demandé à Béatrice de Chancel Bardelot de me décrypter cette magie.
2: C'est une tapisserie mille fleurs où on a cette répétition d'un même schéma sur toutes les tapisseries, mais avec des petites variantes. On a cette île, le lion et la licorne, la dame et sa demoiselle, cette thématique des 5 sens, et puis la 6e pièce mystérieuse, mon seul désir, quel est ce désir? Enfin, il y a quelque chose de fascinant pas toujours pour les mêmes raisons depuis le 19e siècle, mais la présence féminine aussi, pour nous, aujourd'hui, est très importante. C'est une tapisserie sur laquelle il n'y a pas d'hommes, il n'y a que des femmes.
1: Vous avez été satisfaite de la réponse, Marjorie ?
0: Bah, pas tellement, en fait, curieusement.
1: Peut-être que le mystère doit demeurer, justement.
0: Alors, peut-être que le mystère doit demeurer pour être troublé à vie, mais peut-être que vous, Isis Labocaberia ou Nathalie, vous avez une idée ?
1: Isis Labocaberia, est-ce que ces tapisseries de la Dame à la licorne sont familières à vos yeux et dans votre imaginaire ?
3: Oui,
1: est-ce
3: que j'aime beaucoup, que je suis allée voir aussi au musée de Cluny, et qui m'ont aussi hypnotisée. Je pense que certains mystères ne doivent pas être percés. Voilà. Et puis, ça me fait penser à une autre licorne, qui est La licorne noire de Audre Lorde. Hein, c'est un recueil de poésie de cette grande penseuse afro-états-unienne, lesbienne, qui se décrivait elle-même comme une licorne noire, hein, cet être un peu qui défie toutes les catégories, qui a été traduit en 2021 en français par Gertie Dambury. Voilà, j'invite les auditeurs et les auditrices.
1: Magnifique,
3: à
1: on est content
3: cette
1: d'avoir
3: licorne.
1: Cette
0: Allez, galoper au musée de Cluny et à lire La licorne noire.
1: Licorne au musée de Cluny, c'est jusqu'au 12 juillet prochain, donc pour un bon mois encore.

0: Tout est bizarre, c'est le choix de nos programmateurs, à retrouver évidemment sur RFI Musique et sur toutes les bonnes plateformes. Isis Labocaberia, vous êtes fait connaître en 2022 avec un roman jeunesse qui s'intitulait La prophétie des sœurs serpents. Alors là, vous aviez choisi la forme du fantastique, mm-hmm. de la fable, toujours sur le même sujet, ce sujet de l'histoire de la résistance des femmes esclaves de Martinique. Comment est-ce que vous l'aviez abordé ?
1: C'est ça, c'était donc un roman historique, je dis que c'est une fable écoféministe, ouais. écologique, sur fond fantastique, caribéano-futuriste. Et c'était un roman très documenté, encore une fois. D'ailleurs, beaucoup des sources que j'ai utilisées dans l'essai, mm-hmm. je les avais déjà utilisées dans ce roman. Mais avec l'essai, j'ai eu envie d'assumer un propos beaucoup plus politique, d'aller beaucoup plus en profondeur dans ces sujets. Mais je pense que la fiction est un moyen très puissant, en fait, de faire passer des messages très politiques.
0: Donc c'était l'histoire de quatre jeunes femmes qui s'unissaient pour essayer de changer le cours de l'histoire.
1: On est entre le 21e siècle et les prémices de la colonisation de la Martinique, donc 1658, qui est aussi l'année où les autochtones Kalinago sont exterminés par les Français, et les derniers survivants sont exilés, expulsés de l'île. Voilà, donc l'une des protagonistes est une jeune fille, Kalinago, qui est boyée, hein, chamane de sa communauté. Une autre est engagée, donc une jeune paysanne bretonne qui se retrouve envoyée aux colonies pour y servir comme engagée. Mmh. Une troisième est issue du royaume de Oyo dans le Nigeria actuel. Elle est Yoruba, prêtresse de Oshun, et elle est déportée en esclavage sur l'île. Et puis la dernière est une adolescente contemporaine qui, par un procédé de voyage dans le temps, se retrouve projetée en 1658.
0: Qui part de Paris pour passer l'été en Martinique? Non, pas du tout.
1: Non, moi je suis née en Martinique, j'ai grandi en Martinique, contrairement à
0: vous
1: ce personnage.
0: Vous y avez grandi, vous êtes partie pour les études et vous y revenez
1: ça.
0: Évidemment.
1: Elle n'est pas un peu moi, mais elle représente un peu la synthèse en fait, hein, de toutes ces histoires et de toutes ces cultures qui sont entrées en collision très violente pour créer la Caraïbe, pour créer les Amériques.
0: Mais comment, sur ce propos qui est quand même pas très facile, vous arrivez à greffer justement une part de fantastique et de merveilleux à destination du public
1: jeunesse?
0: Pour être
1: tout à fait honnête, ce n'est pas... Alors déjà, c'est pas un livre jeunesse, c'est du young adulte. Donc en fait, dans les faits, c'est lu majoritairement par des adultes.
0: Par des adultes.
1: C'est ça. Et on va dire public adolescent et adulte.
0: Les vieux jeunes,
1: ce n'est
0: quoi.
1: Pas exactement... Et puis, ce n'est pas vraiment du fantastique. Si on veut être vraiment précis, je dirais plutôt que c'est du réalisme magique ou du mysticisme magique, un peu dans la lignée des grands auteurs latino-américains, qui sont assez proches dans leur sensibilité, hein, des auteurs de la Caraïbe, puisque je vais en fait convoquer des croyances et des croyances Kalinago, afro-caribéennes, qui pour ces peuples-là, pour ces communautés-là, ne sont pas du fantastique, ça relève pas de la magie, ça relève de leur réalité, d'une autre cosmovision,
0: de leur quotidien et de leur mentalité, on va dire. Vous aviez sorti au moment du Covid un podcast qui s'appelait la griotte vagabonde, où là encore, hein, vous aviez entrepris de conter l'histoire d'Haïti, par exemple, dans l'un des épisodes. Vous êtes une conteuse dans l'âme, finalement, c'est ça qui vous intéresse, Isis Labocaberia. À part, évidemment, vos recherches historiques qui, on l'a compris, vont loin et changent la façon de regarder cette époque-là. Mm-hmm. Vous aimez ?
1: Oui, je pense que mon objectif, c'est de raconter ces histoires d'une manière qui tranche avec cette histoire froide, distanciée, purement basée sur des faits et des données. J'ai envie vraiment de redonner de la voix, de la texture à ces épisodes historiques et à ces subalternes, en fait, hein, qui n'ont pas droit de citer dans l'archive, dans le récit historique traditionnel. Pas simplement raconter leurs histoires, mais les faire parler, les faire raconter eux-mêmes leurs histoires.
0: Mmh. J'ai lu, je crois que c'était dans le journal France Antilles, que vous vouliez être écrivaine depuis l'enfance et que dès l'âge de 12 ans, vous avez commencé quasiment votre travail d'historienne avec en main un petit carnet pour aller interroger votre grand-mère.
1: Ma grand-mère.
0: C'est la réalité.
1: Oui, qui a 98 ans aujourd'hui et qui a toujours sa mémoire éléphantesque incroyable et qui me raconte encore des souvenirs de la Martinique coloniale des années 30-40.
0: Donc on peut dire que c'est elle aussi qui a éveillé toutes vos passions.
1: Totalement.
0: La passion d'historienne et la passion d'écrivaine.
1: Je lui dois beaucoup et elle est mentionnée beaucoup dans le livre, hein, puisque ce livre, en fait, c'est aussi une démarche d'hommage à ces femmes, à ces mères, qu'elles soient mes mères de sang ou mes mères symboliques.
0: après le podcast, le livre jeunesse ou jeune adulte, l'essai, vos projets du moment, quels sont-ils ?
1: Écoutez, ils sont nombreux. Je travaille sur un essai que je vais pas dévoiler la thématique, mais on va dire que là on sera plutôt sur la question du futur, des futurismes et de la décolonisation des modes de pensée, des cosmovisions, voilà. Et puis aussi un projet de roman en lien avec l'Inde d'ailleurs.
0: D'accord.
1: Voilà.
0: Ça vous a marqué ce voyage-là et cette découverte-là dans vos recherches.
1: J'ai beaucoup de choses à dire. Ouais.
0: Merci en tout cas d'avoir été avec nous. Vous
1: Merci
0: reviendrez
1: vous.
0: Nous en parler de ce roman « Chers ancêtres, contre-histoire des résistances féminines et anticoloniales » est paru chez Grasset. Sur le Pont des Arts avec Clémence Delfort à la coordination, Pierre Plantier à la réalisation. Merci à eux et à Louise Lemoine, notre stagiaire. Demain rendez-vous, même heure, 15h10, temps universel avec ceci.

0: Et vous avez sans doute reconnu sa voix, Swed Massy. On aura le grand plaisir demain de recevoir la chanteuse à quelques jours de son concert parisien au Théâtre du Châtelet, concert exceptionnel, à l'occasion aussi de la sortie de son nouvel album Zagat, tonalité rock, hein, on vient de l'entendre. On la retrouve aussi sur cet album en duo avec Gaël Faye et même avec Youssoupha sur un titre où il chante les mots du Congo. Elle sera avec nous pour en parler et on compte évidemment sur vous. Hugo Moissonnier, soyez le bienvenu.
1: Bonjour Nathalie, bonjour,
0: bonjour. À tous. Radio Foot International avec vous dans 10 minutes. Bon, la Coupe du Monde, j'imagine.
1: Oui, le coup d'envoi approche. Oui. Ce sera jeudi et on sera déjà en Amérique, justement avec une certaine Annie Gasnier.
0: Figurez-vous
1: qu'elle est à Mexico.
0: J'ai entendu dire qu'elle n'était plus dans les couloirs.
1: Et qu'elle va planter le décor. On la retrouve d'ici quelques instants, à quelques jours du match d'ouverture.
0: Avec grand plaisir. À tout de suite Hugo pour Radio Foot. Et dans une minute sur RFI, c'est le journal en français facile. Restez à l'écoute. À demain.
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5: Il est 16h à Paris, petite conversion, 10h à Port-au-Prince. Sur RFI, le journal présenté par Olivier Sherman, bonjour.
6: Bonjour Pascal, bonjour à toutes et à tous. Affaire Liana en France, face à l'immense émotion, première mesure du gouvernement, plus d'efficacité, plus d'action et plus de répression contre les auteurs de violences faites aux enfants. États-Unis, Russie, Chine, la nouvelle course nucléaire est lancée. Les puissances nucléaires n'ont jamais autant dépensé pour leurs arsenaux. Les experts redoutent un retour durable de la menace nucléaire mondiale. Les exportations chinoises vers les États-Unis explosent de 35%. Le commerce entre Pékin et Washington retrouve des couleurs après les tensions douanières de 2025. Un rebond spectaculaire qui surprend dans un contexte économique mondial tendu. Et puis football, victoire convaincante pour la France. Olysée en vedette, les Bleus ont conclu leur préparation par un succès 3-1 face à l'Irlande du Nord. Le triplé de Michael Olysée constitue la principale satisfaction de la soirée. En France, c'est toujours la mort de Liana, une enfant de 11 ans qui fait la une et qui occupe le gouvernement parce que le principal suspect avait fait l'objet de plusieurs signalements et de plaintes pour viol sur mineur. D'ailleurs, la mère de Liana a saisi la justice aujourd'hui pour dénoncer des négligences. La commission des lois du Sénat auditionnait ce matin le ministre de la Justice, Gérald Darmanin, et le ministre de l'Intérieur, Laurent Nunes, au sujet des manquements constatés dans cette affaire. Les deux ministres étaient appelés à s'expliquer sur les défaillances institutionnelles qui ont entouré le traitement de plusieurs plaintes visant le principal suspect du meurtre de la collégienne, Charlotte Rien-Tomaka.
7: Face au sénateur, le garde des Sceaux a maintenu sa ligne de défense. Selon lui, le problème n'est ni un manque de moyens, ni un manque d'effectifs, mais un défaut de réactivité dans le traitement des plaintes visant le principal suspect. Gérald Darmanin estime que les actes d'enquête réalisés n'étaient pas adaptés à la gravité des faits dénoncés et juge incompréhensible que l'homme n'ait jamais été placé en garde à vue ni entendu dans le cadre des accusations de viol sur mineur.
8: On n'a jamais mis en garde à vue l'auteur. On a fait des actes d'enquête qui ne correspondent pas à un viol sur un enfant.
7: De son côté, Laurent Nunez a défendu l'action des forces de l'ordre. Le ministre de l'Intérieur a rappelé que les violences sexuelles sur mineurs font l'objet d'un traitement prioritaire et a mis en avant la formation spécialisée de milliers d'enquêteurs. Et lorsqu'il est interrogé sur le manque de moyens de la justice, Gérald Darmanin reconnaît des difficultés générales mais affirme que ce n'est pas ce qui explique les défaillances dans l'affaire Liana.
9: Ce qui nous manque dans cette histoire, ce n'est pas une nouvelle loi, ce n'est pas des nouveaux moyens, ce n'est pas des problèmes numériques, c'est simplement, me semble-t-il, la priorisation des plaintes pour viol. Et je crains que d'une des difficultés, c'est que nous ayons traité collectivement cette plainte comme on traite n'importe quelle autre plainte.
7: Les deux ministres excluent toujours toute démission. Une inspection conjointe justice, gendarmerie, éducation nationale doit rendre ses conclusions d'ici 15 jours, tandis qu'une réunion interministérielle s'est tenue à Matignon pour renforcer la protection des enfants victimes de violences sexuelles.
6: Toujours en France, la garde à vue du chanteur Patrick Bruel, prolongée de 24 heures. Il est interrogé depuis hier matin dans les locaux de la police judiciaire de Paris. Après plusieurs plaintes pour des faits de viol ou tentative de viol, agression sexuelle et harcèlement, l'enquête concerne 13 victimes et il va y avoir deux nouvelles plaintes déposées la semaine prochaine. Patrick Bruel clame son innocence. La France, le Royaume-Uni, le Canada, l'Australie et la Norvège annoncent de nouvelles sanctions visant des individus liés aux violences perpétrées par les colons israéliens en Cisjordanie. La France interdit aussi d'accès à son territoire. Le ministre israélien Bezalel Smotrich, 4 responsables d'organisations de colons et 21 colons violents. Israël dénonce vivement ces mesures prises par ces pays occidentaux. La ville de Tyr, dans le sud du Liban, a été visée par un bombardement après un appel à évacuer lancé par l'armée israélienne. L'appel à évacuer concernait toute la ville, y compris le quartier chrétien. Pour la première fois depuis le début de la guerre entre Israël et le Hezbollah pro-iranien, la frappe a fait au moins 8 morts. Il s'agit de l'un des bombardements israéliens les plus meurtriers sur la ville portuaire libanaise. Les dépenses pour les armes nucléaires en forte augmentation dans le monde l'année dernière. C'est l'alerte lancée par l'ICAN, la campagne internationale pour l'abolition des armes nucléaires. Son rapport publié ce mardi souligne une hausse de 19% des dépenses sur un an. Un jeu dangereux des grandes puissances, dénonce Patrice Bouvray, l'un des porte-parole de l'ICAN.
10: Les différents gouvernements des puissances nucléaires agitent toujours la peur vis-à-vis des opinions publiques pour justifier leur augmentation de leurs arsenaux et surtout se renvoient la balle pour maintenir leur arsenal, pour continuer à exercer le rôle de domination. La mise en place de l'arme nucléaire coûte très cher, donc c'est de l'argent capté et qui ne va pas au bien public pour résoudre les différents problèmes qui peuvent se poser. Par exemple, ne serait-ce que le dérèglement climatique, la justice sociale dans le monde. Fabriquer des armes nucléaires, ça demande énormément de matières premières rares qui seraient beaucoup mieux utilisées pour produire des biens communs plutôt que d'être captées pour produire des biens de destruction.
6: Le pape Léon XIV poursuit sa visite en Espagne. Le souverain pontife a quitté Madrid, est arrivé à Barcelone, deuxième étape de sa visite. Il bénira demain la nouvelle tour de la basilique de la Sagrada Familia, qui est désormais la plus haute église au monde. La Chine tire son épingle du jeu dans le commerce international. Le mois dernier, elle a enregistré une forte hausse de ses exportations, selon l'administration des douanes, notamment vers les États-Unis. Et cela malgré la guerre au Moyen-Orient qui pénalise toutes les économies du monde. Alors Pierre-Olivier, Pékin bénéficie notamment d'une demande soutenue liée à l'intelligence artificielle.
11: Entre mai 2025 et mai 2026, les exportations chinoises ont bondi de 20%. Une croissance d'autant plus insolente alors que la guerre au Moyen-Orient pénalise l'ensemble du commerce mondial. Encore mieux, c'est vers les États-Unis que les exportations chinoises augmentent en flèche, plus 35% sur un an. La visite de Donald Trump à Pékin il y a quelques semaines a manifestement contribué à détendre les relations entre les deux pays après une farouche guerre commerciale à grands coups de droits de douane début 2025. Si la Chine résiste aussi bien à la crise au Moyen-Orient, c'est aussi grâce à la demande mondiale exponentielle en semi-conducteurs poussée par le développement de l'IA et les technologies vertes comme les panneaux solaires. Mais le tableau pourrait se noircir, préviennent certains économistes. L'activité manufacturière chinoise est restée stable en mai, après plusieurs mois de progression, freinée par la flambée des coûts de l'énergie. Et les tensions commerciales entre Pékin et ses principaux partenaires pourraient être ravivées. La protection des industries critiques face à la concurrence chinoise devrait figurer à l'agenda du sommet du G7 en France la semaine prochaine.
6: Les drogues en Europe, une explosion des substances. L'Agence européenne des drogues alerte sur la multiplication rapide des drogues de synthèse. Une situation de plus en plus préoccupante en Europe. Dans son rapport annuel publié aujourd'hui, l'agence pointe la disponibilité massive de substances psychoactives, toujours plus variées et toujours difficiles à contrôler. Les chiffres témoignent de l'ampleur du phénomène. Au moins 7600 décès par overdose ont été enregistrés dans 29 pays européens. Football, l'équipe de France a bouclé sa préparation pour le Mondial avec une victoire 3-1 contre l'Irlande du Nord à Lille, dans le nord du pays. Un succès qui a rassuré un peu les Bleus après leur défaite contre la Côte d'Ivoire la semaine dernière. Tout n'a pas été parfait, mais l'une des grandes satisfactions, c'est la confirmation de la forme de Michael Olise. Auteur d'un triplé, le jeune attaquant est devenu indispensable à la sélection tricolore. Cédric De Oliveira.
12: Il est sans doute l'attaquant français le plus impressionnant du moment. Michael Olise, 17 sélections à peine et déjà 7 buts, dont 3 hier. Un festival qui a conquis tout le monde, à commencer par ses coéquipiers Maxence Lacroix et Malo Gusto.
13: On sait qu'il est très bon dans ce qu'il fait, il nous fait du bien. Et quand tu mets 3 buts en un match, tu sais que c'est un point élément de notre équipe.
14: Très gros frère, 3 buts. Ouais, c'est un top joueur. Voilà, on sait qu'on a voir des joueurs qui le demandent comme ça, c'est juste normal.
12: Olise, c'est le talent et la classe visible, notamment sur son troisième but, une frappe du gauche dans la lucarne du gardien nord-irlandais. Sa signature est la confirmation qu'il est capable de déstabiliser n'importe quelle défense. Après une saison à 22 buts et 31 passes décisives avec le Bayern Munich, il est l'international français le plus déterminant de la saison, pour le plus grand plaisir de son sélectionneur Didier Deschamps.
15: Non, Michael est rayonnant. Il est en pleine confiance et il est tellement décisif. En plus de ça, pour un joueur offensif, il a une capacité à faire les efforts qui est assez remarquable. Donc on aura besoin d'un Michael à ce niveau-là.
12: En attendant l'efficacité retrouvée de Kylian Mbappé, le capitaine, et du ballon d'or Ousmane Dembélé, les Bleus savent qu'ils peuvent compter sur le Munichois. À 24 ans, Olise pourrait bien marquer de son empreinte cette Coupe du Monde.
6: Et les Bleus s'envolent ce mardi vers les États-Unis et Boston, où est situé leur camp de base. Leur entrée en lice est prévue le mardi 16 juin contre le Sénégal. La Coupe du Monde, elle, débute jeudi avec Mexique-Afrique du Sud. Et ce soir, à suivre toujours des matchs de préparation, le Sénégal justement rencontre l'Arabie Saoudite. La RDC joue contre le Chili à Orléans en France. Match à huis clos en raison de l'épidémie d'Ebola qui sévit en RDC. Encore à suivre Argentine-Islande ce soir. Et puis toujours concernant ce mondial, l'arbitre somalien Omar Hartan, refoulé de son entrée aux États-Unis, n'arbitrera pas durant la Coupe du Monde. Confirmation de la FIFA. Tout de suite, c'est autour de la question avec Caroline. Caroline Lachowski, très bonne journée sur RFI.
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18: Bonjour, ravi de vous retrouver, chers amis auditrices et auditeurs, avec Thibaut Baduel à la réalisation, pour changer de regard et de perspective sur les mathématiques, en nous demandant pourquoi tant de haine pour cette discipline, qui est d'abord et avant tout une manière de regarder le monde, bien plus universelle, mais aussi poétique et ludique qu'on ne l'imagine. Si, comme le pensait Galilée, le monde est écrit en langage mathématique, il est d'autant plus essentiel aujourd'hui, où les mathématiques sont partout à l'œuvre dans nos sociétés numériques, de partager ces savoirs et de favoriser la libre circulation des idées, mais aussi des chercheurs et des chercheuses qui les développent sur tous les continents. À l'image de nos invités, la mathématicienne Sophie Dabonyang, engagée dans d'inspirants projets interdisciplinaires sur le continent africain, et du pop mathématicien Yann Prado, qui nous expliquera pourquoi les maths sont un tango à trois temps. Titre de son essai paru chez Flammarion, autour de la question « Comment faire des mathématiques autrement et sur tous les continents ?» Bienvenue pour réécouter cet entretien croisé, diffusé pour la première fois le 20 octobre 2025, et qui s'ouvrait sur cette réflexion d'une de nos plus éminentes mathématiciennes contemporaines, la professeure Laure Saint-Raymond.
19: Pour moi, en fait, les mathématiques, c'est un langage qui, certes, est assez abstrait, mais qui permet de formuler beaucoup de choses différentes. Et le fait d'avoir chacun sa propre représentation des choses et de confronter ces différentes représentations, me semble, permet d'avancer beaucoup. Pour moi, les mathématiques, finalement, c'est très proche de l'art. Alors, je sais que c'est pas du tout ce que le grand public a comme représentation du scientifique ou encore moins du mathématicien. Mais pour moi, vraiment, c'est une discipline qui demande beaucoup de créativité, où à la fois le langage est commun, mais chacun a sa petite touche personnelle. Et c'est vrai que, en confrontant différents points de vue, il me semble qu'on va plus loin.
20: C'est précisément ce qu'on va essayer de faire ensemble, d'aller un peu plus loin. Bonjour Sophie Davognang.
21: Bonjour Caroline.
20: Bonjour Yann Prado.
22: Bonjour Caroline.
20: Merci à tous les deux d'être en direct avec nous pour briser pas mal d'idées reçues autour des mathématiques, discipline, je l'ai dit, bien plus créative et créatrice, voire même poétique et ludique. On peut s'amuser à faire des maths et surtout en faire avec tout et avec tous et toutes partout sur la planète. Il faut apprendre à les voir, les maths, pour les aimer, dites-vous Yann Prado. Dans votre nouvel essai, les maths sont un tango à trois temps, et c'est dans lequel vous vous demandez, alors je vous cite, mais qu'a-t-on fait à cette discipline pour qu'elle devienne une souffrance depuis le collège pour tant d'entre nous? Vous n'avez pas tout à fait la réponse, Yann Prado, mais vous avez l'antidote, hein, en tout cas.
22: J'ose espérer, en tous les cas, parce que moi, ce que je dis, je suis un ex-nul en maths.
20: Un ex-nul en maths devenu prof de maths.
22: Faut pas dire comme ça, mais effectivement, ouais. J'ai commencé mon premier rapport. Alors c'était du temps des maths modernes il y a quelques années. Alors là, quand vous disiez Caroline, pourquoi tant de haine? Moi, dans ma tête, j'ai vu haine est un entier naturel.
20: Donc, le mathématicien voit le haine.
22: Voilà, je vois
20: suite.
22: Le haine et pas la haine. Et parce que donc quand j'ai commencé en sixième, les maths modernes me sont tombés dessus et m'ont fait assez mal. Donc j'arrive de là, donc je garde un coin un petit peu de cette souffrance en moi, et je sais que quand je vois des élèves qui n'y arrivent pas, j'essaye de leur tenir un discours de type qu'importe le résultat, ce qui compte c'est d'arriver à quelque chose.
20: Ah, c'est le cheminement, le chemin, voilà, pour comprendre.
22: Le chemin.
20: L'humour peut aider aussi.
22: J'essaye aussi. J'espère que ça marche. En tous les cas, l'humour est un antidote à beaucoup à la souffrance et à la haine qu'on peut avoir. Mais c'est vrai que la mathématique, constamment, on dit moi les maths j'étais nul en maths. Ça génère des souvenirs douloureux chez beaucoup de personnes.
20: C'est ça, on a même un auditeur sur les réseaux sociaux, Sadadine Cabo Anjamena au chat, qui dit « Pourquoi les maths font peur, son enseignement, sa compréhension, où se situe exactement le problème ?»
22: C'est pas tant, il y a plusieurs niveaux de réponse, je dirais, c'est pas tant les maths qui, quoi qu'il en soit, font peur, mais c'est ce qu'on fait des maths qui fait extrêmement peur. Parce que ce qu'on va en faire, c'est qu'on va sélectionner sur la réussite des élèves face à une mathématique très, très universitaire. Et cette réussite-là va conditionner un certain nombre de possibles. Donc ça, c'est effrayant. Et je comprends que c'est effrayant et que ça fasse souffrir.
20: Vous préférez, Yann Prado, jouer à faire des maths avec, je sais pas, notre carte bleue, une feuille A4 ou même une pizza. On va y venir. Parce que les maths sont partout aujourd'hui dans notre monde et encore plus dans toutes nos sociétés numériques. Sophie Dabo, du coup, vous, votre engagement, c'est de faire circuler ces savoirs, de soutenir le développement des mathématiques au pluriel dans les pays en développement et notamment sur le continent africain.
21: Tout à fait, tout à fait. Alors, je me dis, les maths, comme l'a dit Yann tout à l'heure et la collègue auparavant, peut être vue de différentes manières. Donc, différentes perspectives, des créativités différentes, différents points de vue. Et donc, si c'est vu de manière différente un peu partout dans le monde, collaborer ensemble ne peut que faire progresser les mathématiques et l'humanité de manière générale.
20: C'est
21: que ce soit du nord au sud, on voit les maths de manière différente, on crée de manière différente. Donc, si on collabore tous ensemble et qu'on apprenne les uns des autres, on ne peut que avancer tous ensemble. Et c'est ce qu'on essaie de faire avec plusieurs collègues, plusieurs sociétés, à travers les pays en développement, et l'Afrique en particulier.
20: Oui, parce que je veux bien qu'on revienne un tout petit peu sur votre parcours, Sophie Dabo. Avant d'être professeure de mathématiques appliquées, est-ce que vous êtes aujourd'hui à l'Université de Lille, chercheuse à l'INRIA? C'est au Sénégal que vous avez commencé vos études
21: tout
20: de mathématiques.
21: Tout à fait. J'ai fait mes études au Sénégal jusqu'aux deux premières années à l'université, on va dire la prépa maths pure et dure, avant de venir en France en troisième année, en licence, pour rejoindre mon mari et puis continuer mes études. Donc voilà, donc j'ai fait des maths depuis belle lurette, on va dire. Ma culture mathématique est née au Sénégal, où j'ai en tant qu'élève en primaire, trouver un terrain de jeu vers les maths en résolvant des problèmes facilement. Et puis, petit à petit, j'ai pris goût.
20: Trouver un terrain de jeu, c'est étonnant parce que vraiment, ça fait écho à votre ouvrage, Yann Prado, et puis à votre manière de faire passer les mathématiques. On peut jouer avec les mathématiques. Les mathématiques, c'est une disposition d'esprit, c'est un regard particulier sur le monde.
22: C'est en tout cas quelque chose qui prend pas de place. qui coûte rien, un tableau, une craie, une infinité de problèmes. Effectivement, quand Sophie dit j'ai résolu des problèmes, parce que c'est des questions en fait. Avant toute chose, la mathématique, c'est pas tant une réponse qu'une question. Je crois que tant qu'il y aura de l'inaccessible et de l'inconnu, nous serons heureux.
20: Mais ça, il y en aura toujours, je pense, de l'inaccessible et de l'inconnu. Sophie, vous travaillez sur, vous avez plusieurs projets de coopération, notamment entre le CNRS et l'Afrique. Vous avez lancé un projet de recherche interdisciplinaire sur le continent. Comment vous menez tout ça de front et qu'est-ce que vous proposez aujourd'hui?
21: Alors, ce projet CNRS dont vous parlez, Caroline, c'est un projet entre la France et l'Afrique et pas que. C'est également ouvert à des partenaires européens et un peu partout dans le monde. Il y a quelques années, le CNRS a voulu renforcer les relations de manière générale au niveau scientifique avec l'Afrique. Et dans le cadre des mathématiques, donc il y a eu plusieurs appels d'offres, donc avec des collègues d'Afrique, d'Europe, des États-Unis, du Canada. Nous avons répondu à un appel d'offres. Il fallait, un ou une porteuse du côté africain et une porteuse du côté français, donc avec un collègue sud-africain. Nous avons monté un projet. Mathématiques appliquées.
20: Avec un collègue sud-africain.
21: Un collègue sud-africain.
20: Donc ça veut dire qu'il y a le français, l'anglais.
21: Il y a le français, l'anglais, également.
20: Donc il n'y a pas de frontière non plus.
21: Il n'y a pas de frontière. Mais ce projet, on l'a voulu, un projet vraiment qui fédère plusieurs pays africains. Et plusieurs pays européens et pas que, en mettant en corrélation toutes les collaborations que nous avions eues. Et en mettant au centre des défis sociétaux qui touchent aussi bien la France que l'Afrique. Et en essayant de mettre en place des modèles mathématiques pour répondre à des questions liées à l'agriculture, à la santé, et pas que, à la pêche par exemple. Il y a la pêche qui est très très importante au fin du projet. Donc autant des mathématiciens purs, on va dire, et appliqués, qu'on travaille ensemble avec des physiciens, des biologistes, des collègues en environnement, que ce soit avec l'IRD, avec l'INRIA, avec l'INRAE, avec le CNRS et plusieurs universités africaines, francophones en Europe. Voilà, nous avons...
20: Quand je disais pas de frontières, c'est vraiment interdisciplinaire à tous les niveaux.
21: Interdisciplinaire pour répondre à des défis.
20: C'est ça, et appliquée comme maths pure. Alors à ce sujet de véritable coopération qui irait dans les deux sens, hein, parce que c'est vraiment de ça dont on parle, hein, nord-sud-sud-nord, je propose un nouvel éclairage tout de suite, c'est celui du professeur que vous connaissez, professeur Mama Foupoignini, qui est président de l'Institut d'excellence en mathématiques et en physique du réseau AIMS, au Cameroun. Il était aussi le représentant Afrique aux commissions pour les pays en développement de l'Union Mathématique Internationale. Il nous a fait le plaisir, c'était en novembre 2021, d'être en duplex avec nous. On l'écoute.
1: Qu'on le veuille ou pas, l'Afrique va influencer le développement du monde entier. Ou bien l'avenir du monde entier dépendra aussi de l'Afrique. Ça, c'est la première remarque. La deuxième remarque maintenant, c'est sur les mathématiques. Si nous percevons les mathématiques comme une activité humaine, une partie de notre culture, une boîte à outils pour résoudre nos problèmes quotidiens et finalement un outil de base essentiel pour la haute technologie, vous comprenez qu'il est important et indispensable de développer les mathématiques à partir de l'Afrique pour l'avenir du monde entier. Donc, pour dire que le développement des mathématiques par M est une nécessité, on n'a pas beaucoup de choix.
20: Vous êtes d'accord, j'imagine, Sophie Dabo, avec le professeur Mama Foupoignini, mathématicien lui aussi très engagé depuis le Cameroun.
21: Tout à fait, Mama, que je connais très bien, que je salue au passage. Il a raison de dire que l'Afrique est très très riche en ressources humaines.
20: C'est ça.
21: Il y a énormément de jeunes, donc on va voir, ça va être encore plus flagrant les années à venir. Énormément de jeunes qui ont envie de faire des maths, ce qui est encore rare maintenant, qui ont envie de faire des maths, qui voient les maths comme... faites un point de réussite, point de départ pour réussir, et qui, avec un bout de papier et de la craie, adore résoudre des problèmes mathématiques.
20: Et ça,
21: c'est très important. On a du mal maintenant, on va dire dans les pays développés, à tirer les jeunes vers les maths. parce que c'est plus très sexy comme avant. Alors que les jeunes Africains ont envie de faire les maths pour le plaisir de faire les maths.
3: Les jeunes Africains et Africaines,
21: de manière générale, ont envie de faire des maths. Et on a besoin de ces ressources. Le monde entier a besoin de ces ressources.
3: A besoin de ces cerveaux, de ces têtes chercheuses.
21: De ces cerveaux et ces graines de chercheurs.
3: Ces graines de chercheurs, voilà. C'est ça.
21: Et chercheuses.
3: Et vous trouvez que ça avance ou que ça... Enfin, on en est où ? Ça avance tout de même, mais ça
21: avance. Ça avance tout de même. On aimerait que ça avance plus rapidement, mais ça avance. Ça avance. Il y a plusieurs années de cela, si je rappelle quand j'étais en première année de maths à l'université... On n'était même pas 20% de la classe. En première année, à la fin du premier semestre, la moitié des filles avaient déjà arrêté, on va dire. Des filles ou des hommes également avaient déjà arrêté. Maintenant, ce n'est plus le cas. Il y a de plus en plus d'universités en Afrique, des universités scientifiques avec des filières scientifiques où il y a beaucoup, beaucoup d'étudiantes et d'étudiants.
3: Et en plus, vous parlez des maths pures jusqu'aux maths appliquées, puisque vraiment vous faites les deux, mais les maths appliquées aujourd'hui, c'est essentiel, parce qu'on s'en sert partout, tout le temps et dans tout.
21: Exactement, et les maths appliquées se nourrissent des maths pures. Sans les maths pures, il n'y a pas de maths appliquées.
3: Là encore, pas de frontières. Recherche fondamentale aussi nécessaire que la recherche appliquée.
21: Exactement, exactement. Donc les maths appliquées, maintenant, on est dans le monde de l'IA, tout le monde parle d'IA. Sans les maths, il n'y a pas d'IA.
3: Il n'y a pas d'IA.
21: Donc sans les maths pures, pour nourrir les maths appliquées, il n'y a pas d'IA.
3: Yann Prado.
22: Oui.
3: Vous voulez réagir à ce qu'on vient d'entendre, dire que ce qui est intéressant, c'est que Sophie dit, mais finalement, le continent africain, c'est un vivier de cerveaux, de têtes chercheuses, de jeunes filles comme de jeunes garçons qui ont envie de faire des maths, amuse.
22: Effectivement, parce qu'il y a ce que j'entends depuis là qu'on a commencé l'émission, c'est que les mathématiques ont cette forme topologique un peu extrême. C'est à la fois universel et pluriel.
3: Oui, c'est
22: à la fois un langage, mais c'est aussi toutes les langues. Donc il y a ce mélange entre le tout et l'unique. Sophie parle de mathématiques en Afrique, mais on parle là ici, on parle à la fois chacun notre mathématique et la même. On se rejoint, on a nos instruments, mais on joue la même musique.
3: C'est pas pour rien si vous parlez de musique. Je rappelle que le titre de votre ouvrage, c'est « Les maths sont un tango à trois temps ». Vous m'avez aussi dit, mais finalement, inviter deux mathématiciens, c'est formidable parce qu'on va faire de l'impro. Enfin voilà, on a les mêmes instruments de musique. Et autour de la question « Comment faire des maths autrement ?» et surtout les continents, le tango à trois temps. On va en écouter un petit tango à trois temps dans quelques instants. Allez, ça va être Edith Piaf et ça va être la foule. C'est vous qui l'avez choisi, chère Yann Prado. Mais pourquoi ? Ça nécessite quelques explications, ce titre. Pourquoi les maths sont un tango à trois temps ?
22: Parce que c'est un peu l'idée. Trois temps, c'est la valse. Hein, puis on a tous en tête la valse de Vienne, ce côté très rebondissant et très asymétrique. La mesure à trois temps entraîne la ronde. Sauf qu'on peut, et c'est pas juste un découpage mathématique, et je le montre dans le livre, que musicalement, on peut très bien danser à 2 sur 3, et réciproquement, à 3 sur 2. Donc il y a comme ça des polyrythmies, il y a des rythmes qui peuvent se superposer, et on voit, alors si on commence à avoir un point de vue mathématique sur la musique, on va commencer à développer une vision, donc je parle de rythme euclidien, c'est développé par un mathématicien qui s'appelle Toussaint, et donc en partant de ce tango à trois temps, et alors j'ai pris l'exemple de la foule d'abord, parce que Edith Piaf, cette voix de Paris qui me touche et qui me meut à chaque fois, mais parce que dans ce morceau qui n'est pas alors un morceau d'Edith Piaf, c'est un morceau de Cabral, donc c'est une valse péruvienne, et il y a, à un moment donné, si on tend l'oreille, il y a une découpe à deux temps, c'est-à-dire que le trois temps et le deux temps se rencontrent comme l'eau salée, l'eau douce, au milieu de l'aria.
3: Vous avez une oreille musicale ou une oreille mathématique, cher Yann Prado ?
22: J'ai commencé peut-être par la musique avant de faire des maths.
3: C'est ça. Allez, on écoute tout de suite La Foule d'Edith Piaf sur RFI. Et donc, c'est à quel moment qu'il faut faire attention ?
22: C'est dès le début.
3: Dès le début. Bon, alors on fait attention, on ouvre nos oreilles. Edith Piaf, La Foule sur RFI.

0: Édith Piaf sur RFI, la foule. Merci Yann Prado pour ce choix musical, parce que grâce à vous, c'est la première fois que je l'ai écouté comme ça, ce tango à trois temps. Les maths sont un tango à trois temps. C'est le titre de votre ouvrage. Je vous rappelle, chers amis auditrices et auditeurs, que nous avons un exemplaire à vous offrir de cet ouvrage de Yann Prado aux éditions Flammarion. C'est cadeau si vous nous le demandez par mail ou sur notre page Facebook autour de la question « Comment faire des maths autrement et sur tous les continents ?» Pourquoi justement maths et musique vont si bien ensemble ?
1: Peut-être déjà parce qu'il y a un côté cyclique dans la musique, puisque la gamme, hein, c'est une répétition de notes, et puis on commence en do, et puis 12 demi-tons plus loin, on est toujours en do, et que ce découpage, et que Pythagore, le premier, s'est posé la question de comment découper l'octave et y placer les notes. Et que l'Iliade, ça a posé quelques soucis, hein, ce qu'on appelle le coma pythagoricien, c'est qu'on peut pas entièrement découper les notes. Il voyait des rapports entre notes, entre intervalles, qui étaient des rapports entre entiers. Et il y a un léger décalage en fait à l'arrivée. Le do n'est pas complètement là où il devrait être d'après les définitions. Donc en fait, il y a
0: presque un problème mathématique.
1: C'est un problème mathématique. Oui, hein, oui. C'est même une question qui se déroule. C'est une question liée à l'irrationalité de cet intervalle, qui est très lié aussi à Pythagore, l'irrationalité par ailleurs.
0: Et ça, c'est étonnant, on n'est encore pas un paradoxe près, on parle de mathématiques et on parle d'irrationalité et de paradoxe.
1: Et on parle de Pythagore, alors que c'est la musique.
0: C'est ça.
1: Et puis ensuite, il y a Gauss qui a proposé de penser les nombres, ce qu'il appelle la congruence, comme une horloge, c'est-à-dire qu'une fois qu'on a fait un tour de 12 heures, on recommence, et on recommence à compter de cette manière-là, puisque il y a ce côté cyclique.
0: C'est
1: dans
0: ça,
1: le découpage du temps.
0: Et vous allez même encore plus loin dans votre ouvrage, Yann Prado, vous dites les mathématiques, ou la mathématique, c'est la mélodie de l'esprit.
1: En tous les cas, moi je l'entends de cette manière-là, puisque tout à l'heure on en parle, on est là, on se connaît pas et on parle mathématiques, on est des musiciens qui jouent ensemble une partition avec cette forme, cet horizon derrière, on est en train de parler de cet objet insaisissable que Sophie et moi avons étudié et que nous enseignons et qui, à un moment donné, ça a été, enfin, tous les cas, je pense Sophie, mais moi, ça a été toutes mes journées, quoi.
0: La mélodie de l'esprit, la mathématique mélodie de l'esprit, Sophie Dabou. Ça vous parle, ça? Ça rencontre la manière?
2: Ça me parle, la musique, parce que, quand je veux me concentrer et que j'ai un problème à résoudre, j'ai un article à finir, je bloque, je peux rester toute la journée au bureau en écoutant de la musique et en écrivant. Et ça ne me gêne pas d'entendre la musique. Mmh. Au contraire, le fait de plonger dans la musique me permet de me relaxer et de pouvoir travailler en harmonie.
0: Alors, je ne sais pas comment fonctionne votre cerveau, si j'ose dire, de mathématicien ou mathématicienne, mais quand vous écoutez, enfin, je reviens sur un chapitre de votre livre, Yann Prado, quand vous écoutez La Petite Bille, hein, le célèbre tube des Beatles, vous entendez l'équation derrière la mélodie.
1: Ouais, j'entends surtout que ça, c'est simple et que ça parle, ça chante, que c'est quelque... De toute façon, faites l'expérience, hein, dans une soirée, quand on sait La Petite Bille, il y a quelqu'un qui va brailler à tue-tête, faux en général, mais qui va
0: faire. C'est vrai, on chante.
1: Parce que ça marche, parce que c'est des accords.

0: partagé la scène
1: c'était,
0: avec elle.
1: Oui, c'était une scène, c'était dans le sud, c'était un festival, j'ai oublié l'année, je suis désolée. Mais j'ai discuté avec elle, on a parlé de musique et c'est une très très belle femme, vraiment.
0: Alors, quelqu'un en régie dit qu'il s'agit de 2015.
1: Ah, 2015, qui... d'accord. En 2015.
0: Un festival du Sud. Donc, cette référence, effectivement, elle vous convient.
1: Tout à fait.
0: Et puis, il y a évidemment la musique algérienne, la musique orientale. Je voudrais qu'on écoute, parce que c'est mon préféré, hein. Tout ça est très subjectif. Soit de Massy, ce titre qui est sorti, pour le coup, il y a quelques années déjà. Rir Enta.

0: superbe Hirenta, extrait de l'album Deb. C'est une chanson d'amour, j'ai pas cherché la traduction.
1: Oui, c'est une chanson d'amour.
0: C'est une chanson d'amour, mais alors avec le oud, les percussions, la voix, le violon oriental aussi.
1: Oui, c'était. Je disais tout à l'heure que le joueur de luth, c'est mon cousin qui s'appelle Hamid Djourli, qui est un très grand joueur de luth, et on a fait ensemble les arrangements.
0: Ouais, et ce qu'on se disait aussi pendant qu'on écoutait ce titre, oui, c'est que votre voix, selon les styles, oui, elle change. Oui. Là, elle est extrêmement douce, enveloppante, elle peut être plus agressive quand vous exprimez la colère. Oui. C'est un processus presque inconscient chez vous, où vous vous mettez en condition à chaque fois.
1: Je pense que je revis la chanson. Je revis la chanson, et surtout je revis le moment où j'ai chanté pour la première fois la chanson. C'est ça qui me permet de changer le timbre de voix.
0: Et dans le cas de celle-ci, alors, c'était quand?
1: Ah, ça, je me rappelle pas. Il y a fort longtemps.
0: On parlait tout à l'heure, Souad Massi, de la double appartenance, du déchirement aussi que cela peut provoquer dans votre nouvel album. Vous rendez hommage au Chibani. Oui. Et c'est un titre, alors là, pour le coup, je trouve, hein, vous allez me dire ce que vous en pensez, à la tonalité peut-être plus blues que ce que l'on a écouté jusqu'ici. On en écoute un petit extrait pour se rendre compte.

0: Voilà, Shibani, comme son nom l'indique, pour célébrer les anciens, les vieux, ceux qui, comme vous l'écrivez, ont une part ici, une part là-bas, dont le travail a usé les mains et qui ont l'impression que le train est parti sans eux et les a laissés immobiles. Vous teniez à cet hommage-là, en particulier, Swad Massy.
1: En fait, cette expression, le train est parti, c'est trop tard, tout est fini. C'est un vieux monsieur qui me l'a dit, c'était en sortant du studio de répétition où j'ai rencontré un monsieur d'un certain âge.

0: et qui m'a dit « Ah, vous êtes musicienne ?» et je lui ai dit « Oui ». J'ai échangé un peu avec lui, qui m'a raconté un petit peu son quotidien. Il fait partie d'un groupe de vieux monsieur qui s'installe un petit peu sur les bancs publics quand il y a un petit peu de soleil, qui raconte un peu leur vie, après mmh. qu'ils retournent dans leur foyer. Et moi, je voulais dénoncer un petit peu le fait qu'ils ont eu à un moment donné du mal à revendiquer leur droit pour recevoir leur retraite, et qu'il fallait vraiment...
1: La France a été ingrate envers eux.
0: Envers eux, et il fallait se battre, il fallait faire des demandes, remonter des dossiers. Ils ont galéré vraiment pour toucher leur retraite.
1: Mmh. Et ils n'ont jamais totalement quitté là-bas tout en étant ici.
0: Parce qu'ils peuvent pas, pour toucher leur retraite, ils sont obligés de rester plus longtemps en France.
1: Ouais.
0: En fait.
1: Quel est, vous, votre rapport à l'Algérie d'aujourd'hui? Vous êtes partie d'un pays qui vivait la décennie noire, hein, on l'a évoqué mmh. rapidement tout à l'heure, avec le terrorisme, la guerre civile. Je crois qu'en 2019, vous aviez pris parti pour le Hirak, pour ce soulèvement à l'époque contre le président de l'époque, Abdelaziz Bouteflika. Mmh. Dans quel état d'esprit êtes-vous aujourd'hui vis-à-vis du pays où vous êtes née?
0: Alors, dans quel état d'esprit je suis aujourd'hui? Je suis positive. Positif, parce que je vois tous les jours une jeunesse brillante qui crée tous les jours, qui y a des cadres, il y a des artistes, il y a des ingénieurs, et je suis quelques-uns, et j'ai beaucoup d'espoir.
1: Mmh. Vous avez aussi l'espoir peut-être un jour d'y chanter à nouveau?
0: Tout à fait, bien sûr. Je pense que j'arriverai à chanter un jour.
1: Qu'est-ce que ça représenterait pour vous de retourner chanter en Algérie?
0: En fait,
1: parce que vous êtes produite ailleurs en Afrique subsaharienne, dans d'autres pays.
0: Dans d'autres pays, moi, je me suis déjà produite au Soudan, par exemple. J'ai chanté au Sénégal il y a longtemps, en Égypte. Mm-hmm. C'est Moyen-Orient. Ouais. Mais dans d'autres pays d'Afrique, non, pas encore.
1: Ouais. Ça fait combien de temps que vous n'avez pas chanté en Algérie, Swad Massi?
0: Ah ça fait un moment. Hein. Ça fait un moment que je suis partie, une dizaine d'années à peu près.
1: Ouais. Mm. Dessine-moi un pays. C'était dans votre précédent album. Mm-hmm. On écoute. Thank you.

0: Ça, c'était dans le précédent album, Swad Massy. Dessine-moi un pays, accompagné d'un clip magnifique aussi. Vous défilez des croquis d'étoiles que vous regardiez passer sous vos yeux.
1: En fait, cette chanson est née d'une vraie histoire. Je me baladais vers Beaubourg. Il y a des artistes
0: à Paris, donc, ouais.
1: qui proposent de vous dessiner.
0: Ouais.
1: Et je me rappelle, il y avait un artiste peintre qui m'avait demandé qu'est-ce que je voudrais, ce qu'il voudrait un portrait et tout. Et moi, je pensais, moi, mon idéal, c'est un pays où il n'y a pas de frontières, où les enfants jouent sans avoir peur. Le pays idéal.
0: Ouais. Ouais, et vous collaboriez, on l'entend d'ailleurs hein, sur ce titre-là, avec la flûtiste syrienne. Naïssam Jalal.
1: Ouais. C'est excellente.
0: Eux aussi dessinent et s'expriment sur les murs des villes. Hein.

0: direction la grande halle de la Villette pour l'exposition Beyond the Streets. Avec vous, Savannah, on parle de tag, de graffiti, de street art. Et d'abord, une définition peut-être, quelle est la différence?
1: Et bien pour commencer, le tag, c'est une signature traditionnellement faite au marqueur et dont la réalisation ne dure que quelques secondes. C'est le mode d'expression à la fois le plus éphémère, le plus systématiquement effacé et puis aussi perçu comme une dégradation. Le graffiti, lui, il est un peu plus long à réaliser. Il implique souvent l'usage de bombes. Ce sont ces grandes lettres très colorées, très stylisées qu'on voit souvent aux abords des gares. Peut-être que vous les avez déjà remarquées.
2: Oui.
1: Et puis enfin, le street art, c'est le plus accepté des trois. Il se définit comme un art engagé qui se fait dans la rue. Et ce sont ces œuvres qu'on voit souvent sur les façades des grands immeubles.
0: Ouais. Et ce que propose cette exposition à la Grande Halle de la Villette, c'est un véritable voyage dans l'histoire de cet art urbain.
1: Oui, et cette histoire, elle commence il y a une cinquantaine d'années aux États-Unis. Lady Pink, Sandra Fabara de son vrai nom, fait justement partie des pionnières du graffiti. Elle a participé à l'entrée progressive des arts urbains dans les musées.
3: Il y avait environ 10 000 graffiti artistes à New York quand tout a commencé dans les années 70-80. Donc j'ai eu beaucoup de visibilité. J'étais encore une amatrice, mais j'ai dû apprendre vite, parce que des gars plus âgés m'ont invité à participer à leur toute première exposition. Je n'avais que 16 ans. J'étais encore au lycée, donc j'ai appris. À l'époque, je peignais à la fois sur des rames de métro et pour des galeries d'art. Et à l'âge de 17 ans, j'étais exposée au MoMA à New York et dans d'autres prestigieuses institutions. Donc, nous sommes dans les musées et les galeries d'art depuis plus de 54 ans.
0: Ouais, mais cette culture, Savannah, ne s'est pas arrêtée aux frontières de l'Amérique du Nord. Elle s'est exportée, elle s'est réinventée dans plein d'endroits du monde et notamment ici, à Paris.
1: Oui, dès le milieu des années 80, des graffitis commencent à apparaître le long des ponts parisiens. May Lucas, justement, est photographe et à l'époque, elle est adolescente et elle immortalise la révolution en cours en photographiant son entourage.
4: Ça m'a tenu toute ma vie et ça m'a apporté de pouvoir traîner avec des gens de tous milieux sociaux. Je suis rentrée dans ce moment quand j'avais 18 ans, 16 ans, et j'ai épousé finalement un graffiti artiste qui était John Wan. Et j'ai toujours, avec mes photos, essayé de les rendre célèbres, de montrer leur talent, aussi bien par leurs pièces que par leur personnalité.
1: Ce qui fascine alors la photographe dans l'art urbain, c'est d'abord sa portée sociale.
4: C'est-à-dire que les classes populaires qui n'existent pas, si elles veulent être sur des murs pour exister, elles ont le droit. Après, abîmer un bel endroit, ben, ça peut gêner certains, mais d'autres sont invisibilisés, donc heureusement qu'ils existent de cette manière. Donc je trouve que le graffiti, ça nous fait sortir de notre bulle si on vit dans des quartiers bourgeois et de croire qu'on est seul dans ce monde. Ben non, il y a plusieurs catégories de gens qui veulent exister, des quartiers populaires qui font partie de notre ville et de notre société.
1: Comme May Lucas, l'artiste Cristo Liquide rend hommage à ses arts de la rue et en particulier au tag. Le réalisateur et artiste français a mis au point la Graphbox, un projet collaboratif de collecte et d'exposition de tags français.
5: On l'a appelé Tags of Paris, donc les tags de Paris. L'idée, c'était de montrer au tout début de l'exposition 130 tags et un film qui montre les tags en train de se faire. Donc la manière dont les artistes, les writers, les taggers, les graffeurs, les vandales font leur calligraphie. Là, avec le noir sur du blanc, ça donnait cet effet de pureté de la ligne et de se concentrer sur l'essentiel, à savoir en l'occurrence la dextérité du tag.
0: Alors Savannah, contrairement au street art, le tag et le graffiti, eux ne sont pas complètement acceptés, loin
1: oui.
0: De là même.
1: Et pour Cristo Liquide, c'est justement ce qui fait tout le sel de cette discipline.
5: Il y a un côté paradoxal, voire un peu schizophrénique, c'est-à-dire que ça reste une pratique illégale. Il y a des peines de prison, il y a des grosses amendes, et en même temps, il y a eu un travail donc de reconnaissance culturelle de ce mouvement, et donc aussi de l'institution. Donc on peut se retrouver dans ce genre de paradoxe de à la fois être un mouvement qui est quand même encore criminalisé, mais qui est aussi reconnu par l'art contemporain.
1: La popularisation des arts urbains a influencé et nourri toute une nouvelle génération d'artistes entrés dans l'art justement par le graffiti. C'est le cas d'Osir Juarez, ce latino-américain de 35 ans, commence à graver à l'âge de 11 ans à South Central, le quartier de Los Angeles où il a grandi. Il s'inspire alors des statuettes de porcelaine qu'il achète au marché aux puces où il travaille avec ses parents et les mélange à l'univers Disney ainsi qu'à son propre héritage culturel.
2: Los Angeles is a big melting pot.
6: Los Angeles est un véritable melting pot, exactement comme Paris. Donc en vivant là-bas, on a plein d'influences différentes et qui sont tellement variées. Les marchés Opus étaient un bon exemple de ça parce que toutes ces influences étaient étalées sur la table pour vous. Et c'est là que les choses commencent à se métisser. Vous commencez à créer votre propre langage parce que vous êtes influencé par diverses choses. Et après, c'est comme si vous n'étiez ni vraiment de là-bas, ni vraiment d'ici, et vous devenez un hybride. Et c'est ce qui s'est passé dans ma pratique artistique. Les choses ont commencé à devenir des hybrides.
1: Le graffiti, le tag, le street art n'ont finalement pas fini de se réinventer, de s'hybrider avec d'autres arts. En tout cas, ils ont de belles années devant eux.
0: Beyond the Streets exposition à voir jusqu'au 30 août à la Grande Halle de la Villette à Paris. Merci Savannah.
1: Merci à vous.
0: Et à très bientôt. Swann Massy, vous êtes sensible à cette forme d'expression artistique?
7: Ah bien sûr, moi, chaque fois que je vois des tags, je suis émerveillée, je prends des photos, je regarde. Et ce qui me rend triste, c'est quand c'est éphémère en fait. À chaque fois, quand je reviens, je retrouve d'autres dessins, je ne comprends pas. Et c'est la seule chose qui me rend triste. Triste par rapport à ça.
0: Ouais, et le côté effectivement braver l'interdit, hein, qui fait, comme le disait Christo Liquide, tout le sel de la profession, c'est effectivement ce qui la caractérise. On a entendu qu'Ozzy Juarez avait commencé le graff à 11 ans, Swann Massy. Vous avez commencé à chanter à quel âge?
7: Je pense que j'ai commencé très jeune petite. Oui, on m'a dit que je chantais déjà à l'âge de 5 ans, mais je racontais n'importe quoi.
0: C'était pas de limitation, c'était juste voilà.
7: Ouais, c'était de l'expression. C'était mon langage à moi.
0: Ouais. On va se quitter avec un dernier titre de cet album, Swann Massy, c'est South. Je sais pas si je le
7: très bien, oui, South.
0: Prononce bien. Oui. Alors pour le coup, on n'est plus du tout sur le rock, mais plutôt en mode afrobeat.
7: Oui.
0: Vous me confirmez que c'est l'inspiration que vous avez voulu insuffler à ce titre-là.
7: C'est une musique aussi que j'aime beaucoup, que j'écoutais beaucoup, et j'avais envie de travailler sur cette musique pour évoquer un peu parler de méditation un petit peu.
0: De méditation, parce que c'est encore une fois un titre qui fait le constat
7: Vous avez dit South.
0: Ouais.
7: Oh là là. Je parlais de Samt.
0: Alors, Samt, c'est le silence, c'est le titre qui ouvre.
7: Oui, c'est ça.
0: Mais là, South, c'est plutôt au contraire une invitation à parler, à s'exprimer.
7: Ah non, parce que j'avais entendu la musique afrobeat. Non, South, c'est vraiment, je parle de la voix, de l'importance de la voix, de l'importance de donner un visage, une identité à une personne qui est en souffrance, pour lui permettre d'exister quelque part, parce que là où elle peut pas exister, elle peut pas se défendre, qu'elle existe ailleurs et qu'on n'oublie pas. Il y a beaucoup de personnes qui souffrent dans le monde.
0: Vous pensez à qui, en particulier?
7: Je pense surtout ces enfants. C'est surtout les enfants qui sont vulnérables, qui ne demandent rien à personne, qui se trouvent parfois piégés par les guerres, par tous les problèmes qui peuvent les toucher, malheureusement.
0: On écoute South, une voix.

0: Sout pour donner une voix à ceux qui n'en ont pas, soit de Massy, je parlais de Samt et de l'inspiration afrobeat. On en écoute un bout.
1: Merci.

0: Sainte, Le Silence, qui a été la première chanson de l'album que vous aviez composée, Swad Massy.
1: Oui, c'était celle-là. J'avais écrit...
0: Avant le rock, avant la balade.
1: Oui, parce que j'avais travaillé sur le rythme, sur le tempo. Et après, je me suis dit, qu'est-ce que je vais écrire sur ce rythme? Et voilà, après j'ai écrit cette chanson.
0: Merci d'avoir été avec nous, Swad Massy.
1: Merci de m'avoir accueilli.
0: Cet album.
1: Un pur bonheur. Merci beaucoup.
0: Agathe, rendez-vous le 18 juin donc, pour ce concert exceptionnel au Théâtre du Châtelet à Paris, sur le Pont des Arts, avec Pierre Plantier à la réalisation, Clémence Delfort à la coordination. On se retrouve demain 15h10, temps universel. Et demain, on plongera dans la folie Gaudi à l'occasion de l'inauguration de la Tour Jésus de la Sagrada Familia à Barcelone. Olivier Pron, bonjour.
2: Bonjour Nathalie,
0: dans
2: bonjour à toutes.
0: Dans 10 minutes, radio, studio féminin aujourd'hui.
2: Et alors
0: dans 10 minutes, radio foot, J-2 du mondial. La fièvre monte dans le studio.
2: Eh ben, on va rester féminin parce qu'on va aller rejoindre la patronne, la tôlière, celle qui d'habitude échange avec vous à cette heure-ci,
0: Annie Gastier.
2: Elle est à Mexico, effectivement, il nous parlera de la ferveur à deux jours, de la ferveur dans ce pays à deux jours de la Coupe du Monde. Nous parlerons aussi de la préparation des Bleus et d'un arbitre somalien refoulé. Tiens, comme c'est bizarre aux États-Unis.
0: À tout de suite, Olivier, pour Radio Foot International.
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3: Diane Berger.
7: Barcelone, où les fidèles catholiques se pressent pour voir le pape Léon XIV aujourd'hui. Deuxième étape du voyage en Espagne du souverain pontife. Il célébrera une grande veillée de prière ce soir, un moment de ferveur attendu par les croyants. Moins de cocaïne saisie, mais des drogues plus puissantes, plus dangereuses et des cartels mieux organisés pour échapper au contrôle. C'est le bilan du rapport annuel de l'Agence européenne sur les drogues, publié ce mardi. Au sommaire de ce journal également, cette étrange affaire de vol de manuscrits russes. 7 Géorgiens sont jugés en France pour avoir dérobé d'anciens ouvrages précieux, remplacés par des faux. On vous racontera tout. Et puis, 4 ans après son départ des cours, Serena Williams est de retour dans une compétition de tennis. L'indétrônable reine de la discipline participe au Queen's de Londres en double féminin aux côtés de la toute jeune Victoria Mboko. Le pape à Barcelone. Léon XIV est arrivé tout à l'heure dans la capitale catalane, deuxième étape de son voyage en Espagne après une première escale à Madrid. Il anime ce soir une veillée de prière au stade olympique de la ville. Demain, il rencontrera des prisonniers avant de célébrer une messe à la fameuse Sagrada Familia, la célèbre cathédrale. Des moments très attendus par les fidèles catholiques. Notre correspondante Élise Gazangel a pu en parler avec Loginos Esseng, un prêtre originaire de Guinée équatoriale.
8: Dans cette visite du pape en Catalogne et concrètement ici à Barcelone, ce qui me rend spécialement heureux, c'est d'abord la messe au stade ce soir. Parce qu'on nous a chargé aussi de confesser le public en tant que prêtre. Pour tous ceux qui veulent se confesser, on sera situé à plusieurs endroits au stade et le public pourra venir se confesser. Je suis très ému de ça. Et puis ensuite, évidemment, la messe à Sagrada Familia demain, parce qu'après plus de 100 ans passés à construire cette merveilleuse basilique, on va pouvoir enfin célébrer l'inauguration et bénédiction de la Tour de Jésus-Christ demain soir.
7: Un témoignage recueilli par Élise Gazangel. L'armée israélienne dit avoir tué un assaillant armé venu du Liban. Il aurait traversé les montagnes, puis tiré sur des soldats dans le nord d'Israël, dans la région de Kiryat Shmona. Et les attaques israéliennes continuent également sur le territoire libanais. Plusieurs frappes signalées aujourd'hui sur la ville de Tyr, près de la mer. Le bilan est de 8 morts au moins, selon le ministère de la Santé du Liban. Plusieurs pays occidentaux haussent le ton contre les violences des colons israéliens en Cisjordanie occupée. Plusieurs d'entre eux, ainsi que le ministre israélien des Finances, sont désormais interdits de territoire français. Paris accuse Bezalel Smotrich de promouvoir activement l'annexion de la Cisjordanie. Et Londres demande également aux entreprises britanniques d'arrêter toute activité dans les colonies israéliennes. L'Ukraine doit rejoindre l'Union européenne dès que possible. C'est l'appel des chefs de gouvernement de 8 pays nordiques et baltes dans le contexte de la guerre de la Russie contre l'Ukraine. Une déclaration dans un texte commun adopté lors d'un sommet régional à Tallinn. Les overdoses augmentent en Europe. 7600 personnes en sont mortes en 2025 sur le continent. C'est la première conclusion du rapport annuel de l'Agence européenne des drogues publié ce mardi. Autre constat de cette agence, le marché de la drogue se fait plus dynamique, plus inventif et plus violent. Surtout, les trafiquants modifient leur stratégie. Pierre Benazet.
9: En 2025, les quantités de cocaïne saisies ont diminué de 20% en Europe, mais le nombre de saisies est passé de 95 à 97 000. Signe, selon l'Agence européenne des drogues, que les trafiquants ont été obligés de changer leur stratégie, car il reste que 2,5 millions de jeunes adultes ont consommé de la cocaïne. Cela implique par exemple de multiplier les contrôles dans les ports secondaires. Autre préoccupation, l'apparition de substances plus puissantes et de nouvelles drogues. Lorraine Nolan, directrice de l'Agence européenne sur les drogues.
10: Dans certains contextes, notamment récréatifs, la kétamine n'est plus considérée comme une substance marginale, mais comme une drogue à part entière. Ce qui m'inquiète le plus ici, c'est le risque de normalisation. Notre rapport met en évidence des préoccupations sanitaires croissantes liées à la kétamine. Bien que le nombre de personnes entrant en traitement reste faible, il a quadruplé ces dernières années. Pourtant, les consommateurs récréatifs sont souvent peu conscients des risques. Une consommation fréquente de kétamine peut entraîner une dépendance et de graves lésions de la vessie.
9: Les opioïdes sont aussi un sujet de préoccupation majeure. Même si l'héroïne reste la plus répandue, 50 nouvelles substances sont apparues l'an dernier, certaines si puissantes qu'un seul gramme peut représenter des milliers de doses mortelles, et les utilisateurs risquent de consommer des substances bien plus dangereuses que ce à quoi ils s'attendaient. Pierre Benazet, Bruxelles. 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
7: La police renforce ses patrouilles à Belfast, la capitale d'Irlande du Nord. L'extrême droite multiplie les appels à manifester aujourd'hui dans cette ville après une attaque au couteau hier soir. L'assaillant présumé, un Soudanais, a été interpellé, placé en garde à vue pour tentative de meurtre. Sa victime est hospitalisée dans un état grave et la vidéo de l'agression a circulé sur les réseaux sociaux, ce qui alimente les discours anti-migrants. Le gouvernement français présente ses premières mesures pour répondre à la colère immense provoquée dans le pays par la mort de Liana, une collégienne de 11 ans, dont l'agresseur présumé faisait déjà l'objet de plusieurs signalements pour agression sur des mineurs. Le Premier ministre français promet notamment le renforcement des peines contre les violeurs en série, des mesures pour accélérer les enquêtes quand elles concernent des crimes sur les enfants. Sébastien Lecornu annonce par ailleurs qu'il va recevoir en fin de semaine les députés partisans d'un texte de loi pour améliorer la lutte contre les violences sexistes et sexuelles. Une autre affaire de violence sur enfants qui émeut en France, c'est celle des violences dans le périscolaire à Paris. Le maire Emmanuel Grégoire vient de faire un point. 132 animateurs ont été suspendus depuis le 1er janvier dernier, dont 52 pour suspicion de violences sexuelles ou sexistes. Toujours en France, un procès bien atypique s'ouvre ce mardi à Paris à un dossier qui mélange à la fois vol de manuscrits précieux et possible ingérence de la Russie. Cet Géorgien risque en effet jusqu'à 10 ans de prison pour association de malfaiteurs et vol de biens exposés. Sofia Katsenkova.
11: C'est une affaire digne d'un film hollywoodien. Pendant 4 jours, 7 Géorgiens comparaissent devant le tribunal correctionnel de Paris. Ils sont soupçonnés d'avoir participé au vol d'anciens ouvrages russes conservés dans des bibliothèques prestigieuses à Paris et à Lyon. Selon l'enquête, leur mode opératoire était particulièrement élaboré. Ils repéraient d'abord les livres, les photographiaient, prenaient leurs mesures, puis revenaient les remplacer par des copies extrêmement bien faites et repartaient avec les originaux. À la Bibliothèque nationale de France, la BNF, l'un des établissements visés, 9 ouvrages ont été dérobés. Préjudice estimé 650 000 euros. Mais l'affaire dépasse largement le cadre français. Des vols similaires ont été recensés dans plusieurs pays européens. Les enquêteurs estiment qu'environ 170 ouvrages rares auraient disparu entre 2022 et 2023. Dans le contexte de la guerre en Ukraine, les juges s'interrogent. S'agit-il d'un simple trafic de livres rares ou d'une opération plus organisée visant à rapatrier des œuvres littéraires vers la Russie ?
7: Sofia Katsenkova, la Somalie défend son arbitre refoulé hier à l'entrée sur le sol des États-Unis. Omar Abdulkadir Artan compte parmi les arbitres les plus respectés d'Afrique, rappelle le ministère somalien de la Jeunesse et des Sports. Sacré meilleur arbitre de l'année par la Confédération africaine de football l'an dernier, il devait officier au Mondial, qui commence dans 2 jours, le Mondial de football. Mais la Somalie fait partie des pays frappés par le travel ban de la Maison-Blanche, interdiction pour leurs ressortissants de voyager aux États-Unis. Elle a rendez-vous sur le gazon dans maintenant un peu moins d'une heure et demie. Serena Williams, la légende vivante du tennis, de retour en compétition quasiment 4 ans après son dernier match professionnel. Elle vient jouer au tournoi du Queen's à Londres en double féminin aux côtés de la jeune Victoria Mboko. Baptiste Leduc.
12: D'ordinaire, le tournoi du Queen's, l'un des plus anciens du monde, permet aux joueurs et aux joueuses d'entamer tranquillement la saison sur gazon. Mais cette année, le club de l'Ouest londonien est bien le centre du monde tennistique. Serena Williams a l'habitude d'attirer les regards, mais malgré son statut de légende et son palmarès unique, la joueuse de 44 ans ne se sent pas dans l'obligation de gagner.
13: Je ne me mets aucune pression. Pour moi, c'est aussi l'occasion de jouer devant mes enfants. Et puis être athlète au plus haut niveau est la plus belle chose qui soit. Alors pouvoir le faire encore une fois est très excitant.
12: Finalement, la pression est davantage sur les épaules de Victoria Mboko, sa jeune partenaire canadienne née en 2006. À l'époque, Serena Williams avait déjà 7 grands chelems à son palmarès, dont 2 Wimbledon. Son retour, à 2 semaines du prestigieux majeur britannique, alimente d'ailleurs toutes les rumeurs. Mais la reine ne veut pas précipiter les choses.
13: Jouer en simple, je ne peux pas dire oui ni dire non. Pour le moment, c'est non. Je dois m'entraîner davantage. On verra ce qui se passe, mais ce n'est pas mon objectif pour le moment.
12: Serena Williams a tout de même de la suite dans les idées. Après le Queen's, l'Américaine disputera le tournoi de Berlin, toujours en double.
7: Et donc ce premier match de Serena Williams avec Victoria Mboko, ce sera à 16h30, temps universel. Tout de suite, c'est sur le Pont des Arts. Bonjour Nathalie Amar.
14: Bonjour Diane Berger et merci. Il est bientôt 17h10 à Paris.
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0: Bonjour à tous, bienvenue. La chaleur de sa voix, la poésie de ses textes, l'énergie de la guitare rock à la brutalité du monde, Souad Massi répond à sa façon dans son nouvel album Zagate. 11 titres qui résonnent comme un cri en ces temps de guerre, de division profonde. En 2001 déjà, dans son premier opus, Raoui, elle chantait « La terre devenue un enfer, le feu qui brûlait le printemps ». 25 ans plus tard, elle reste fidèle à son message. Zagate est un album à la fois vibrant et réconfortant, dans lequel Souad Massi ouvre aussi des collaborations inédites avec Gaël Faye, avec Youssoupha. Avant un concert exceptionnel le 18 juin au Théâtre du Châtelet à Paris, elle nous fait le plaisir de s'arrêter aujourd'hui sur le Pont des Arts. Bonjour et bienvenue, Souad Massi.
1: Bonjour.
0: Merci d'avoir accepté l'invitation d'RFI. Avec ce nouvel album, on passe, selon les titres, de la douceur de la ballade à laquelle on vous identifie souvent depuis vos débuts à la colère du rock. Ça résume bien votre état d'esprit du moment ? Vous êtes en colère ?
1: Est-ce que je suis en colère ? Oui, je suis en colère, mais je pense que beaucoup de personnes sont en colère en ce moment. Parce qu'il y a des choses qui ne vont pas, il y a des choses qui ne tournent pas comme on voudrait. On a l'impression qu'on marche sur la tête. Et c'est surtout, c'est un cri aussi, pas pour contrer, mais pour dire que je suis triste par rapport à tout ce que je vois, aux informations. Parlons par exemple des guerres, de la guerre.
0: Mmh, c'est ça qui vous met le plus en colère. Mmh. Ouais. Sur la pochette de votre précédent album, vous apparaissiez avec une pâquerette à la place de chaque œil. Là, vous êtes vraiment en mode guerrière. Hein. On peut peut-être la décrire, cette pochette, le front ceint d'un bandeau doré, une veste rouge sur fond rouge. Elle est visuelle, la colère aussi.
1: Oui,
0: là.
1: Elle est visuelle en même temps. Je me suis inspirée un peu des tenues des berbères, de femmes berbères, des guerrières berbères, parce que quand j'étais jeune, c'était une référence pour moi, la reine berbère Kaina, qui était très forte et qui était devant à l'armée pour défendre son peuple et sa terre. Et c'était une belle référence pour moi et j'ai voulu à chaque fois je m'inspire d'elle pour
0: Vous avez voulu associer cette reine à votre
1: oui, à la couverture de votre album. Inconsciemment et consciemment pour me donner du courage.
0: On va l'écouter en tout cas ensemble, ce bel album Souad Massi. Et puis gros plan également sur une autre forme d'expression artistique dans cette émission, des tags, des graffitis, le street art au cœur d'une exposition pionnière dans son genre à Paris. Bonjour Savannah Ruelan.
2: Bonjour Nathalie.
0: L'expo s'intitule Beyond The Streets, au-delà des rues. En français, ça se passe à la Grande Halle de la Villette.
2: Oui, et c'est historique parce que c'est la plus grande exposition de culture hip-hop de l'histoire. Et pour vous donner une idée, elle remplit largement les 3600 mètres carrés de la Grande Halle de la Villette.
0: À tout à l'heure, Savannah.
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0: découvre donc rockeuse Swann Massy dans cet album, notamment sur le titre que l'on écoute là, Sagat. Sagat, c'est une expression utilisée en Algérie, elle a un sens particulier.
1: Alors Sagat, c'est un dérivé de Sassegat que les Algérois utilisent beaucoup dans le langage quotidien.
0: Dans le langage quotidien, une façon pour vous de quoi, de donner l'alerte. Vous avez le sentiment que l'on court effectivement vers quelque chose de catastrophique.
1: Je pense que c'est aussi le rôle de l'artiste d'attirer l'attention sur des sujets de société ou sur l'actualité. Parce qu'on sait que c'est très difficile de changer les choses, parce qu'on n'est pas politicien, on n'a pas beaucoup de pouvoir, mais on a un certain espace d'expression et j'ai envie de l'utiliser pour sensibiliser les gens et pour essayer de trouver ensemble qu'est-ce qu'on peut faire, parce que je ne peux pas rester silencieuse ou m'isoler,
0: passive,
1: voilà, pleurer, mais j'essaye de voilà, de créer un événement autour de...
0: D'ailleurs, dans les mots, ça ressemble à un appel au réveil citoyen. Hein. Vous dites, prends ton destin en main, en quelque sorte. Hein. De tes mains, combat la flamme, sinon tu t'éveilleras broyé entre le marteau et l'enclume. Réveille-toi, quoi. C'est ça le message que vous voulez délivrer.
1: Il y a ça, et c'est aussi pour dire que parfois, on ferme les yeux sur ce qui se passe ailleurs, mais quelque part, on va être impacté. On est concerné, on vit sur cette planète. Elle est. J'ai envie de dire qu'on est tous frères et sœurs sur le plan humain. Et moi, je ne peux pas. Moi, dès qu'il y a par exemple, une personne qui meurt de l'autre côté de la planète, et ça me touche et ça me fait de la peine.
0: Mmh. Le rock, la guitare électrique, Swann Massy, c'est par là que vous avez commencé. Je l'ignorais, mais je l'ai retrouvé avant même d'arriver en France, avant votre carrière en solo. Vous jouiez du hard rock dans les années 90.
1: Alors, on était intellectuels. Moi, j'ai commencé par la musique classique. J'ai étudié.
0: La guitare classique
1: à l'Association des Beaux-Arts d'Alger. Oui. Ensuite, j'ai fait du flamenco. Et après, j'ai rejoint un groupe qui faisait du rock et du hard rock qui s'appelle Atacor. Et moi, j'intervenais quand on faisait des spectacles à la première partie qui était rock.
0: Mmh, d'accord.
1: Mais ça n'empêche pas que j'adorais le hard rock.
0: Ouais,
1: aussi.
0: Parce que la guitare classique était trop douce pour vous, quelque part.
1: Non, c'était la plus accessible, déjà. Parce que je ne pouvais pas ni acheter une guitare électrique, ni faire du piano. C'est la guitare classique qu'on pouvait emprunter, ou louer, ou acheter. Mais mon rêve, c'était de faire des solos vraiment très rock, mais j'ai jamais réussi à le faire.
0: Vous n'avez jamais réussi, ça c'était dans l'Algérie les années quoi, 80, fin des années 80, début des années 90.
1: Au milieu des années 90.
0: Ouais, et c'est alors là c'était du rock contre quoi à cette époque-là.
1: Alors quand on est jeune, franchement on est contre tout le monde en fait. On a une colère qu'on n'arrive pas à exprimer, on se sent toujours incompris, il y a mal-être, on en veut au monde entier. Mm-hmm. Mais après, ça.
0: Et vous ne faisiez pas exception, vous étiez une jeune femme qui ne faisait pas exception à sa génération.
1: Non, pas du tout. Mais je pense que c'est à cet âge-là, oui, il y avait aussi, des moments, on passait par des moments très difficiles en Algérie, mais ça n'empêche que ça, en tout cas, chez moi, j'ai pu transformer cette colère en autre chose, en écriture, en chanson, en musique.
0: Sur cet album, le rock, la vibration électrique sont aussi présents dans le titre 6 heures du matin où vous chantez, là pour le coup, le mal-être de 2026, le métro bondé, les jours qui se ressemblent, vous dites on marche en dormant, c'est vraiment l'effet que vous produit l'époque que l'on vit là en ce moment.
1: En tout cas,
0: les somnambules.
1: C'est ce que je vois, c'est ce que je vis, c'est... Les gens sont fatigués le matin et on sent qu'il y a un manque de sommeil, même pour chez les étudiants, parce que j'accompagne aussi mes filles à l'école et voilà, on se ressemble, on a presque les mêmes problèmes, on a l'impression, c'est une course, on vit dans l'urgence, mm-hmm. On fait tout dans l'urgence et on n'arrive pas à profiter de de plusieurs choses dans la vie, c'est triste.
0: Ouais, et il y a cette espèce de d'anesthésie générale aussi, hein, que vous
1: que oui, d'anesthésie générale qui est le résultat de plusieurs plusieurs choses en même temps, c'est qu'on est un peu anesthésié par les, j'ai envie de dire les informations, parce qu'on est bombardé d'informations. Après, il y a la réalité familiale.
0: Ouais. L'esprit rock dans cet album, on le voit aussi dans les collaborations musicales, Swad Massy, puisque c'est le Britannique Justin Adams qui l'a réalisé. C'était déjà le cas, je crois, sur le précédent album. Il est guitariste. Il a notamment travaillé avec Robert Plant, mais aussi avec Rachid Taha. Que vous a-t-il apporté? Comment avez-vous travaillé ensemble?
1: Alors, c'est vraiment un très bel artiste, Justin Adams, qui est aussi réalisateur, avec une grande culture générale. Et ça, c'est très agréable de pouvoir travailler avec quelqu'un très ouvert et qui a vraiment une vraie richesse musicale. Et on a discuté plusieurs fois. J'ai déjà travaillé avec lui sur Sikana, mon dernier album. Et cette fois-ci, j'ai vraiment essayé de prendre le temps dès le départ. Dès que j'ai commencé à composer les premières musiques et les premiers textes, j'ai changé avec lui parce que j'ai été un peu frustrée. Et là, j'ai pu vraiment travailler avec lui et j'ai fait des allers-retours en Angleterre pour travailler avec lui.
0: Donc c'est vraiment une production en commune, quoi. Une coproduction
1: franco-anglaise.
0: On a compris que vos textes sont inspirés du monde qui nous entoure et vous nous avez dit effectivement votre sensibilité à tout ce qui se passe. Elle est particulièrement développée, je trouve, cette sensibilité sur cet album-là à propos de l'Afrique, la RDC en particulier avec ce titre Congo Connection. Qu'est-ce qui vous a décidé pour le coup à écrire sur ce pays-là, en particulier Swad Massy?
1: Alors, ce qui m'a poussé à écrire cette chanson, c'était j'avais vu un reportage sur le Congo et qui racontait c'était une association qui dénonçait les enlèvements de femmes et de jeunes filles. Je trouvais ça j'étais vraiment horrifiée par ce qui se passe là-bas. Et après je me suis renseignée un peu plus sur le Congo et j'ai découvert aussi qu'il y avait pas mal encore jusqu'à maintenant des enfants qui sont exploités qui travaillent dans les mines.
0: Le sort des femmes de l'Est et des enfants dans cette guerre à l'Est de la RDC, ça ne sert à rien d'avoir la terre la plus riche du monde pour y mourir de pauvreté, chantez-vous à un moment. C'est une des collaborations de l'album, je l'évoquais en ouverture, avec Youssoufa qui vous donne la réplique. On écoute un extrait. Ah.

0: musique. Voilà pour un extrait de votre duo avec le rappeur franco-congolais Youssoupha, dont les textes, on le sait, sont engagés. C'est ce qui vous a poussé naturellement vers lui. Comment est-ce qu'elle s'est nouée, cette collaboration avec Youssoupha?
1: En fait, quand j'ai commencé à écrire cette chanson, c'est vrai que je pensais à qui pouvait correspondre à un duo, et j'ai pensé à pas mal d'artistes, mais après
0: le
1: nom de Youssoupha s'est imposé vu son engagement et sa belle plume aussi.
0: Ouais, vous vous sentez proche aussi de cet univers rap et slam qui est le sien? C'est la même famille musicale après tout?
1: Tous les artistes qui ont une cause à défendre et qui ont des beaux textes, bien sûr, ça me va et ça me correspond.
0: Ouais, vous parlez du texte et les mots, Souad Massi, vous allez aussi les puiser dans la philosophie, Averroès pour ne pas le citer, quand il écrit « L'ignorance mène à la peur mène à la haine à la violence ». Voilà l'équation, ça vous donne le titre Équation 2, c'est ce cercle vicieux de l'ignorance qui entretient pour vous la violence à la base des malheurs du monde, c'est ce que vous croyez?
1: Moi, je pourrais pas y mettre une pensée en parallèle avec le grand
0: philosophe.
1: Mais ceci dit, moi, quand j'étais jeune, j'étudiais beaucoup. On avait une matière de philosophie. J'espère qu'il étudie toujours en Algérie. Je ne me rendais pas compte des différentes dimensions de la réflexion de ces philosophes, mais c'est vrai que c'est plus tard que j'ai compris vraiment l'étendue de leur réflexion. En tout cas, c'est des citations qui m'ont nourrie depuis toute jeune, et en y réfléchissant maintenant, et quand on voit par exemple, juste par rapport à la violence, c'est vrai que quand on ne connaît pas l'autre, quand on veut pas faire l'effort de le regarder, de le connaître ou de comprendre sa réflexion du monde, on développe une certaine méfiance, une certaine haine,
0: peur de l'autre, la haine de l'autre
1: qui se transforme après en violence.
0: Ouais, sur ce titre, Souad Massi, Équation 2, vous avez proposé à un compositeur tunisien de travailler avec vous, Jasser Hadji Youssef. Il avait juste la citation d'Averroès comme point de départ, vous lui avez donné carte blanche?
1: Non, pas du tout, c'est que moi j'ai été le voir en spectacle.
0: D'accord.
1: Et il avait joué sa partie musicale qui est l'équation.
0: D'accord.
1: Et moi, pendant que lui jouait, moi je pensais à la citation et je l'entendais dans ma tête, je l'entendais, mais je savais pas comment la formuler. Et quand je lui parlais de ça, je lui dis, écoute-moi, est-ce que tu me permets d'essayer d'écrire un texte là-dessus? Mais il était content. Et
0: du coup, vous avez collaboré sur ce titre-là. Ouais. Sur le pont des arts avec Souad Massi pour son album Zagat, avec encore une autre collaboration qui vous est chère, je crois, D'ici, de là-bas.

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0: magnifique ce titre, d'ici, de là-bas, où votre voix répond à celle de Gaël Faye. Là encore, collaboration naturelle, Swad Massi, Gaël Faye, né au Burundi, d'une mère rwandaise, vous, né en Algérie, parti à la fin des années 90, d'ici, de là-bas. Voilà, c'est aussi cette double appartenance-là qui vous a poussé vers lui.
1: Oui, tout à fait. C'est cette double culture qui nous relie. Et je suis très contente. J'étais en train de sourire quand j'ai réécouté cette chanson parce que je l'ai pas réécoutée.
0: Oui, depuis la sortie,
1: parce que je la chante sur scène. Parce que on a passé vraiment de très très beaux moments dans le studio. Le texte, je suis un peu fière aussi parce qu'on l'a écrit ensemble.
0: C'est-à-dire qu'il a posé aussi son slam sur votre mélodie.
1: J'avais écrit le texte et lui, il a peaufiné après. On l'a écrit ensemble.
0: On voit d'ailleurs sur le clip cette complicité, ouais, et ce travail commun en toute simplicité.
1: C'est simple et pas simple parce que quand on écrit des chansons, c'est pas la même chose.
0: À l'image, ça a l'air simple.
1: Et du slam, c'est comme les rappeurs. Hein, moi, je pense que ça a l'air simple, mais c'est très difficile parce qu'il y a du débit, il y a une technique pour poser la voix aussi pour bien la placer. Et c'est pas aussi évident que ça.
0: Ouais, c'est la collaboration dont je disais qu'elle était simple. Évidemment pas la composition.
1: Très très, très belle rencontre humaine et artistique.
0: Ouais, vous partagez aussi évidemment avec lui la langue française, l'attachement à la France. Pour vous, Swad Massi, le français, l'arabe, ce sont deux langues maternelles?
1: Tout à fait, parce que j'ai grandi au sein d'une famille où mes deux parents nous parlaient et en français, et en kabyle, et en arabe. On passe d'une langue à une autre, et ça fait partie de notre histoire, ça fait partie de ma culture, et c'est une vraie richesse.
0: Vous avez lu la littérature française, les grands auteurs, ils vous ont nourri quand vous étiez enfant.
1: On l'étudie à l'école, et j'ai la chance aussi d'avoir, j'ai envie de dire, des parents amoureux de la culture française et de la musique française aussi.
0: Et qui vous ont transmis cet amour-là.
1: Tout à fait.
0: On écoutait des chanteurs français chez vous?
1: Ah, beaucoup, bien sûr. On écoutait du Brassens, Edith Piaf, bien sûr, Claude Nougaro, qui est encore... Cabrel, il est encore jeune, mais beaucoup Cabrel.
0: Il est plus récent, en fait.
1: Oui, pas mal de la Calas aussi... beaucoup d'opéra aussi.
0: Ouais, tous les classiques
1: les grands classiques
0: de la chanson française. Votre identité musicale, on a compris qu'elle était multiple, hein. Il y a ce rock des débuts, il y a la musique folk, la balade. On a parlé de vous à un moment donné comme d'une John Baez française.
1: Oui,
0: c'est une référence
1: c'est des très belles références, et surtout ça me remplit de joie d'être comparée à John Baez, surtout que je l'ai rencontrée à trois reprises. J'ai fait double plateau avec elle, et c'est une femme exceptionnelle.
0: Vous avez partagé la
1: oui,
0: scène
1: c'était,
0: avec elle?
1: Oui, c'était une scène, c'était dans le sud, c'était un festival, j'ai oublié l'année, je suis désolée, mais j'ai discuté avec elle, on a parlé de musique, et c'est une très très belle femme, vraiment. Oui, c'était une scène, c'était dans le sud, c'était un festival, j'ai oublié l'année, je suis désolée, mais j'ai discuté avec elle, on a parlé de musique, et c'est une très très belle femme, vraiment.
0: Alors, quelqu'un en régie dit qu'il s'agit de 2015.

0: Voilà, superbe Hirenta, extrait de l'album Deb. C'est une chanson d'amour, j'ai pas cherché la traduction.
1: Oui, c'est une chanson d'amour.
0: C'est une chanson d'amour, mais alors avec le oud, les percussions, la voix, le violon oriental aussi.
1: Oui, c'était. Je disais tout à l'heure que le joueur de luth, c'est mon cousin qui s'appelle Hamid Djourli, qui est un très grand joueur de luth, et on a fait ensemble les arrangements.
0: Ouais, et ce qu'on se disait aussi pendant qu'on écoutait ce titre, c'est que votre voix, selon les styles, elle change. Là, elle est extrêmement douce, enveloppante, elle peut être plus agressive quand vous exprimez la colère. Ouais. C'est un processus presque inconscient chez vous, où vous vous mettez en condition à chaque fois.
1: Je pense que je revis la chanson. Je revis la chanson et surtout je revis le moment où j'ai chanté pour la première fois la chanson. C'est ça qui me permet de changer le timbre de voix.
0: Et dans le cas de celle-ci, alors, c'était quand?
1: Ah, ça, je me rappelle pas. Il y a fort longtemps.
0: On parlait tout à l'heure, Souad Massi, de la double appartenance, du déchirement aussi que cela peut provoquer dans votre nouvel album. Vous rendez hommage au Chibani.
1: Oui.
0: Et c'est un titre. Alors là, pour le coup, je trouve. Hein, vous allez me dire ce que vous en pensez. À la tonalité peut-être plus blues que ce que l'on a écouté jusqu'ici. On en écoute un petit extrait pour se rendre compte.

0: Voilà, Shibani, comme son nom l'indique, pour célébrer les anciens, les vieux, ceux qui, comme vous l'écrivez, ont une part ici, une part là-bas, dont le travail a usé les mains et qui ont l'impression que le train est parti sans eux et les a laissés immobiles. Vous teniez à cet hommage-là, en particulier, Swann Massy.
1: En fait, cette expression, le train est parti, c'est trop tard, tout est fini. C'est un vieux monsieur qui me l'a dit, c'était en sortant du studio de répétition où j'ai rencontré un monsieur d'un certain âge et qui m'a dit « Ah, vous êtes musicienne ?» Et je lui ai dit « Oui ». J'ai échangé un peu avec lui, qui m'a raconté un petit peu son quotidien. Il fait partie d'un groupe de vieux monsieur qui s'installe un petit peu sur les bancs publics quand il y a un petit peu de soleil, qui raconte un peu leur vie, après qu'ils retournent dans leur foyer. Et moi, je voulais dénoncer un petit peu le fait qu'ils ont eu à un moment donné du mal à revendiquer leur droit pour recevoir leur retraite et qu'il fallait vraiment...
0: La France a été ingrate envers eux.
1: Envers eux, et il fallait se battre, il fallait faire des demandes, remonter des dossiers. Ils ont galéré vraiment pour toucher leur retraite.
0: Et ils n'ont jamais totalement quitté là-bas tout en étant ici.
1: Parce qu'ils ne peuvent pas, pour toucher leur retraite, ils sont obligés de rester plus longtemps en France.
0: Ouais.
1: En fait.
0: Quel est, vous, votre rapport à l'Algérie d'aujourd'hui? Vous êtes partie d'un pays qui vivait la décennie noire, hein, on l'a évoqué rapidement tout à l'heure, avec le terrorisme, la guerre civile. Je crois qu'en 2019, vous aviez pris parti pour le Hirak, pour ce soulèvement à l'époque contre le président de l'époque, Abdelaziz.

0: Bouteflika, oui. Dans quel état d'esprit êtes-vous aujourd'hui vis-à-vis du pays où vous êtes née?
1: Alors, dans quel état d'esprit je suis aujourd'hui? Je suis positive parce que je vois tous les jours une jeunesse brillante qui crée tous les jours, qui y a des cadres, il y a des artistes, il y a des ingénieurs et je suis quelques-uns et j'ai beaucoup d'espoir.
0: Mmh. Vous avez aussi l'espoir peut-être un jour d'y chanter à nouveau?
1: Tout à fait, bien sûr. Je pense que j'arriverai à chanter un jour.
0: Qu'est-ce que ça représenterait pour vous de retourner chanter en Algérie?
1: En fait,
0: parce que vous êtes produite ailleurs en Afrique subsaharienne, dans d'autres pays.
1: Dans d'autres pays, moi, je me suis déjà produite au Soudan, par exemple. J'ai chanté au Sénégal il y a longtemps, en Égypte. Mm-hmm. C'est Moyen-Orient. Ouais. Mais dans d'autres pays d'Afrique, non, pas encore.
0: Ouais. Ça fait combien de temps que vous n'avez pas chanté en Algérie, Swad Massi?
1: Ah ça fait un moment. Hein. Ça fait un moment que je suis partie, une dizaine d'années à peu près.
0: Ouais. Mm. Dessine-moi un pays. C'était dans votre précédent album. Mm-hmm. On écoute. Thank you.

0: Voilà, ça c'était dans le précédent album Swad Massy. Dessine-moi un pays, accompagné d'un clip magnifique aussi. Merci. Où défilez des croquis d'étoiles que vous regardiez passer sous vos yeux.
1: En fait, cette chanson est née d'une vraie histoire. Je me baladais vers Beaubourg. Il y a des artistes
0: à Paris, donc, ouais.
1: qui proposent de vous dessiner.
0: Ouais.
1: Et je me rappelle, il y avait un artiste peintre qui m'avait demandé qu'est-ce que je voudrais, est-ce qu'il voudrait un portrait et tout. Et moi, je pensais, mon idéal, c'est un pays où il n'y a pas de frontières, où les enfants jouent sans avoir peur.
0: Un pays idéal.
1: Le pays idéal.
0: Ouais. Ouais, et vous collaboriez, on l'entend d'ailleurs hein, sur ce titre-là, avec la flûtiste syrienne
1: ouais.
0: Naïssam Jalal. Ouais.
1: C'est excellente.
0: Eux aussi dessinent et s'expriment sur les murs des villes. Hein.

0: Direction la grande halle de la Villette pour l'exposition Beyond the Streets. Avec vous, Savannah, on parle de tags, de graffiti, de street art. Et d'abord, une définition peut-être, quelle est la différence?
1: Et bien pour commencer, le tag, c'est une signature traditionnellement faite au marqueur et dont la réalisation ne dure que quelques secondes. C'est le mode d'expression à la fois le plus éphémère, le plus systématiquement effacé et puis aussi perçu comme une dégradation. Le graffiti, lui, il est un peu plus long à réaliser. Il implique souvent l'usage de bombes. Ce sont ces grandes lettres très colorés, très stylisés, qu'on voit souvent aux abords des gares, peut-être que vous les avez déjà remarqués. Oui. Et puis enfin, le street art, c'est le plus accepté des trois. Il se définit comme un art engagé qui se fait dans la rue, et ce sont ces œuvres qu'on voit souvent sur les façades des grands immeubles.
0: Ouais. Et ce que propose cette exposition à la Grande Halle de la Villette, c'est un véritable voyage dans l'histoire de cet art urbain.
1: Oui, et cette histoire, elle commence il y a une cinquantaine d'années aux États-Unis. Lady Pink, Sandra Fabara de son vrai nom, fait justement partie des pionnières du graffiti. Elle a participé à l'entrée progressive des arts urbains dans les musées.
2: Il y avait environ 10 000 graffiti artistes à New York quand tout a commencé dans les années 70-80. Donc j'ai eu beaucoup de visibilité. J'étais encore une amatrice, mais j'ai dû apprendre vite, parce que des gars plus âgés m'ont invité à participer à leur toute première exposition. Je n'avais que 16 ans. J'étais encore au lycée, donc j'ai appris. À l'époque, je peignais à la fois sur des rames de métro et pour des galeries d'art. Et à l'âge de 17 ans, j'étais exposée au MoMA à New York et dans d'autres prestigieuses institutions. Donc, nous sommes dans les musées et les galeries d'art depuis plus de
3: 54 ans.
0: Oui, mais cette culture, Savannah, ne s'est pas arrêtée aux frontières de l'Amérique du Nord. Elle s'est exportée, elle s'est réinventée dans plein d'endroits du monde et notamment ici, à Paris.
1: Oui, dès le milieu des années 80, des graffitis commencent à apparaître le long des ponts parisiens. May Lucas, justement, est photographe et à l'époque, elle est adolescente et elle immortalise la révolution en cours en photographiant son entourage.
4: Ça m'a tenu toute ma vie et ça m'a apporté de pouvoir traîner avec des gens de tous milieux sociaux. Je suis rentrée dans ce moment quand j'avais 18 ans, 16 ans, et j'ai épousé finalement un graffiti artiste qui était John Wan. Et j'ai toujours, avec mes photos, essayé de les rendre célèbres, de montrer leur talent, aussi bien par leurs pièces que par leur personnalité.
1: Ce qui fascine alors la photographe dans l'art urbain, c'est d'abord sa portée sociale.
4: C'est-à-dire que les classes populaires qui n'existent pas, si elles veulent être sur des murs pour exister, elles ont le droit. Après, abîmer un bel endroit, ben, ça peut gêner certains, mais d'autres sont invisibilisés, donc heureusement qu'ils existent de cette manière. Donc je trouve que le graffiti, ça nous fait sortir de notre bulle, si on vit dans des quartiers bourgeois, et de croire qu'on est seul dans ce monde. Ben non, il y a plusieurs catégories de gens qui veulent exister, des quartiers populaires qui font partie de notre ville et de notre société.
1: Comme May Lucas, l'artiste Cristo Liquide rend hommage à ses arts de la rue et en particulier au tag. Le réalisateur et artiste français a mis au point la Graphbox, un projet collaboratif de collecte et d'exposition de tags français.
5: On l'a appelé Tags of Paris, donc les tags de Paris. L'idée, c'était de montrer au tout début de l'exposition 130 tags et un film qui montre les tags en train de se faire. Donc la manière dont les artistes, les writers, les taggers, les graffeurs, les vandales font leur calligraphie. Là, avec le noir sur du blanc, ça donnait cet effet de pureté de la ligne et de se concentrer sur l'essentiel, à savoir en l'occurrence la dextérité du tag.
0: Alors Savannah, contrairement au street art, le tag et le graffiti, eux ne sont pas complètement acceptés, loin
1: oui.
0: De là même.
1: Et pour Cristo Liquide, c'est justement ce qui fait tout le sel de cette discipline.
5: Il y a un côté paradoxal, voire un peu schizophrénique, c'est-à-dire que ça reste une pratique illégale. Il y a des peines de prison, il y a des grosses amendes. Et en même temps, il y a eu un travail donc de reconnaissance culturelle de ce mouvement et donc aussi de l'institution. Donc on peut se retrouver dans ce genre de paradoxe de à la fois être un mouvement qui est quand même encore criminalisé, mais qui est aussi reconnu par l'art contemporain.
1: La popularisation des arts urbains a influencé et nourri toute une nouvelle génération d'artistes entrés dans l'art justement par le graffiti. C'est le cas d'Osir Juarez, ce latino-américain de 35 ans, commence à graver à l'âge de 11 ans à South Central, le quartier de Los Angeles où il a grandi. Il s'inspire alors des statuettes de porcelaine qu'il achète au marché Opus où il travaille avec ses parents et les mélange à l'univers Disney ainsi qu'à son propre héritage culturel.
3: Los Angeles is a big melting pot.
6: Los Angeles est un véritable melting pot, exactement comme Paris. Donc en vivant là-bas, on a plein d'influences différentes et qui sont tellement variées. Les marchés Opus étaient un bon exemple de ça parce que toutes ces influences étaient étalées sur la table pour vous. Et c'est là que les choses commencent à se métisser. Vous commencez à créer votre propre langage parce que vous êtes influencé par diverses choses. Et après, c'est comme si vous n'étiez ni vraiment de là-bas, ni vraiment d'ici, et vous devenez un hybride. Et c'est ce qui s'est passé dans ma pratique artistique. Les choses ont commencé à devenir des hybrides.
1: Le graffiti, le tag, le street art n'ont finalement pas fini de se réinventer, de s'hybrider avec d'autres arts. En tout cas, ils ont de belles années devant eux.
0: Beyond the Streets, exposition à voir jusqu'au 30 août à la Grande Halle de la Villette à Paris. Merci Savannah.
1: Merci à vous.
0: Et à très bientôt. Swann Massy, vous êtes sensible à cette forme d'expression artistique?
7: Ah bien sûr, moi, chaque fois que je vois des tags, je suis émerveillée, je prends des photos, je regarde. Et ce qui me rend triste, c'est quand c'est éphémère en fait. À chaque fois, quand je reviens, je retrouve d'autres dessins, je ne comprends pas. Et c'est la seule chose qui me rend triste. Triste par rapport à ça.
0: Ouais, et le côté effectivement braver l'interdit, hein, qui fait, comme le disait Christo Liquide, tout le sel de la profession, c'est effectivement ce qui la caractérise. On a entendu qu'Ozzy Juarez avait commencé le graff à 11 ans, Swann Massy. Vous avez commencé à chanter à quel âge?
7: Je pense que j'ai commencé très jeune, petite. Oui, on m'a dit que je chantais déjà à l'âge de 5 ans, mais je racontais n'importe quoi.
0: C'était pas de limitation, c'était juste voilà.
7: Ouais, c'était l'expression, mon langage à moi.
0: Ouais. On va se quitter avec un dernier titre de cet album, Swann Massy, c'est South. Je sais pas si je le
7: très bien, oui, South.
0: Prononce bien. Oui. Alors pour le coup, on n'est plus du tout sur le rock, mais plutôt en mode afrobeat.
7: Oui.
0: Vous me confirmez que c'est l'inspiration que vous avez voulu insuffler à ce titre-là.
7: C'est une musique aussi que j'aime beaucoup, que j'écoutais beaucoup, et j'avais envie de travailler sur cette musique pour évoquer un peu parler de méditation un petit peu.
0: De méditation, parce que c'est encore une fois un titre qui fait le constat
7: Vous avez dit South.
0: Ouais.
7: Oh là là. Je parlais de Samt.
0: Alors, Samt, c'est le silence, c'est le titre qui ouvre.
7: Oui, c'est ça.
0: Mais là, South, c'est plutôt au contraire une invitation à parler, à s'exprimer.
7: Ah non, parce que j'avais entendu la musique afrobeat. Non, South, c'est vraiment, je parle de la voix, de l'importance de la voix, de l'importance de donner un visage, une identité à une personne qui est en souffrance, pour lui permettre d'exister quelque part, parce que là où elle peut pas exister, elle peut pas se défendre, qu'elle existe ailleurs et qu'on n'oublie pas. Il y a beaucoup de personnes qui souffrent dans le monde. Je pense surtout ces enfants. C'est surtout les enfants qui sont vulnérables, qui ne demandent rien à personne, qui se trouvent parfois piégés par les guerres, par tous les problèmes qui peuvent les toucher, malheureusement.
0: On écoute South, une voix.

0: Voilà, Sout, pour donner une voix à ceux qui n'en ont pas, soit de Massy, je parlais de Samt et de l'inspiration afrobeat. On en écoute un bout.
1: Merci.

0: Voilà, Samt, le silence, qui a été la première chanson de l'album que vous ayez composée, Swad Massy.
1: Oui, c'était celle-là. J'avais écrit...
0: Avant le rock, avant la balade.
1: Oui, parce que j'avais travaillé sur le rythme, sur le tempo. Et après, je me suis dit, qu'est-ce que je vais écrire sur ce rythme? Et voilà, après j'ai écrit cette chanson.
0: Merci d'avoir été avec nous, Swad Massy.
1: Merci de m'avoir accueilli. C'était un pur bonheur. Merci beaucoup.
0: Agathe, rendez-vous le 18 juin donc pour ce concert exceptionnel au Théâtre du Châtelet à Paris, sur le Pont des Arts, avec Pierre Plantier à la réalisation, Clémence Delfort à la coordination. On se retrouve demain 15h10, temps universel. Et demain, on plongera dans la folie Gaudi à l'occasion de l'inauguration de la Tour Jésus de la Sagrada Familia à Barcelone. Olivier Pron, bonjour.
2: Bonjour Nathalie,
0: dans
2: bonjour à toutes.
0: Dans 10 minutes, radio, studio féminin aujourd'hui.
2: Et alors
0: dans 10 minutes, radio foot, J-2 du mondial. La fièvre monte dans le studio.
2: Eh ben, on va rester féminin parce qu'on va aller rejoindre la patronne, la taulière, celle qui d'habitude échange avec vous à cette heure-ci,
0: Annie
2: Gastier. Elle est à Mexico, effectivement, elle nous parlera de la ferveur à deux jours, de la ferveur dans ce pays à deux jours de la Coupe du Monde. Nous parlerons aussi de la préparation des Bleus et d'un arbitre somalien refoulé. Tiens, comme c'est bizarre aux États-Unis.
0: À tout de suite, Olivier, pour Radio Foot International.
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0: Vous écoutez bien RFI, il est 15h en temps universel, 17h à Paris et Barcelone.
3: Diane Berger.
0: Barcelone, où les fidèles catholiques se pressent pour voir le pape Léon XIV aujourd'hui. Deuxième étape du voyage en Espagne du souverain pontife. Il célébrera une grande veillée de prière ce soir, un moment de ferveur attendu par les croyants. Moins de cocaïne saisie, mais des drogues plus puissantes, plus dangereuses et des cartels mieux organisés pour échapper au contrôle. C'est le bilan du rapport annuel de l'Agence européenne sur les drogues, publié ce mardi. Au sommaire de ce journal également, cette étrange affaire de vol de manuscrits russes. 7 Géorgiens sont jugés en France pour avoir dérobé d'anciens ouvrages précieux, remplacés par des faux. On vous racontera tout. Et puis, 4 ans après son départ des cours, Serena Williams est de retour dans une compétition de tennis. L'indétrônable reine de la discipline participe au Queen's de Londres en double féminin aux côtés de la toute jeune Victoria Mboko. Le pape à Barcelone. Léon XIV est arrivé tout à l'heure dans la capitale catalane, deuxième étape de son voyage en Espagne après une première escale à Madrid. Il anime ce soir une veillée de prière au stade olympique de la ville. Demain, il rencontrera des prisonniers avant de célébrer une messe à la fameuse Sagrada Familia, la célèbre cathédrale. Des moments très attendus par les fidèles catholiques. Notre correspondante Élise Gazangel a pu en parler avec Loginos Esseng, un prêtre originaire de Guinée équatoriale.
7: Dans cette visite du pape en Catalogne et concrètement ici à Barcelone, ce qui me rend spécialement heureux, c'est d'abord la messe au stade ce soir. Parce qu'on nous a chargé aussi de confesser le public en tant que prêtre. Pour tous ceux qui veulent se confesser, on sera situé à plusieurs endroits au stade et le public pourra venir se confesser. Je suis très ému de ça. Et puis ensuite, évidemment, la messe à Sagrada Familia demain, parce qu'après plus de 100 ans passés à construire cette merveilleuse basilique, on va pouvoir enfin célébrer l'inauguration et bénédiction de la Tour de Jésus-Christ demain soir.
0: Un témoignage recueilli par Élise Gazangel. L'armée israélienne dit avoir tué un assaillant armé venu du Liban. Il aurait traversé les les montagnes, puis tiré sur des soldats dans le nord d'Israël, dans la région de Kiryat Shmona. Et les attaques israéliennes continuent également sur le territoire libanais. Plusieurs frappes signalées aujourd'hui sur la ville de Tyr, près de la mer. Le bilan est de 8 morts au moins, selon le ministère de la Santé du Liban. Plusieurs pays occidentaux haussent le ton contre les violences des colons israéliens en Cisjordanie occupée. Plusieurs d'entre eux, ainsi que le ministre israélien des Finances, sont désormais interdits de territoire français. Paris accuse Bezalel Smotrich de promouvoir activement l'annexion de la Cisjordanie. Et Londres demande également aux entreprises britanniques d'arrêter toute activité dans les colonies israéliennes. L'Ukraine doit rejoindre l'Union européenne dès que possible. C'est l'appel des chefs de gouvernement de 8 pays nordiques et baltes dans le contexte de la guerre de la Russie contre l'Ukraine. Une déclaration dans un texte commun adopté lors d'un sommet régional à Tallinn. Les overdoses augmentent en Europe. 7600 personnes en sont mortes en 2025 sur le continent. C'est la première conclusion du rapport annuel de l'Agence européenne des drogues publié ce mardi. Autre constat de cette agence, le marché de la drogue se fait plus dynamique, plus inventif et plus violent. Surtout, les trafiquants modifient leur stratégie. Pierre Benazet.
8: En 2025, les quantités de cocaïne saisies ont diminué de 20% en Europe, mais le nombre de saisies est passé de 95 à 97 000. Signe, selon l'Agence européenne des drogues, que les trafiquants ont été obligés de changer leur stratégie, car il reste que 2,5 millions de jeunes adultes ont consommé de la cocaïne. Cela implique par exemple de multiplier les contrôles dans les ports secondaires. Autre préoccupation, l'apparition de substances plus puissantes et de nouvelles drogues. Lorraine Nolan, directrice de l'Agence européenne sur les drogues.
9: Dans certains contextes, notamment récréatifs, la kétamine n'est plus considérée comme une substance marginale, mais comme une drogue à part entière. Ce qui m'inquiète le plus ici, c'est le risque de normalisation. Notre rapport met en évidence des préoccupations sanitaires croissantes liées à la kétamine. Bien que le nombre de personnes entrant en traitement reste faible, il a quadruplé ces dernières années. Pourtant, les consommateurs récréatifs sont souvent peu conscients des risques. Une consommation fréquente de kétamine peut entraîner une dépendance et de graves lésions de la vessie.
8: Les opioïdes sont aussi un sujet de préoccupation majeur. Même si l'héroïne reste la plus répandue, 50 nouvelles substances sont apparues l'an dernier, certaines si puissantes qu'un seul gramme peut représenter des milliers de doses mortelles, et les utilisateurs risquent de consommer des substances bien plus dangereuses que ce à quoi ils s'attendaient. Pierre Benazet, Bruxelles. RFI.
0: La police renforce ses patrouilles à Belfast, la capitale d'Irlande du Nord. L'extrême droite multiplie les appels à manifester aujourd'hui dans cette ville après une attaque au couteau hier soir. L'assaillant présumé, un Soudanais, a été interpellé, placé en garde à vue pour tentative de meurtre. Sa victime est hospitalisée dans un état grave. Et la vidéo de l'agression a circulé sur les réseaux sociaux, ce qui alimente les discours anti-migrants. Le gouvernement français présente ses premières mesures pour répondre à la colère immense provoquée dans le pays par la mort de Liana, une collégienne de 11 ans, dont l'agresseur présumé faisait déjà l'objet de plusieurs signalements pour agression sur des mineurs. Le Premier ministre français promet notamment le renforcement des peines contre les violeurs en série, des mesures pour accélérer les enquêtes quand elles concernent des crimes sur les enfants. Sébastien Lecornu annonce par ailleurs qu'il va recevoir en fin de semaine les députés partisans d'un texte de loi pour améliorer la lutte contre les violences sexistes et sexuelles. Une autre affaire de violence sur enfants qui émeut en France, c'est celle des violences dans le périscolaire à Paris. Le maire Emmanuel Grégoire vient de faire un point. 132 animateurs ont été suspendus depuis le 1er janvier dernier, dont 52 pour suspicion de violences sexuelles ou sexistes. Toujours en France, un procès bien atypique s'ouvre ce mardi à Paris à un dossier qui mélange à la fois vol de manuscrits précieux et possible ingérence de la Russie. Cet Géorgien risque en effet jusqu'à 10 ans de prison pour association de malfaiteurs et vol de biens exposés. Sofia Katsenkova.
10: C'est une affaire digne d'un film hollywoodien. Pendant 4 jours, 7 Géorgiens comparaissent devant le tribunal correctionnel de Paris. Ils sont soupçonnés d'avoir participé au vol d'anciens ouvrages russes conservés dans des bibliothèques prestigieuses à Paris et à Lyon. Selon l'enquête, leur mode opératoire était particulièrement élaboré. Ils repéraient d'abord les livres, les photographiaient, prenaient leurs mesures, puis revenaient les remplacer par des copies extrêmement bien faites et repartaient avec les originaux. À la Bibliothèque nationale de France, la BNF, l'un des établissements visés, 9 ouvrages ont été dérobés. Préjudice estimé 650 000 euros. Mais l'affaire dépasse largement le cadre français. Des vols similaires ont été recensés dans plusieurs pays européens. Les enquêteurs estiment qu'environ 170 ouvrages rares auraient disparu entre 2022 et 2023. Dans le contexte de la guerre en Ukraine, les juges s'interrogent. S'agit-il d'un simple trafic de livres rares ou d'une opération plus organisée visant à rapatrier des œuvres littéraires vers la Russie?
11: Sofia Katsenkova, la Somalie défend son arbitre refoulé hier à l'entrée sur le sol des États-Unis. Omar Abdulkadir Artan compte parmi les arbitres les plus respectés d'Afrique, rappelle le ministère somalien de la Jeunesse et des Sports. Sacré meilleur arbitre de l'année par la Confédération africaine de football l'an dernier, il devait officier au Mondial qui commence dans 2 jours, le Mondial de football. Mais la Somalie fait partie des pays frappés par le travel ban de la Maison-Blanche, interdiction pour leurs ressortissants de voyager aux États-Unis. Elle a rendez-vous sur le gazon dans maintenant un peu moins d'une heure et demie. Serena Williams, la légende vivante du tennis, de retour en compétition quasiment 4 ans après son dernier match professionnel. Elle vient jouer au tournoi du Queen's à Londres en double féminin aux côtés de la jeune Victoria Mboko. Baptiste Leduc.
12: D'ordinaire, le tournoi du Queen's, l'un des plus anciens du monde, permet aux joueurs et aux joueuses d'entamer tranquillement la saison sur gazon. Mais cette année, le club de l'Ouest londonien est bien le centre du monde tennistique. Serena Williams a l'habitude d'attirer les regards, mais malgré son statut de légende et son palmarès unique, la joueuse de 44 ans ne se sent pas dans l'obligation de gagner.
13: Je ne me mets aucune pression. Pour moi, c'est aussi l'occasion de jouer devant mes enfants. Et puis être athlète au plus haut niveau est la plus belle chose qui soit. Alors pouvoir le faire encore une fois est très excitant.
12: Finalement, la pression est davantage sur les épaules de Victoria Mboko, sa jeune partenaire canadienne née en 2006. À l'époque, Serena Williams avait déjà 7 grands chelems à son palmarès, dont 2 Wimbledon. Son retour, à 2 semaines du prestigieux majeur britannique, alimente d'ailleurs toutes les rumeurs. Mais la reine ne veut pas précipiter les choses.
14: For singles, I can't say no.
13: Jouer en simple, je ne peux pas dire oui ni dire non. Pour le moment, c'est non. Je dois m'entraîner davantage. On verra ce qui se passe, mais ce n'est pas mon objectif pour le moment.
14: That's not my journey right now.
12: Serena Williams a tout de même de la suite dans les idées. Après le Queen's, l'américaine disputera le tournoi de Berlin, toujours en double.
11: Et donc ce premier match de Serena Williams avec Victoria Mboko, ce sera à 16h30, temps universel. Tout de suite, c'est sur le Pont des Arts. Bonjour Nathalie Amar.
15: Bonjour Diane Berger et merci. Il est bientôt 17h10 à Paris.
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0: tous, bienvenue. La chaleur de sa voix, la poésie de ses textes, l'énergie de la guitare rock à la brutalité du monde, Souad Massi répond à sa façon dans son nouvel album Zagate. 11 titres qui résonnent comme un cri en ces temps de guerre, de division profonde. En 2001 déjà, dans son premier opus, Raoui, elle chantait la terre devenue un enfer, le feu qui brûlait le printemps. 25 ans plus tard, elle reste fidèle à son message. Zagate est un album à la fois vibrant et réconfortant, dans lequel Souad Massi ouvre aussi des collaborations inédites avec Gaël Faye, avec Youssoupha. Avant un concert exceptionnel le 18 juin au Théâtre du Châtelet à Paris, elle nous fait le plaisir de s'arrêter aujourd'hui sur le Pont des Arts. Bonjour et bienvenue, Souad Massi.
1: Bonjour.
0: Merci d'avoir accepté l'invitation d'RFI. Avec ce nouvel album, on passe, selon les titres, de la douceur de la ballade à laquelle on vous identifie souvent depuis vos débuts à la colère du rock. Ça résume bien votre état d'esprit du moment ? Vous êtes en colère ?
1: Est-ce que je suis en colère ? Oui, je suis en colère, mais je pense que beaucoup de personnes sont en colère en ce moment. Parce qu'il y a des choses qui ne vont pas, il y a des choses qui ne tournent pas comme on voudrait. On a l'impression qu'on marche sur la tête. Et c'est surtout, c'est un cri aussi, pas pour contrer, mais pour dire que je suis triste par rapport à tout ce que je vois, aux informations. Parlons par exemple des guerres, de la guerre.
0: Mmh, c'est ça qui vous met le plus en colère. Mmh. Ouais. Sur la pochette de votre précédent album, vous apparaissiez avec une pâquerette à la place de chaque œil. Là, vous êtes vraiment en mode guerrière. Hein. On peut peut-être la décrire, cette pochette, le front ceint d'un bandeau doré, une veste rouge sur fond rouge. Elle est visuelle, la colère aussi.
1: Oui,
0: là.
1: Elle est visuelle en même temps. Je me suis inspirée un peu des tenues des berbères, de femmes berbères, des guerrières berbères, parce que quand j'étais jeune, c'était une référence pour moi, la reine berbère Kaina, qui était très forte et qui était devant à l'armée pour défendre son peuple et sa terre. Et c'était une belle référence pour moi et j'ai voulu, à chaque fois, je m'inspire d'elle pour...
0: Vous avez voulu associer cette reine à votre
1: oui, inconsciemment, de votre album. Inconsciemment et consciemment pour me donner du courage.
0: On va l'écouter en tout cas ensemble, ce bel album Souad Massi. Et puis gros plan également sur une autre forme d'expression artistique dans cette émission. Des tags, des graffitis, le street art au cœur d'une exposition pionnière dans son genre à Paris. Bonjour Savannah Ruelland.
2: Bonjour Nathalie.
0: L'expo s'intitule Beyond the Streets, au-delà des rues. En français, ça se passe à la Grande Halle de la Villette.
2: Oui, et c'est historique parce que c'est la plus grande exposition de culture hip-hop de l'histoire. Et pour vous donner une idée, elle remplit largement les 3600 mètres carrés de la Grande Halle de la Villette.
0: À tout à l'heure, Savannah.
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0: redécouvre donc Roqueuse Soie de Massy dans cet album, notamment sur le titre que l'on écoute là, Sagat. Sagat, c'est une expression utilisée en Algérie, elle a un sens particulier.
1: Alors Sagat, c'est un dérivé de Sassegat que les Algérois utilisent beaucoup dans le langage quotidien.
0: Dans le langage quotidien, une façon pour vous de quoi, de donner l'alerte. Vous avez le sentiment que l'on court effectivement vers quelque chose de catastrophique.
1: Je pense que c'est aussi le rôle de l'artiste d'attirer l'attention sur des sujets de société ou sur l'actualité. Parce qu'on sait que c'est très difficile de changer les choses, parce qu'on n'est pas politicien, on n'a pas beaucoup de pouvoir, mais on a un certain espace d'expression, et j'ai envie de l'utiliser pour sensibiliser les gens et pour essayer de trouver ensemble qu'est-ce qu'on peut faire, parce que je ne peux pas rester silencieuse ou m'isoler,
0: passive,
1: juste pour pleurer, mais j'essaye de créer un événement autour de...
0: D'ailleurs, dans les mots, ça ressemble à un appel au réveil citoyen. Hein. Vous dites, prends ton destin en main, en quelque sorte. Hein. De tes mains, combat la flamme, sinon tu t'éveilleras broyé entre le marteau et l'enclume. Réveille-toi, quoi. C'est ça, le message que vous voulez délivrer.
1: Il y a ça, et c'est aussi pour dire que parfois, on ferme les yeux sur ce qui se passe ailleurs, mais quelque part, on va être impacté. On est concerné, on vit sur cette planète. Elle est. J'ai envie de dire qu'on est tous frères et sœurs sur le plan humain. Et moi, je ne peux pas. Moi, dès qu'il y a par exemple, une personne qui meurt de l'autre côté de la planète, ça me touche et ça me fait de la peine.
0: Mmh. Le rock, la guitare électrique, Soie de Massy, c'est par là que vous avez commencé. Je l'ignorais, mais je l'ai retrouvé avant même d'arriver en France, avant votre carrière en solo. Vous jouiez du hard rock dans les années 90.
1: Alors, on était intellectuels. Moi, j'ai commencé par la musique classique. J'ai étudié.
0: La guitare classique
1: à l'Association des Beaux-Arts d'Alger. Oui. Ensuite, j'ai fait du flamenco. Et après, j'ai rejoint un groupe qui faisait du rock et du hard rock qui s'appelle Atacor. Et moi, j'intervenais quand on faisait des spectacles à la première partie qui était rock.
0: Mmh, d'accord.
1: Mais ça n'empêche pas que j'adorais le hard rock.
0: Ouais, parce que la guitare classique était trop douce pour vous, quelque part.
1: Non, c'était la plus accessible, déjà.
0: Ouais.
1: Parce que je ne pouvais pas ni acheter une guitare électrique, ni faire du piano. C'est la guitare classique qu'on pouvait emprunter, ou louer, ou acheter. Mais mon rêve, c'était de faire des solos... vraiment très rock, mais j'ai jamais réussi à le faire.
0: Vous n'avez jamais réussi, ça c'était dans l'Algérie les années quoi 80, fin des années 80, début des années 90.
1: Au milieu des années 90.
0: Ouais, et c'est alors là c'était du rock contre quoi à cette époque-là.
1: Alors quand on est jeune, franchement on est contre tout le monde en fait. On a une colère qu'on n'arrive pas à exprimer, on se sent toujours incompris, il y a mal-être, on en veut au monde entier. Mm-hmm. Mais après, ça.
0: Et vous ne faisiez pas exception, vous étiez une jeune femme qui ne faisait pas exception à sa génération.
1: Non, pas du tout. Je pense que c'est à cet âge-là. Oui, il y avait aussi, des moments. On passait par des moments très difficiles en Algérie, mais ça n'empêche que ça. En tout cas, chez moi, j'ai pu transformer cette colère en autre chose, en écriture, en chanson, en musique.
0: Sur cet album, le rock, la vibration électrique sont aussi présents dans le titre 6 heures du matin où vous chantez, là pour le coup, le mal-être de 2026, le métro bondé, les jours qui se ressemblent. Vous dites on marche en dormant. C'est vraiment l'effet que vous produit l'époque que l'on vit là en ce moment.
1: En tout cas,
0: les somnambules.
1: C'est ce que je vois, c'est ce que je vis. Les gens sont fatigués le matin et on sent qu'il y a un manque de sommeil, même pour chez les étudiants, parce que j'accompagne aussi mes filles à l'école. Et on se ressemble, on a presque les mêmes problèmes. On a l'impression, c'est une course, on vit dans l'urgence. Mm-hmm. On fait tout dans l'urgence et on n'arrive pas à profiter de plusieurs choses dans la vie, c'est triste.
0: Ouais, et il y a cette espèce de d'anesthésie générale aussi, hein, que vous
1: que. Oui, d'anesthésie générale qui est le résultat de plusieurs plusieurs choses en même temps. C'est qu'on est un peu anesthésié par les, j'ai envie de dire les informations, parce qu'on est bombardé d'informations. Après, il y a la réalité familiale.
0: Ouais. L'esprit rock dans cet album, on le voit aussi dans les collaborations musicales, Swad Massie, puisque c'est le Britannique Justin Adams qui l'a réalisé. C'était déjà le cas, je crois, sur le précédent album. Il est guitariste. Il a notamment travaillé avec Robert Plant, mais aussi avec Rachid Taha. Que vous a-t-il apporté? Comment avez-vous travaillé ensemble?
1: Alors, c'est vraiment un très bel artiste, Justin Adams, qui est aussi réalisateur, avec une grande culture générale. Et ça, c'est très agréable de pouvoir travailler avec quelqu'un très ouvert et qui a vraiment une vraie richesse musicale. Et on a discuté plusieurs fois. J'ai déjà travaillé avec lui sur Sikana, mon dernier album. Et cette fois-ci, j'ai vraiment essayé de prendre le temps dès le départ. Dès que j'ai commencé à composer les premières musiques et les premiers textes, j'ai changé avec lui parce que j'ai été un peu frustrée. Et là, j'ai pu vraiment travailler avec lui et j'ai fait des allers-retours aussi en Angleterre pour travailler avec lui.
0: Donc c'est vraiment une production en commune, quoi, une coproduction
1: franco-anglaise.
0: Ouais, on a compris que vos textes sont inspirés du monde qui nous entoure et vous nous avez dit effectivement votre sensibilité à tout ce qui se passe. Elle est particulièrement développée, je trouve, cette sensibilité sur cet album-là à propos de l'Afrique, la RDC en particulier, avec ce titre Congo Connection. Qu'est-ce qui vous a décidé pour le coup à écrire sur ce pays-là, en particulier Swad Massie?
1: Alors, ce qui m'a poussé à écrire cette chanson, c'était j'avais vu un reportage sur le Congo et qui racontait c'était une association qui dénonçait les enlèvements de femmes et de jeunes filles. Je trouvais ça j'étais vraiment horrifiée par ce qui se passe là-bas. Et après je me suis renseignée un peu plus sur le Congo et j'ai découvert aussi qu'il y avait pas mal encore jusqu'à maintenant des enfants qui sont exploités qui travaillent dans les mines.
0: Le sort des femmes de l'Est et des enfants dans cette guerre à l'Est de la RDC. Ça ne sert à rien d'avoir la terre la plus riche du monde pour y mourir de pauvreté, chantez-vous à un moment. C'est une des collaborations de l'album, je l'évoquais en ouverture, avec Youssoufa qui vous donne la réplique. On écoute un extrait.

0: musique. Voilà pour un extrait de votre duo avec le rappeur franco-congolais Youssoupha, dont les textes, on le sait, sont engagés. C'est ce qui vous a poussé naturellement vers lui. Comment est-ce qu'elle s'est nouée, cette collaboration avec Youssoupha?
1: En fait, quand j'ai commencé à écrire cette chanson, c'est vrai que je pensais à qui pouvait correspondre à un duo, et j'ai pensé à pas mal d'artistes, mais après
0: le
1: nom de Youssoupha s'est imposé vu son engagement et sa belle plume aussi.
0: Ouais, vous vous sentez proche aussi de cet univers rap et slam qui est le sien? C'est la même famille musicale après tout.
1: Tous les artistes qui ont une cause à défendre et qui ont des beaux textes, bien sûr, ça me va et ça me correspond.
0: Ouais, vous parlez du texte et les mots, Souad Massi, vous allez aussi les puiser dans la philosophie, Averroès pour ne pas le citer, quand il écrit « L'ignorance mène à la peur mène à la haine à la violence ». Voilà l'équation, ça vous donne le titre Équation 2, c'est ce cercle vicieux de l'ignorance qui entretient pour vous la violence à la base des malheurs du monde, c'est ce que vous croyez?
1: Moi, je pourrais pas y mettre une pensée en parallèle avec le grand
0: philosophe.
1: Ceci dit, moi, quand j'étais jeune, j'étudiais beaucoup. On avait une matière de philosophie. J'espère qu'il étudie toujours en Algérie. Je ne me rendais pas compte de différentes dimensions de la réflexion de ces philosophes, mais c'est vrai que c'est plus tard que j'ai compris vraiment l'étendue de leur réflexion. En tout cas, c'est des citations qui m'ont nourri depuis toute jeune, et en y réfléchissant maintenant, et quand on voit par exemple, juste par rapport à la violence, c'est vrai que quand on ne connaît pas l'autre, quand on veut pas faire l'effort de le regarder, de le connaître ou de comprendre sa réflexion du monde, on développe une certaine méfiance, une certaine haine,
0: peur de l'autre, la haine de l'autre
1: qui se transforme après en violence.
0: Ouais. Sur ce titre, Souad Massi, Équation 2, vous avez proposé à un compositeur tunisien de travailler avec vous, Jasser Hadj Youssef. Il avait juste la citation d'Averroès comme point de départ, vous lui avez donné carte blanche?
1: Non, pas du tout, c'est que moi j'ai été le voir en spectacle. D'accord. Et il avait joué sa partie musicale qui est l'équation.
0: D'accord.
1: Et moi, pendant que lui jouait, moi je pensais à la citation et je l'entendais dans ma tête, mais je savais pas comment la formuler. Et quand je lui parlais de ça, je lui dis, écoute-moi, est-ce que tu me permets d'essayer d'écrire un texte là-dessus? Mais il était content
0: et du coup vous avez collaboré sur ce titre-là. Ouais. Sur le pont des arts avec Souad Massi pour son album Zagat, avec encore une autre collaboration qui vous est chère, je crois, D'ici, de là-bas.

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0: magnifique ce titre, d'ici, de là-bas, où votre voix répond à celle de Gaël Faye. Là encore, collaboration naturelle, Swad Massi, Gaël Faye, né au Burundi, d'une mère rwandaise, vous, né en Algérie, parti à la fin des années 90, d'ici, de là-bas. Voilà, c'est aussi cette double appartenance-là qui vous a poussé vers lui.
1: Oui, tout à fait. C'est cette double culture qui nous relie. Et je suis très contente. J'étais en train de sourire quand j'ai réécouté cette chanson parce que je l'ai pas réécoutée.
0: Oui, depuis la sortie,
1: parce que je la chante sur scène. Parce que on a passé vraiment de très très beaux moments dans le studio. Le texte, je suis un peu fière aussi parce qu'on l'a écrit ensemble.
0: C'est ça, c'est-à-dire qu'il a posé aussi son slam sur votre mélodie.
1: J'avais écrit le texte et lui, il a peaufiné après. On l'a écrit ensemble.
0: On voit d'ailleurs sur le clip cette complicité, travail commun en toute simplicité.
1: C'est simple et pas simple parce que quand on écrit des chansons, c'est pas la même chose.
0: À l'image, ça a l'air simple.
1: Et du slam, c'est comme les rappeurs. Hein. Moi, je pense que ça a l'air simple, mais c'est très difficile parce qu'il y a du débit, il y a une technique pour poser la voix aussi. Pour bien la placer, et c'est pas aussi évident que ça.
0: Ouais, c'est la collaboration dont je disais qu'elle était simple.
1: Évidemment pas la
0: composition.
1: Très, très très belle rencontre humaine et artistique.
0: Ouais, vous partagez aussi évidemment avec lui la langue française, l'attachement à la France. Pour vous, Swad Massi, le français, l'arabe, ce sont deux langues maternelles?
1: Tout à fait, parce que j'ai grandi au sein d'une famille où mes deux parents nous parlaient et en français, et en kabyle, et en arabe. Et on passe d'une langue à une autre, et ça fait partie de notre histoire, ça fait partie de ma culture, et c'est une vraie richesse.
0: Vous avez lu la littérature française, les grands auteurs, ils vous ont nourri quand vous étiez enfant.
1: On l'étudie à l'école, et j'ai la chance aussi d'avoir, j'ai envie de dire, des parents amoureux de la culture française et de la musique française aussi.
0: Et qui vous ont transmis cet amour-là.
1: Tout à fait.
0: On écoutait des chanteurs français chez vous?
1: Ah, beaucoup, bien sûr. On écoutait du Brassens, Edith Piaf, bien sûr, Claude Nougaro, qui est encore bon. Cabrel, il est encore jeune, mais beaucoup Cabrel.
0: Il est plus récent, en fait.
1: Oui, pas mal la Calas aussi. Beaucoup d'opéra aussi.
0: Ouais, tous les classiques
1: les grands classiques
0: de la chanson française. Votre identité musicale, on a compris qu'elle était multiple, hein. Il y a ce rock des débuts, il y a la musique folk, la balade. On a parlé de vous à un moment donné comme d'une John Baez française.
1: Oui,
0: c'est une référence
1: c'est des très belles références, et surtout ça me remplit de joie d'être comparée à John Baez, surtout que je l'ai rencontré à trois reprises. J'ai fait un double plateau avec elle, et c'est une femme exceptionnelle.
0: Vous avez partagé la scène avec elle?
1: Oui, c'était une scène, c'était dans le sud, c'était un festival, j'ai oublié l'année, je suis désolée, mais j'ai discuté avec elle, on a parlé de musique, et c'est une très très belle femme, vraiment.
0: Alors, quelqu'un en régie dit qu'il s'agit de 2015.
1: Ah, 2015, d'accord. En 2015.
0: Festival du Sud. Donc, cette référence, effectivement, elle vous convient.
1: Tout à fait.
0: Et puis, il y a évidemment la musique algérienne, la musique orientale. Je voudrais qu'on écoute, parce que c'est mon préféré, hein. Tout ça est très subjectif. Swad Massi, ce titre qui est sorti, pour le coup, il y a quelques années déjà. Rir Enta.